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vendredi 9 octobre, le club Génération Mouvement de Ségri organise un concours de belote par équipe avec annonce à la salle des fêtes de Ségri. Ouverture des portes dès 13h30. Engagement 8€ par joueur. Un lot sera offert à chaque participant à ce concours de belote organisé par le club Génération Mouvement de Ségri le vendredi 9 octobre. Le dimanche 11 octobre à 17h à Ancine, l'association Les Amis de l'Orgue d'Ancine vous propose un concert en l'église Saint-Pierre et Saint-Paul, entretenu par les facteurs d'orgue compétents. L'orgue d'Ancine est restauré à l'identique et garde son timbre romantique. Aidé chaque année par l'équipe municipale, l'association Les Amis de l'Orgue d'Ancine organise leur concert d'automne ce dimanche 11 octobre à 17h. Pour la première fois, c'est un quatuor qui animera ce concert, composé donc de 4 musiciens, Thibaut Bitchene à l'orgue, Patrick Grandin à la flûte à bec, Ouliana Descamps au violon et Pascaline Bitchene à l'alto. Une belle fin de dimanche d'automne en perspective à Ancine, le dimanche 11 octobre à 17h pour le concert d'orgue annuel. Concert d'automne, l'Harmonie de Beaufay invite le public à célébrer la nouvelle saison lors de son traditionnel concert d'automne le dimanche 11 octobre à 15h à la salle polyvalente de Beaufay. Pour cette édition, les musiciens locaux partageront la scène avec les membres d'orchestre des Cadets, un programme riche et convivial réunissant les sonorités des cuivres et des bois. Ce rendez-vous musical promet un après-midi chaleureux adapté à tous les publics et aux mélomanes de la région. Rendez-vous le dimanche 11 octobre à 15h à la salle polyvalente de Beaufay. L'entrée est gratuite. Le dimanche 11 octobre à Sougé-le-Ganelon, Super Loto organisé par la Truite des Alpes-Mancelles à la salle polyvalente de Sougé-le-Ganelon à 14h, ouverture des portes à 12h. Ce loto sera animé par Annick Dutertre. Loto doté de 3 000€ de lot, de nombreux bons d'achat, dont un bon d'achat d'une valeur de 600€ pour le Super Loto. Autre bon d'achat d'une valeur de 25 à 150€, caddie et panier garni, vol en montgolfière et nombreux autres lots. Partie spéciale Loto Plus pour des bons d'achat d'une valeur de 50, 100 et 200€. Un carton sera offert à chaque joueur à ce loto du dimanche 11 octobre à Sougé-le-Ganelon organisé par la Truite des Alpes-Mancelles. Le dimanche 11 octobre, l'association Accordéon Musette vous invite à leur thé dansant qui se déroulera de 14h à 19h à la salle Maison du Temps Libre de Bazoches-sur-Ouen animée par l'orchestre Marcel Pelletier. Plus d'informations au 06 72 14 73 79. L'association de pêche de Courcité organise un lâcher de truites le samedi 10 octobre. Déversement de 70 kg de truites portions et 30 kg de grosses truites. L'accès au plan d'eau de Courcité se fera à partir de 7h15 pour un début de la pêche à 8h. Restauration possible sur place, casse-croûte, galettes, saucisses, frites. Pour tout renseignement sur cette journée lâcher de truites à Courcité le samedi 10 octobre, adressez-vous au 07 87 04 91 85. Le dimanche 11 octobre, danse, amitié, convivialité avec le club Génération Mouvement de Conly qui vous propose son bal d'automne de 14h à 19h à la salle des fêtes de Conly. Ce thé dansant du dimanche 11 octobre à Conly sera animé par Thierry Lefebvre. Venez nombreux, n'hésitez pas à venir avec vos amis. Cet après-midi est pour vous. L'entrée est fixée à 8€. Un goûter offert, une boisson et un pain au chocolat. Contactez Martine au 02 43 24 86 19 ou au 06 37 99 47 40. Bal d'automne à Conly le dimanche 11 octobre. Le dimanche 11 octobre, le club Génération Mouvement de Beaumont-sur-Sarthe organise son thé dansant à partir de 14h à la salle des fêtes de Beaumont-sur-Sarthe. L'orchestre de Nicolas Devoir animera ce rendez-vous dansant à Beaumont-sur-Sarthe le dimanche 11 octobre. Les réservations sont possibles au 06 01 81 21 42.

octobre, les randonneurs frénois vous proposent une sortie pédestre sur Fier par le Moulin de Rosay sur un circuit de 6 ou 9 km. Le départ se fera en route nationale à Fier ou à 13h place Carnot de Fresnes-sur-Sarthe pour un départ voiture groupée. Dansons à Lignières-la-Carrel. Le club Génération Mouvement de Lignières-la-Carrel vous donne rendez-vous le lundi 12 octobre à la salle des fêtes pour un après-midi dansant animé par Bruno Buon. Ouverture des portes à 13h30. L'entrée est fixée à 8 euros. Un goûter vous sera servi à la pause. Apéritif offert pour clôturer la journée. Renseignements et réservations auprès de Nelly Roussel au 07 89 42 92 90 ou au 06 87 68 37 18. Venez passer un moment chaleureux et musical le lundi 12 octobre à ce thé dansant à Lignières-la-Carrel. Concours de belote à Mont-Saint-Jean. Le club Génération Mouvement de Mont-Saint-Jean vous donne rendez-vous le mardi 13 octobre à la salle polyvalente de Mont-Saint-Jean, rue Mathurin-Pâtier pour leur concours de belote. Ouverture des portes à 13h30, engagement 8 euros par joueur. Récompense en numéraire pour les 3 premiers prix. Premier prix 100 euros, deuxième prix 60 euros, 40 euros pour le troisième prix. Premier lot féminin, lot surprise, non cumulable avec les 3 premiers lots, un lot de viande à chaque équipe de ce concours de belote du club Génération Mouvement de Mont-Saint-Jean le mardi 13 octobre. Octobre rose, gagner ensemble contre le cancer du sein. L'Union sportive de Oiseau-le-Petit se mobilise pour la recherche et la sensibilisation. Rejoignez-nous pour une soirée sportive conviviale, solidaire, au profit de la lutte contre le cancer du sein le mardi 13 octobre dès 18h30 au stade Deschamps-Roux à Oiseau-le-Petit. Au programme tournoi et match de gala, 3 équipes s'affrontent sur demi-terrain de football à 8 pour la bonne cause. Les seniors de l'Union sportive de Oiseau-le-Petit, l'équipe féminine de Condé-sur-Sarthe et l'équipe féminine de Fier. Animation et stand avec la participation du centre social de la Haute-Sarthe. Jeux en bois et jeux autour du ballon rond pour petits et grands. Vente de rubans roses, stand d'information et de prévention, restauration sur place pour partager un moment chaleureux et un tir contre la maladie, un but pour la vie. Événement au profit de la lutte contre le cancer. Venez soutenir les équipes et faire avancer la cause. N'hésitez pas à porter une touche de rose. Rendez-vous à tous le mardi 13 octobre à partir de 18h au stade Deschamps-Roux de Oiseau-le-Petit. Une invitation de l'Union sportive de Oiseau-le-Petit. Concours de belote à la mêlée à Saint-Rémy-du-Val. L'association Génération Mouvement de Saint-Rémy-du-Val vous informe d'un changement de date et vous invite à son concours de belote à la mêlée le mercredi 14 octobre en remplacement du concours initialement prévu le 21 octobre. Rendez-vous à la salle des fêtes de Saint-Rémy-du-Val. Début des parties à 14h. Inscription sur place dès 13h30. Un lot à chaque participant et un goûter convivial sera offert à l'issue des parties à tous les participants de ce concours de belote à la mêlée le mercredi 14 octobre à Saint-Rémy-du-Val. Venez nombreux partager un moment chaleureux et ludique. Concours de belote organisé par le club du 3e printemps le jeudi 15 octobre. Amateurs de cartes et de convivialité, venez passer un bel après-midi placé sous le signe à bonne humeur le jeudi 15 octobre à la salle Maison du Temps Libre, rue de la Plaine à Bazoches-sur-Wend. Début du concours à 14h, ouverture des portes dès 13h, participation de 8 euros par joueur, goûter offert à l'ensemble des participants et un lot pour chaque joueur. Venez tenter votre chance et partager un moment chaleureux à Bazoches-sur-Wend à ce concours de belote le jeudi 15 octobre. Renseignements et inscriptions au 06 33 84 14 39. Le jeudi 15 octobre à Neufchâtel-en-Saunois, le club Génération Mouvement de Neufchâtel-en-Saunois vous invite à son thé dansant, un après-midi convivial pour danser, se retrouver et partager de bons moments à la salle polyvalente de Neufchâtel-en-Saunois de 14h à 19h. Thé dansant animé par Bruno Leblanc, entrée 8 euros avec une viennoiserie Le Verre de l'Amitié, ouvert à tous, seul, en couple ou entre amis. Venez nombreux partager un moment chaleureux dans une ambiance
ambiance festive et conviviale à Neufchâtel-en-Saunois le jeudi 15 octobre. Plus d'informations au 06 47 84 90 83. Jeudi 15 octobre à Nogent-le-Bernard, thé dansant organisé par le club Génération Mouvement de Nogent-le-Bernard à 14h à la salle du Petit Nogent, rue de Villeneuve. La salle est climatisée. Les réservations sont possibles 3 jours à l'avance, maximum 12 personnes par table. Contactez monsieur Badet au 06 23 86 37 15 au 02 43 29 39 55. L'entrée est fixée à 9€. Un goûter, gaufre ou salade de fruits ou glace à la mangue vous sera offert. Rendez-vous à tous à Nogent-le-Bernard pour ce thé dansant du jeudi 15 octobre, animé par Nicolas Devoir. Vendredi 16 octobre, concours de belote par équipe avec annonce organisé par le club Génération Mouvement d'Assel-Bouane à 14h à la salle Henri Bizot d'Assel-Bouane. L'ouverture des portes se fera dès 13h30. L'engagement est fixé à 8€ par joueur. Un lot de viande récompensera chaque participant à ce concours de belote par équipe avec annonce organisé par le club Génération Mouvement d'Assel-Bouane vendredi 16 octobre. Le repas dansant de l'Union nationale des combattants de Saint-Côme-en-Véret le samedi 17 octobre de 12h à 19h à la salle Atlantis de Saint-Côme-en-Véret. Au programme de cette journée, un menu savoureux concocté par le célèbre traiteur Winter de Bonne Étable, une ambiance conviviale sur la piste avec l'orchestre de Jean-Michel Olivier, participation pour les non-adhérents 35€, participation pour les adhérents UNC 32€, les places étant limitées. Ne tardez pas à réserver la vôtre pour profiter de ce repas dansant organisé par l'Union nationale des combattants de Saint-Côme-en-Véret le samedi 17 octobre. Réservation au 06 81 57 22 61. Le samedi 17 octobre à Beaumont-sur-Sarthe, l'auto organisé par l'association Animation Belmontaise, l'auto avec Consolante à la salle Loisirs et Culture animée par Ludo. L'ouverture des portes se fera à 18h, début des jeux à 20h. De nombreux lots à gagner, dont des cartes cadeaux d'une valeur de 30€, 60€, 80€, une carte cadeau d'une valeur de 100€, 150€, 200€ et 800€ pour le super lot. Caddie garni, lot apéritif, panier garni, partie spéciale Loto Plus pour des cartes cadeaux d'une valeur de 80, 100 et 200€. Deux parties enfants pour des cartes cadeaux d'une valeur de 30€. Deux parties spéciales pour des cartes cadeaux d'une valeur de 100€. Ce loto du samedi 17 octobre à Beaumont-sur-Sarthe se déroulera avec Consolante. Les réservations sont conseillées au 06 27 49 62 48.

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octobre, rendez-vous avec l'orchestre d'Emmanuel Roland. Thé dansant au Valentino, amoureux de la danse ou passionné de musique, rejoignez-nous pour un moment convivial et festif au son du magnifique orchestre d'Emmanuel Roland au Valentino à Bray en Mayenne de 14h à 19h le dimanche 18 octobre. Pensez à réserver vos tables pour être sûr d'avoir de la place au 06 10 39 61 20.

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1: Bonjour à tous et bienvenue à votre quotidienne sur l'antenne de Radio Alpes-Mancel avec une journée de vendredi qui s'annonce bien grise. On fait un point météo complet juste après le Flash Info.
2: Bonjour à tous. La contestation des lycéens se poursuit. Plusieurs établissements sont de nouveau bloqués ce matin, notamment devant le lycée Hélène Boucher à Paris ou encore devant les grilles d'un lycée de Libourne où élèves et professeurs sont mobilisés ensemble. Les universités sont également concernées. Les CRS ont notamment délogé des manifestants devant la fac Panthéon-Assas ce vendredi matin. Une mobilisation en baisse selon le ministère de l'Éducation nationale. Selon les chiffres prévisionnels, 141 établissements devraient être fermés ce vendredi. 96% seront ouverts, soit totalement, soit partiellement. Et face à la colère, Édouard Geffray promet de nouveaux enseignants. Le ministre de l'Éducation nationale qui s'est exprimé aux 20h de TF1 hier soir, il promet ainsi que 3000 professeurs remplaçants vont être affectés dans les établissements se trouvant dans des situations très problématiques. Dans le reste de l'actualité, c'est l'heure du vote pour les 5 candidats de la primaire social-démocrate. Les 140 000 personnes inscrites peuvent se prononcer jusqu'à samedi 20h, date de la fin du premier tour du scrutin. 5 candidats sont en lice, Raphaël Glucksmann, Olivier Faure, Ségolène Royal, Jérôme Gadge et Emmanuel Morel. L'entreprise SEB dans le viseur de 3 associations, Génération Future, Notre Affaire à Tous et Client Earth appelle l'entreprise à éliminer les PFAS, les polluants éternels de ses produits. Elles lui ont adressé une mise en demeure de respecter sous 3 mois ses obligations liées au devoir de vigilance. Cette terrible découverte hier à Bordeaux, le corps d'un adolescent a été retrouvé en bord de Garonne sur la commune de Saint-Louis-de-Montferrand. La victime, âgée de 16 ans, issue de la communauté des gens du voyage, aurait été tuée par une arme à feu. Une enquête a été ouverte par le parquet de Bordeaux. Et puis en football, la Ligue 1 reprend ses droits après une longue trêve internationale. Coup d'envoi ce soir de la 6e journée. Lyon, le 2e du championnat, se déplace à Lens, le 15e. C'est à 20h45. La suite ce week-end avec demain notamment le leader Monaco qui reçoit Toulouse. Dimanche soir, cette 6e journée se refermera sur 3 Marseille. Excellente matinée à tous.

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1: Une agréable journée à tous à l'écoute de Radio Alpes-Mancelles en cette journée du vendredi 9 octobre, 282e jour de l'année. Le soleil s'est levé à 8h01 et se couchera à 19h13. Côté météo pour cette journée de Saint-Denis, une journée grise et humide. S'il pleut le jour de la Saint-Denis, tout l'hiver aura de la pluie, prétend le dicton qui dit même que la rivière sort 9 fois de son lit. S'il pleut à la Saint-Denis, doit-on parler d'une journée pluvieuse? En tout cas, c'est une journée qui sera bien grise. Les nuages seront omniprésents. Les températures seront conformes aux valeurs de saison. Entre 16 et 17 degrés pour les températures maximales. Il faisait entre 5 et 7 degrés ce le matin au lever du jour. Mais on peut parler de nuages qui ne seront pas porteurs de pluie. Pour les jours à venir, les températures vont remonter. Des températures agréables pour la journée de samedi, 19 pour les maximales, 11 pour les minimales et un soleil qui sera normalement généreux. Un soleil voilé pour la journée de dimanche, température de 7 pour les minimales, 18 pour les maximales. Et la hausse des températures est annoncée pour le début de semaine prochaine. On devra atteindre les 20 degrés pour la journée de lundi avec un ciel généralement lumineux perturbé par quelques petits nuages. On fête aujourd'hui donc la Saint-Denis, sociable et chaleureuse. Ces personnes sont dotées d'un bon sens du contact. Les Denis sont appréciés par leur convivialité, leur facilité à intégrer différents groupes. Les Denis font preuve d'une énergie communicative et aiment s'investir pleinement dans ce qu'ils entreprennent, pragmatiques et déterminés en contact avec les réalités du terrain. Les Denis abordent les obstacles avec logique et persévérance. Indépendants, les Denis, s'ils aiment être entourés, tiennent profondément à leur liberté et à leur autonomie dans la prise de décision. Enfin, sensibles et intuitifs, derrière une apparence parfois pragmatique, ils possèdent une grande sensibilité, une fine compréhension des émotions d'autrui. On va commencer cette quotidienne en musique sur l'antenne de Radio Alpes-Mancelles avec un petit murmure d'automne, des murmures d'automne interprétés par Chala. On se retrouve juste après pour la revue de presse.

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1: Les étudiants, les lycéens font cause commune. Les étudiants de l'Université du Mans ont rejoint hier la mobilisation des lycéens. Les élèves ont défilé ensemble dans les rues Mancelles pour porter des revendications communes. C'est la convergence des luttes. Les étudiants de l'université ont décidé de rejoindre le mouvement lycéen hier. Ces derniers étaient réunis dès 10h15 devant la faculté de lettres pour une assemblée générale. Ils ont été rejoints sur place par les élèves des lycées Toucha, Washington et Bellevue, chaudement applaudis et accueillis avec le slogan « Solidarité avec les lycéens ». On assiste à quelque chose d'historique. Le dernier mouvement de blocage qui a eu lieu ici date de 2006, rappelle Daniel Mehdi Metizi, étudiant élu au conseil d'administration de l'université Mancelles. Un cortège, environ 400 personnes, mêlant étudiants et lycéens, s'est ensuite élancé du campus direction du centre-ville. Dans les rangs, les revendications se rejoignent. On est tous dans le même bateau et on doit faire en sorte qu'il ne coule pas. Parmi les revendications, plus de profs et des structures solubles, réclame Maël étudiant. On est opposé aux tarifs d'inscription augmenté pour les étudiants étrangers à la situation financière délétère de l'université, expose Daniel Mehdi Metizi. Si les étudiants se sont mobilisés hier, c'est également en réaction à la répression du mouvement depuis le début de la mobilisation, car c'est la seule réponse que l'on a pour l'instant, raconte Maël. Dans la matinée, la présidente de l'université, Delphine Le Thor, a exprimé sa fierté face à la mobilisation des étudiants. Tout se passe bien, sans dégradation. Vous exprimez une forte solidarité entre vous et des valeurs d'humanisme de justice sociale. On est là pour vous accompagner, a-t-elle exprimé. La préfecture a livré hier soir un bilan moins angélique. Un gardien d'université a notamment été blessé. Deux personnes ont été interpellées. Cette manifestation non déclarée s'est déroulée sans exaction, mais a occasionné un blocage des voies de tramway durant plusieurs heures, ajoutait le préfet. Dans le cortège, les parents d'élèves, des professeurs étaient aussi présents pour soutenir les étudiants et les lycéens. Aurélien Ruel, enseignant-chercheur en histoire, observe un système éducatif à bout de souffle qui met en question l'avenir des élèves après le baccalauréat. La mobilisation des étudiants va se poursuivre aujourd'hui. Sécurité routière, contrôle des véhicules de transport, 8 infractions relevées. C'est dans le double objectif affiché de lutter contre les fraudes et d'assurer la sécurité sur les routes sartoises que la préfecture du département a organisé une opération de contrôle sur les transporteurs de marchandises lundi. En outre, le préfet de la Sarthe, Sébastien Jallet, voulait faire respecter les conditions de travail et les règles de concurrence. 39 véhicules ont été contrôlés par la direction régionale de l'environnement, de l'aménagement du logement. 8 étaient en infraction, notamment pour non-respect des temps de conduite et de repos, absence de titre de transport ou surcharge, communique la préfecture sur sa page Facebook. 7 215 € d'amende et de consignation ont été perçus durant cette journée de contrôle. Justice, incendie de la charcuterie Ruel, le patron sera jugé lundi. Bruno Ruel, le dirigeant de la charcuterie de Bonne Étable, sera jugé lundi par le tribunal correctionnel du Mans. Il est soupçonné d'avoir provoqué l'incendie qui a ravagé son site de production le 9 mars 2020 de production. Le 9 mars 2023 à Bonne Étable, 3600 m² de bâtiment étaient partis en fumée et escroqués.

Il y a Chauché lance un concept d'événement où il est possible d'échanger des vêtements. Engagé dans des valeurs de préservation des ressources et de réemploi des vêtements, Célia Chauché s'est interrogée sur la façon de pouvoir contribuer à la limitation de la consommation textile et à sensibiliser les personnes à cette cause face à la surconsommation mondiale de textiles et à des pollutions générées. Elle constate qu'en France, 62% de vêtements par an finissent en incinération sans être revalorisés ni recyclés. Partant de ce constat, Célia Chauché passe un CAP couture qu'elle obtient avant d'orienter son projet vers un concept de dressing circulaire. Même un service de retouche, reprise et réparation nécessite l'utilisation de matières textiles. L'idée, c'était de trouver un moyen de redonner une seconde vie, de préserver des ressources déjà existantes en sensibilisant à la sobriété de la consommation textile. Le principe est simple. Au cours d'un événement, les visiteurs peuvent venir avec 5 vêtements ou plus qui sont contrôlés et mis en rayon. Les vêtements doivent être propre, en bon état, sans défaut. Chaque vêtement déposé vaut un point permettant d'en choisir un nombre équivalent parmi la sélection déjà sur place avec un large choix de taille. Le coût du service s'élève à 10 €. Si la personne ne trouve rien qui lui plaît dans la sélection, elle repart avec les vêtements qu'elle a apportés et ne perd rien. Le prix permet de finaliser l'échange, de contribuer au dressing circulaire ambulant ou ayant la possibilité de dénicher des coups de cœur. Les événements permettent aussi de se rencontrer, de passer un moment convivial et de pouvoir essayer les vêtements. Prochaine date, vendredi et samedi, à la recyclerie Route de Degré au Mans, le 24 octobre au salon de thé chez Paulette et du 27 octobre au 7 novembre à la Broque-Angerie rue Gambetta au Mans. Chéréo, le Leclerc du futur se dessine. L'hypermarché Leclerc de Chéréo, La Ferté-Bernard, a entamé une mue qui sera impressionnante à terme. Qui n'avance pas, recule, dit le proverbe. Construit en 2010, l'imposant Leclerc à Chéréo, véritable tour de contrôle commercial de La Ferté-Bernard, le sera encore plus dans les mois à venir. Son directeur Benjamin Luton a en effet engagé des travaux colossaux de modernisation de son hypermarché. Construit en 2010, l'hypermarché n'est pas démodé, loin de là. Il attire plus d'un million de clients chaque année, fait office de référence sur le secteur fertois, mais Benjamin Luton voit plus loin. Aujourd'hui, le magasin a 16 ans. Si on veut se projeter, il faut investir et le rénover. C'est la politique de la maison. À l'été 2024, le permis a été obtenu, mais il y a eu ensuite les discussions entre les partenaires financiers, les commissions internes, les démarches administratives. Combien vont coûter tous les travaux? Je ne vais pas vous dire le chiffre précisément, mais disons que cela coûte l'équivalent d'un centre aquatique, allusion directe à la piscine communautaire Vinezio, où ouverte en avril 2025 à La Ferté pour un coût global d'environ 17 millions d'euros. En juillet, les travaux ont commencé à l'arrière du Leclerc. Nous avons entamé la construction du hall 3 dans la continuité de ce qui existe. Il sera directement connecté au futur parking couvert équipé de 6200 m² d'ombrières photovoltaïques. Ce hall, dont l'esplanade fera 60 m² et dont l'ensemble sera vitré, est construit à cet endroit pour une meilleure fluidité. Des batteries permettront de récupérer l'énergie produite par les ombrières, notamment pour les stocker la nuit. En tout, 40 bornes électriques seront mises en service. La moitié sont en attente de pré-câblage. À partir de janvier 2027, ces travaux se réaliseront par phase. Si le début des travaux extérieurs est visible, le magasin se prépare lui aussi à une énorme mue. Les plantes étaient étudiées, disséquées, modifiées pendant des mois avant d'être validées. Déjà, nous allons passer d'une production de froid au gaz à une production au CO2. Il faut donc changer ce qui se voit en surface, mais aussi dans le sol, tuyaux, évacuation, c'est un énorme travail. Le projet prévoit la construction d'un étage afin d'installer une réserve pour l'espace culturel, dont le toit sera légèrement abaissé pour créer un espace cocon pour les clients. Nous voulons que l'espace culturel soit plus chaleureux. La volonté que l'architecte était de donner quelque chose de clair et de sympa. La rénovation intérieure passera également par un lifting complet, carrelage, éclairage, peinture, signalétique. Le client va commencer à avoir les changement au cours de la semaine 45, précise le patron aux manettes depuis 2019, après avoir pris la succession de son père Philippe. L'extension du bâtiment qui doit être livrée fin 2026, ce qui permettra d'exonérer
ce qui permettra d'opérer la jonction avec le bâtiment existant. Pour la petite histoire, la situation de la parapharmacie de la galerie commerciale a donné quelques maux de tête à Benjamin Luton. Décision a finalement été prise de tourner à 45 degrés pour permettre la continuité de la future allée vers le hall 3. Les travaux seront là aussi engagés dès que possible. Autre curiosité, les caisses vont être prolongées. Les espaces dans les allées passeront de 2,40 m à 2,80 m pour plus de confort.

transport pour les clients, mais aussi pour les salariés qui doivent manœuvrer avec des palettes. D'un point de vue purement commercial, le projet qui accueillera l'arrivée de plusieurs enseignes, dont Vibs, dans de nouvelles cellules, a aussi pour objectif de concurrencer Le Mans et Nogent le Rotrou. Conly appréhendait les gestes de premier secours avec la maison médicale. La maison de santé pluridisciplinaire conlinoise multiplie ses actions en prévention de santé. La dernière a eu lieu dans les locaux de l'ancienne école et concernait la sensibilisation aux habitants aux gestes de premier secours, pour laquelle ils ont été près d'une centaine à venir y participer, de tout âge et de profils variés, essentiellement issus de la population de la Champagne conlinoise, encadrés par les professionnels de la maison de santé, accompagnés pour l'occasion par des formateurs du centre d'enseignement en soins d'urgence rattaché au centre hospitalier des formateurs de la Croix-Rouge. Au cours de la session, les participants ont pu appréhender les principaux réflexes face aux situations d'urgence vitale les plus fréquentes: arrêt cardio-respiratoire de l'adulte, de l'enfant et du nourrisson, obstruction des voies aériennes supérieures, victime inconsciente et hémorragie. Ils ont pratiqué ces gestes qui sauvent sur des formateurs jouant le rôle de victime et sur des mannequins d'enseignement. Nous avons également profité de cette session pour leur dresser un état des lieux de la localisation des défibrillateurs dans la commune et leur en expliquer le mode de fonctionnement. Déclaré Arthur Vrignot de la plateforme recherche clinique du centre hospitalier et médecin Conly, qui a préparé cette action de prévention. Pour terminer, les participants ont testé leurs connaissances nouvellement acquises via un questionnaire conçu pour l'occasion et qui rappelle les bonnes pratiques face aux principales urgences. Ma mère, ce plus adhérent et discipline à Somadance Sainte-Co, avec déjà 150 inscrits pour 2026-2027 contre 92 adhérents en fin d'année précédente. Somadance Sainte-Co poursuit son développement à Ma mère, s'enrichit son offre avec 3 nouvelles disciplines et connaît une rentrée dynamique. Cette nouvelle saison est également marquée par l'arrivée des 3 disciplines, le hélice, le hamac aérien et le bungee. Nous avions déjà des poutres solides, il nous semblait intéressant de nous investir dans cette activité très tendance, explique Fabienne Mourel, président de l'association. 9 places sont disponibles pour les séances, avec une quinzaine de cordes élastiques permettant d'adapter le matériel au poids de chaque pratiquant. 2 coachs ont suivi une formation à Marseille pour se spécialiser dans ces nouveaux domaines acrobatiques. Coach sportif diplômé d'un BPJEPS depuis 2 ans, Anne Marchand, 33 ans, en détaille les principes. C'est un fitness sportif aérien accessible à tous. Le poids du corps est allégé. La discipline combine renforcement musculaire profond, gainage et cardio. L'engouement est déjà au rendez-vous. 3 journées d'initiation organisées en juillet ont affiché complet. L'inscription court doit être effectuée à l'avance via l'application utilisée par les adhérents. De son côté, Fanny Gourdeau proposera des cours de hamac aérien pour évoluer en apesanteur, tandis que Marine Morel enseignera le hills, une discipline de danse pratiquée en talons. L'association prépare également un stage de perfectionnement les 31 octobre et 1er novembre. Marine Morel animera un temps consacré au hills, tandis que plusieurs chorégraphes invités viendront enrichir le programme de leurs expériences et proposeront des ateliers autour du contemporain, hip-hop et moderne jazz. Un contact, le 06 99 16 56 28. Un concours de puzzle inédit. Le comité de jumelage Alpes-Mancelles dans l'Europe organise son premier concours de puzzle dimanche 18 octobre de 14h à 18h à la salle polyvalente de Sougé-le-Gannon. La Sarthe est une terre de puzzle portée par la triple championne du monde Sophie de Goncourt, qui a réussi grâce à son impulsion à faire de Mignaracan la capitale sartoise du puzzle, en y accueillant notamment un Open de France qui rassemble des passionnés des petites pièces de tout le territoire national. Et si le puzzle séduit autant aujourd'hui, c'est qu'il répond à une aspiration moderne: ralentir, se concentrer et partager un moment convivial. Entre défis intellectuels et parenthèses de détente, il a quitté les armoires familiales pour devenir un véritable phénomène de société. Nous sommes plusieurs membres de l'association adeptes du puzzle et nous avons eu cette idée d'organiser ce premier événement du genre dans le nord de la Sarthe. La date retenue correspond au premier week-end des vacances scolaires, afin de faire de ce concours un moment entre amis, en famille et intergénérationnel, et de poursuivre, ouvrir de nouveaux échanges pour les familles et à notre jeunesse. Reflète bien l'esprit du comité de jumelage qui œuvre pour faire vivre les échanges existants avec les villes jumelées de Bassou mais de Spilsby
depuis bientôt 55 ans pour la première et 40 ans pour la seconde, explique Sylvie Coupé-Martinez, la présidente. Pour ce concours, l'association attend 60 équipes en duo de plus de 12 ans et 25 en duo enfants de moins de 12 ans. Il est donc prévu deux concours qui se dérouleront en même temps avec l'objectif de réaliser un puzzle de 300 pièces pour les plus jeunes et 500 pièces pour les plus grands. Chaque équipe découvre un puzzle identique en même temps, puis dispose de 2 heures pour le terminer, avec une pause de 30 minutes après une heure de jeu. Certes, il s'agit d'un concours, mais c'est aussi une activité ludique et bénéfique à notre santé mentale et ouverte à tous. À noter qu'Isabelle Rouillard, artisane et créatrice de puzzles d'art en bois installée en Sarthe, sera présente et fera des démonstrations. Elle a reçu en mai dernier le prix de Best in Show 2026 à San Francisco. Tarif 8 € pour les moins de 12 ans et 12 € pour les plus de 12 ans. Accueil à partir de 13 h, inscription obligatoire. Plus de renseignements sur alpemancelleurope@gmail.com. Conneret, un concert de gospel demain. La commune de Conneret invite dans le cadre de sa saison culturelle le groupe Archange Gospel pour un concert unique ce samedi à la passerelle à 20h30. Après la séance cinéma en plein air qui rencontre un immense succès, place à une vingtaine de choristes de la formation parisienne Archange Gospel, dirigée par Malik Young, un artiste d'exception connu pour ses performances dans les comédies musicales Air, Mamma Mia, etc. Sa puissante et son charisme scénique, Archange Gospel transmet la chaleur et la joie qui font l'essence même du chant gospel. Ce concert est bien plus qu'une simple prestation musicale, c'est une invitation à vibrer ensemble au rythme de la fraternité et de l'espoir, assure Éric Jovignin, adjoint au maire. Billetterie en ligne sur Yurplan ou en mairie, contact le 02 43 89 00 06, tarif 8 €, gratuit pour les moins de 18 ans.

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1: On commence avec les béliers. Au travail, vous serez bien inspiré aujourd'hui. Vous userez de vos puissants atouts de persuasion si un challenge est en jeu. En amour, efforcez-vous de maîtriser vos émotions et harmonie. Et l'harmonie régnera dans votre vie familiale. Santé, mangez léger, faites attention à votre ligne. Les taureaux au travail. Des difficultés imprévues perturberont votre organisation et vous obligeront à faire un effort d'adaptation. En amour, un changement bénéfique se produira dans votre vie affective. Si vous êtes célibataire, la journée s'annonce très positive. Rencontre possible, santé, digestion difficile. Les gémeaux au travail, vous pourriez prendre une sage décision dans le courant de l'après-midi. Une réorganisation, une restructuration seront toutefois nécessaires. En amour, si vous décidez de concrétiser votre union, la joie de votre partenaire sera à son comble. Belle soirée en perspective. Santé, ne commettez pas d'imprudence. Les cancers au travail, il faudra cultiver la patience aujourd'hui. Vos efforts ne seront pas immédiatement couronnés de succès. En amour, aimer et être aimé, tel sera votre objectif, votre partenaire sera aux anges, rien ne pourra troubler votre bonheur, santé, troubles respiratoires possibles, et si vous arrêtiez de fumer. Les lions, travail, soyez vigilants, ne vous laissez pas aller à prononcer des paroles que vous pourriez regretter. En amour, évitez de critiquer les initiatives de votre bien-aimé ou gare au conflit, santé, bonne défense immunitaire. Les vierges, au travail, faites l'effort de dominer votre agressivité latente où vous pourriez vous en mordre les doigts. En amour, ne prenez pas de décision drastique sans avoir mûrement réfléchi, vous pourriez vous en mordre les doigts. Et côté santé, ne commettez pas d'imprudences inutiles. Les balances au travail, essayez de faire un break, vous en avez grand besoin moralement et psychologiquement. En amour, un léger différend pourrait vous opposer à vos proches, soyez plus cool, lâchez prise. Et côté santé, quelques problèmes articulaires. Les scorpions au travail, vous aurez l'impression d'avancer dans le brouillard. Rien ne vous donnera la sensation d'évoluer aujourd'hui. Patientez. Côté amour, reconnaissez vos erreurs. Votre partenaire est prêt à tout vous pardonner. Santé, diminution des insomnies. Les sagittaires au travail, vous aurez tendance à tout commencer, à ne rien finir. Dès qu'un projet sera sur les rails, vous serez tenté de l'abandonner et de passer à autre chose. Côté amour, les célibataires, vous pourriez faire une rencontre constructive sur le temps. Soyez attentifs, santé, soyez plus prudents lors de vos petits déplacements. Les capricornes au travail, rien ne sert de courir, il faut partir à point, dit le proverbe. Soignez votre ponctualité, vous éviterez ainsi de prendre du retard. En amour, vous serez très proche de votre bien-aimé. Passion et volupté seront à l'ordre du jour, surtout en fin de soirée. Santé, excellente immunité. Les Verseaux au travail, au lieu de gaspiller votre énergie en conflits stériles, restez concentrés sur vos projets. Côté amour, vous devriez prêter attention aux réflexions de votre partenaire, celles-ci semblent fondées. Santé, quelques petits ennuis digestifs sont à craindre. Et on termine par vous les poissons. Travail, si vous devez effectuer des démarches administratives en début de semaine, profitez de votre repos pour vous replonger dans votre dossier. En amour, la sensualité sera un mot-clé de la soirée. Certains fêteront un événement, un anniversaire par exemple. Et côté santé, évitez de faire trop d'efforts musculaire. On continue en musique sur l'antenne de Radio Alpes-Mincel avec France Gall, qui était née donc un 9 octobre. Hong Kong Star, et à suivre l'info rencontre du jour, ce sera Joséphine et son invité Claire Aubra pour vous parler de la 14e édition du festival Vibramome.

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1: Aujourd'hui, nous allons parler d'un rendez-vous incontournable pour les enfants et les familles dans l'Orne, le festival Vibramôme. Pour cette 14e édition, qui se déroulera du 14 au 18 octobre à Flers, le festival proposera une nouvelle fois une programmation riche en spectacles et en découvertes pour le jeune public. Pour nous en parler, nous avons le plaisir de recevoir Claire Aubrat, chef du bureau de l'action culturelle et de la diffusion au conseil départemental de l'Orne et surtout programmatrice de C61. Alors Claire, bonjour.
2: Bonjour.
1: Pour commencer, qu'est-ce que la saison culturelle C61? Que propose-t-elle au public et quel est son rôle dans la vie culturelle de l'Orne?
2: Alors C61, c'est la programmation de spectacles qui est portée par le département de l'Orne, mais grâce à des partenariats qui sont mis en place avec des collectivités, donc des communes, communautés de communes, ou même parfois des associations. C'est ce qui permet de co-organiser les spectacles qui sont proposés dans l'ensemble du territoire départemental, qui sont proposés donc avec des tarifs attractifs et un petit peu partout, encore une fois, sur le territoire, avec une saison tout public et deux festivals, le festival Vibramôme et le printemps de la chanson, et puis un volet dont on parle moins au grand public, c'est la saison jeune public qui est organisée sur le temps scolaire pour les élèves des écoles maternelles et primaires.
1: Pouvez-vous nous expliquer d'ailleurs votre fonction au sein du conseil départemental de l'Orne et plus particulièrement votre rôle de programmatrice pour C61?
2: Eh bien, l'idée, c'est de pouvoir proposer à chacun de nos partenaires la programmation la plus appropriée au territoire, que ce soit en termes de propositions artistiques, bien sûr, d'essayer de proposer une programmation de qualité, une programmation professionnelle, et c'est en mettant nos moyens en commun qu'on y parvient, et puis de coordonner l'ensemble des aspects de calendrier, de budget, de technique et de logistique pour organiser tous ces spectacles sur le département de l'Orne.
1: Alors, du 14 au 18 octobre aura lieu la 14e édition du festival Vibramôme. Avant de parler de l'édition, pouvez-vous nous raconter l'histoire de ce festival?
2: C'est un festival qui existe depuis 2011, donc c'est un partenariat assez historique avec Flers Agglo. Donc ce partenariat permet d'organiser ce festival qui a un petit peu évolué au fil des années. Auparavant, il se déroulait au mois de mai et maintenant il se déroule à l'automne, donc juste avant les vacances de la Toussaint, pour pouvoir profiter aussi du premier week-end des vacances. Ce festival veut proposer une programmation évidemment accessible, évidemment de qualité, évidemment diversifiée, mais surtout une programmation qui rassemble à la fois le jeune public et les familles et donc les adultes aussi. C'est vraiment un festival dans lequel tout le monde peut se retrouver, c'est des moments à partager, c'est l'éveil artistique des tout-petits évidemment, il y a des spectacles vraiment pour tous les âges à partir de 3 mois et jusqu'à pas d'âge évidemment.
1: Parlons justement de la programmation de cette année. On commence avec la date du mercredi 14 octobre.
2: Effectivement, le 14 octobre, on démarre le festival déjà avec une belle journée puisque nous avons l'écho des saisons, un spectacle du collectif du Grain à Moudre. C'est un spectacle musical qui s'adresse justement aux petits dès 6 mois, qui dure 30 minutes. Et il est proposé à 9h30, 11h et 14h30. Les spectacles pour les tout-petits sont généralement proposés avec des petites jauges, c'est-à-dire qu'il faut déjà vite réserver. Mais ça veut dire aussi que c'est vraiment fait pour accueillir petits avec leurs accompagnateurs dans un petit cocon. Et là, c'est vraiment le cas avec l'écho des saisons, puisque c'est un spectacle assez immersif où le public est installé au milieu du décor. Et voilà, c'est l'histoire d'un voyage sur une planète qui s'appelle Minusica. Donc, c'est un joli spectacle pour les tout petits avec des mélodies douces et 30 minutes de voyage sensoriel et de poésie.
1: À 17h?
2: Et à 17h, c'est le spectacle Trois petits pas de Julie Bonny. C'est un spectacle de musique et de danse. C'est le spectacle qui est proposé aux scolaires toute la semaine au centre Madeleine Lointier. Et donc là, on ouvre une séance au grand public, aux enfants qui auraient déjà vu le spectacle en scolaire et qui veulent revenir avec leur famille, leurs parents, leurs frères et sœurs, etc. Mais aussi à ceux qui n'ont pas eu la possibilité de le découvrir. C'est un spectacle accessible des 3 ans qui dure 45 minutes. Julie Bonny, c'est une chanteuse bien connue de la scène chanson française et qui a choisi de créer ce spectacle donc qui mêle à la fois la musique et la danse, puisqu'elle est accompagnée de la chorégraphe Justine Richard et de son complice, le musicien percussionniste et claviériste de jazz, Stanislas Grimbert. Donc voilà, c'est un spectacle vraiment beau qui s'adresse, encore une fois, j'insiste, sur les enfants de, à partir de 3 ans. Et c'est un spectacle pour lequel on propose également un atelier de danse, donc un atelier autour de la danse et de la musique, accompagné par ces artistes qui proposent le spectacle Trois Petits Pas, un atelier d'éveil qui sera donc proposé en amont du spectacle à 15h30, mais toujours au Centre Madeleine Lointier.
1: Ensuite, le vendredi 16 octobre.
2: Le vendredi 16 octobre, c'est la nouveauté de cette édition du festival Vibramum, c'est qu'on propose tout d'abord un banquet Vibramiam, le banquet des vacances. C'est un rendez-vous convivial du festival où on propose à toutes les personnes qui le souhaitent de venir nous rejoindre pour partager un repas, puisqu'il s'agit bien de dîner. C'est à 19h au Forum de Flers, un tarif unique de 10 euros. C'est sur inscription avant le 13 octobre. Il est important de réserver en amont. C'est encore une fois un moment festif et convivial. On peut rencontrer les équipes artistiques, les équipes d'organisation. Et puis surtout, ça nous fait patienter en attendant le spectacle suivant. Et puis, c'est la très bonne cuisine de notre chef cuisinière, Leïla, qui sera proposée.
1: Justement à 20h.
2: Et justement, donc à 20h, il faudra avoir bien mangé puisqu'on enchaîne avec un bal-concert jeune public et familial, donc à partir de 3 ans encore une fois. C'est le bal Barouf de Pascal Perrotot. Pascal Perrotot, chanteur bien connu du milieu de la chanson pour enfants et qui a souhaité cette fois-ci, c'est un tout nouveau spectacle, proposer un bal où il souhaite entraîner également les parents à danser. Donc voilà, ce sera une configuration au forum qui permet d'alterner, si on le souhaite, entre s'asseoir et venir danser au plus près des musiciens. Donc Pascal Perrotot, qui est auteur, compositeur, chanteur et contrebassiste et qui joue aussi de l'harmonica d'ailleurs, Fabrice Barré à la batterie, à la clarinette et au chœur, et Philippe Blanc au banjo et au chœur.
1: Le samedi 17 octobre.
2: Le 17 octobre, on démarre avec encore un spectacle pour les tout-petits, et cette fois-ci, c'est Montagne de la compagnie Mur Futur. Ça joue à 9h30 et à 11h, et à même à 14h30. C'est de la danse et de la musique. On est ravis d'accueillir cette très jeune compagnie qui est installée dans l'Orne et qui est menée par Mélanie Giffard, qui est danseuse. C'est un spectacle sensible et sensoriel, où se mêlent danse, chant, musique et même matière plastique, puisque les deux personnages évoluent dans un paysage de montagne qui se transforme au fil de leur imagination. Donc c'est encore une fois un spectacle d'éveil pour les tout-petits à partir de 6 mois. Ça dure 40 minutes, le temps aussi d'échanger avec les artistes à la fin. Et c'est un spectacle dans le cadre duquel on propose là aussi un atelier qui aura lieu à 15h30, un atelier de danse proposé par la compagnie Mur Futur aux enfants de 6 mois à 6 ans qui seront accompagnés de leurs parents.
1: À 16h ?
2: Et à 16h, c'est le spectacle Le Garage à Papa. Un spectacle pour les plus grands cette fois-ci, puisque c'est à partir de 8 ans que la compagnie Passe Montagne propose ce spectacle de théâtre. C'est donc un garage, mais où on ne répare pas les voitures, mais bien les papas. Il est question donc de parentalité, de paternité, et on explore avec humour et sensibilité les rouages de la mécanique familiale. Donc c'est un spectacle pour lequel il est fortement recommandé d'amener son papa.
1: À 20h.
2: Et à 20h, c'est un peu l'événement de ce festival Vibramum 2026 puisque nous avons le plaisir d'accueillir les chanteurs d'oiseaux. Les chanteurs d'oiseaux, c'est Johnny Rass et Jean Boucaud qui forment ce nom de groupe, les chanteurs d'oiseaux, et ce sont des artistes qui ont grandi dans le Nord et qui ont appris très vite à siffler comme les oiseaux. C'est un incroyable talent qu'ils ont, et ils proposent à travers ce spectacle perché des joutes verbales et sifflées avec le musicien qui les accompagne. Et c'est là aussi un spectacle qui fait écho à notre fil rouge en fait du festival Vibramum 2026 autour de la nature. On l'a entendu précédemment, il y a beaucoup de spectacles qui parlent de ça. Et on en profite d'ailleurs pour proposer un atelier grâce au CPIE des Collines Normandes qui invite donc les enfants et leurs parents à découvrir les traces et indices laissés par la faune locale en partageant leurs connaissances sur les oiseaux de notre territoire. Donc c'est vraiment un moment à 17h30 pour voilà, de façon ludique et instructive, découvrir un peu l'univers des oiseaux et se mettre en appétit pour le spectacle perché.
1: Et enfin, le dimanche 18 octobre.
2: Le 18 octobre, le dimanche matin, on propose à nouveau un spectacle pour les petits à partir de 3 mois. Ça s'appelle L'Aloba, c'est la compagnie Vocale Illimited qui est aussi une compagnie normande, qui propose donc ce spectacle à 10h, 11h30 et 14h30. Un spectacle pour les petits à partir de 3 mois qui dure 30 minutes et c'est de la voix, de l'argile et des formes animées. C'est Guylaine Cosseron qui est chanteuse et musicienne, accompagnée de Sarah Lévesque qui est artiste plasticienne et marionnettiste, et elles embarquent le public dans un monde imaginaire et sauvage où on peut contempler des éléments de la nature qui prennent forme sous nos yeux.
1: Et on finit avec l'horaire du 15h30.
2: Et pour terminer, le festival Vibra Môme, c'est le spectacle « C'est bien plus rigolant quand on fait d'autres mots ». Un spectacle au nom assez intrigant, mais quand on connaît le répertoire de Richard Gotteler, on fait le lien. Et c'est donc un spectacle Gotteler pour les enfants, un spectacle musical à partir de 7 ans, qui dure une heure. Et ce sont trois artistes, dont deux membres du fameux groupe du Nord, Marcel et son orchestre, qui proposent ce spectacle et qui ont avait envie de partager l'humour et de faire découvrir aux plus jeunes l'univers d'un artiste quand même essentiel de la chanson française qu'est Richard Gotteler.
1: Et pour les familles qui souhaitent participer à Vibra Môme, comment faut-il s'y prendre ?
2: Eh bien, il faut, j'ai envie de dire, éplucher le programme du festival pour trouver les spectacles qui correspondent non seulement à ses disponibilités, mais surtout aux âges des enfants, parce qu'il est quand même important de respecter les âges préconisés. Vraiment, les spectacles sont faits pour certaines tranches d'âge et c'est vraiment bien de s'y référer. On retrouve toutes les infos sur le site culture.orne.fr, évidemment, mais on peut aussi aller sur flair-aglo.fr pour pouvoir réserver directement ses places. Et on peut nous suivre également toujours sur les réseaux sociaux, que ce soit Facebook ou Instagram, @saisonculturellec61.
1: Et après le festival Vibra Môme, quelle sera la suite pour C61? Quels sont les prochains rendez-vous, les prochains temps forts de la saison culturelle que vous pouvez déjà nous annoncer?
2: Eh bien justement, le premier spectacle de la saison culturelle, ce sera le 23 octobre. Chaque année, le premier vendredi des vacances scolaires, on propose un concert en partenariat avec la Corne d'Or à Randonnet. Et c'est l'artiste Colline Linder qui sera en concert à la Corne d'Or à 20h30 le 23 octobre.
1: Et pour terminer, quel serait le mot de la fin pour nos auditeurs? Pourquoi faut-il venir découvrir Vibra Môme cette année?
2: Pour venir partager des moments artistiques en famille et découvrir de nouveaux artistes, éveiller les plus petits, ben voilà, tout simplement aux pratiques artistiques. Il y a des ateliers et des spectacles pour tous les goûts et pour tous les âges.
1: Merci Claire d'avoir été avec nous pour nous présenter cette 14e édition du festival Vibra Môme. Rendez-vous donc du 14 au 18 octobre pour découvrir cette belle programmation dédiée aux enfants et aux familles. Je vous dis à bientôt.
2: Merci, à bientôt.
1: Au revoir.
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1: Votre programme télé pour cette soirée du vendredi 9 octobre. Qui sera le plus nul sur TF1? C'est le jeu présenté par Camille Combal. Les personnalités invitées à participer à ce quiz n'ont qu'un seul objectif, quitter au plus vite la compétition, car à la fin, il ne restera qu'un seul candidat, le plus nul. Chanteurs, comédiens, journalistes, humoristes, tous doivent donner un maximum de bonnes réponses lors des différents tests pour espérer sortir du jeu le plus rapidement possible. Sur France 2, Simon Coleman, série policière. En première partie à 21h10, échec et meurtre lors d'un match d'exhibition d'échecs. Un jeune prodige meurt sous les yeux du public. Simon Coleman plonge dans l'univers feutré des grands maîtres. À 21h55, double faute. Simon et Chloé sont envoyés au tennis club d'Aix-en-Provence pour le meurtre du directeur du club assassiné à l'issue d'une partie de padel qui a mal tourné. Sur France 3, un documentaire, Le Clan Delon, l'impossible héritage, à 21h10. Comment Alain Delon a-t-il laissé derrière lui une famille profondément divisée à travers les archives rares, des images inédites et des témoignages de ses proches? Retour sur le parcours d'un homme façonné par les blessures de l'enfance et une célébrité hors norme. Zoom sur les failles d'une personnalité aussi fascinante que complexe. Sur France 5, un film dramatique, The Sed, à 21h05. En 2017, Jodie Cantor et Megan Towey, deux journalistes du New York Times, se voient confier une mission délicate par leur hiérarchie face à des rumeurs insistantes sur des soupçons de harcèlement et de violences sexuelles à Hollywood. Leur rédactrice en chef les invite à enquêter sur cette affaire qui pourrait créer un énorme scandale. Sur M6, Stillwater, un thriller à 21h10. Bill Baker, ouvrier dans l'industrie du pétrole, arrive à Marseille pour rendre visite à sa fille Allison, détenue en prison. La jeune femme a été accusée du meurtre de sa petite amie, un homicide qu'elle jure n'avoir jamais commis. Sa fille avait entamé des études à Marseille pour s'éloigner de l'Oklahoma, mais surtout de son père absent.
3: sur Arte, téléfilm dramatique, Gerta et le monde déchiré à 20h55, 1989, Tchécoslovaquie, alors qu'on annonce la chute du mur de Berlin, une femme âgée, Gerta, se remet d'un accident cérébral qui a failli lui coûter la vie. Elle se souvient de son passé, sa jeunesse à Braun, au sein d'une famille tchéco-allemande, le conflit avec son père lors de l'invasion du pays par les nazis en 1938. Quelques suggestions pour les chaînes de la TNT. On va commencer par Maison de retraite 2, une comédie sur 21h10 sur TFX. Dans un petit coin ensoleillé du sud de la France, la pension Lino Vartan incarne un havre de vie où l'âge n'a jamais été une limite. Entre les soirées de belote endiablée, les repas animés, les amitiés improbables, cet établissement, pas comme les autres, a su créer une véritable famille parmi ses résidents. Pourtant, derrière cette ambiance chaleureuse, un danger rôde, des problèmes administratifs et sanitaires non résolus pourraient bien sonner le verre de cette parenthèse enchantée. Pour éviter la fermeture définitive, une solution radicale s'impose: déménager temporairement l'ensemble des pensionnaires vers une autre résidence, le temps de régler les soucis en suspens. Mais l'accueil réservé aux nouveaux arrivants est loin d'être chaleureux. Les résidents déjà en place, attachés à leurs habitudes et méfiants envers ces intrus, ne comptent pas faciliter leur intégration. Entre les regards en coin, les remarques acides et les petits conflits du quotidien, la cohabitation s'annonce explosive. Sur Gulli, film d'animation à 21h05, comme des bêtes. Dans l'effervescence trépidante de New York, Max, un Jack Russell expiègle et attachant, coule les jours heureux auprès de Cathy, sa maîtresse qui l'idolâtre. Chaque matin, quand elle part travailler, son départ plonge Max dans une mélancolie passagère, rapidement compensée par les aventures trépidantes qu'il partage avec ses amis animaux du quartier. Parmi eux, Gidget, une terrière blanche aussi déterminée que romantique, secrète, un amour inavoué pour Max, Pépé, un cochon d'Inde excentrique et surtout sûr de son charme, rêve de conquérir le monde, et Mel, un bulldog bourru mais loyal, veille sur le groupe avec un humour acéré. Ensemble, ils profitent de la liberté que leur offre l'absence des humains pour explorer les ruelles animées, les parcs fourmillants et les recoins insolites de la ville où chaque journée réserve son lot de défis et de fous rires. Et on termine par un documentaire sur la chaîne 19, Barrage de la Rance, le défi démarré entre Saint-Malo et Dinard. L'usine marémotrice de la Rance, mise en service il y a 60 ans, est un défi fou lancé aux éléments dans l'une des région du monde où les marées sont les plus puissantes, mais derrière la prouesse technologique se cache une aventure humaine titanesque. Pendant 6 ans, plus de 600 ouvriers ont lutté contre des courants violents pour assécher un bras de la mer et bâtir 13 mètres sous le niveau de l'eau une véritable cathédrale sous la mer. 60 ans plus tard, le barrage de la Rance reste une référence mondiale. Il fournit grâce à ses 24 turbines monumentales l'équivalent de la consommation d'une ville comme Rennes, tout en portant chaque jour 60 000 véhicules sur son toit. Plongeons dans les entrailles de ce barrage hors normes. Rapidement, avant de se quitter, les idées de sortie que vous propose Radio Alpes-Mancelles pour ce week-end. Pour nos amis pêcheurs, un lâcher de truite au plan d'eau de Courcité, déversement de 70 kg de truite, portion 30 kg de grosse truite. La pêche, l'accès au plan d'eau, ce sera à partir de 7h15. Demain samedi, début de la pêche à 8h sur place. Une restauration vous sera proposée. Le dimanche 11 octobre, nos amis danseurs seront gâtés. Ils auront le choix, notamment d'aller danser du côté de Beaumont sur Sarthe avec Nicolas Devoir, c'est un thé dansant organisé par Génération Mouvement. Du côté de Bazoches-sur-Ouenne avec Marcel Pelletier, un thé dansant organisé par l'association Accordéon Musette. Du côté de Conly avec un thé dansant organisé par le club Génération Mouvement, c'est animé par Thierry Lefebvre. Les renseignements, c'est auprès de Martine au 02 43 24 86 19 ou au 06 37 99 47 40. Un thé dansant également, un gala dansant plutôt du côté de Valentino, c'est à Bray en Mayenne. Ce sera animé par l'orchestre de Cédric Saillard, accompagné de Gilou, accordéoniste de Pierre Perret. Les renseignements
1: renseignements, c'est au 06 10 39 61 22. Et on termine par le dimanche 11 octobre, un loto organisé par la Truite des Alpes-Mancelles. C'est à la salle polyvalente de Sougé-le-Gannon. Ça débute à 14h, ouverture des portes à 12h. Et également ce dimanche 11 octobre, un concert donné par l'Harmonie de Beaufay. C'est à 15h à la salle polyvalente de Beaufay, ou un peu plus tard du côté d'Ancine, le concert d'automne qui sera donc organisé par les Amis de l'Orgue d'Ancine. C'est à 17h en l'église Saint-Pierre-Saint-Paul d'Ancine. Voilà pour agrémenter votre week-end. On se quitte avec Jacques Brel qui nous a quitté un 9 octobre, Les Marquises. Et juste après le Flash Info, votre émission Chansons Souvenirs. Bon week-end à tous et rendez-vous dimanche matin pour votre

0: Bonjour à tous. Les blocus continuent ce matin. Lycéens et étudiants restent mobilisés malgré les annonces hier des Dorje Fray. 141 lycées sur les 3700 du pays restent fermés. Ce matin, plus de 96% des établissements accueillent donc normalement les élèves, selon le ministère de l'Éducation nationale. Des CRS ont aussi délogé ce matin des étudiants qui entravaient l'entrée de l'université Paris-Panthéon-Assas. Les prestigieuses écoles du Louvre et des Mines sont également bloquées. Le ministre de l'Éducation nationale qui a donc promis le déploiement de 3000 professeurs remplaçants dans les lycées où la situation l'exige. Il va également autoriser les recteurs à recruter davantage. Il est ce matin dans un lycée du Val-de-Marne et s'entretiendra ce soir avec des syndicats enseignants qui ont appelé à une grande journée de grève mardi prochain. En parallèle, l'IGPN, la police des polices, a ouvert une enquête après le coup de genou d'un policier au visage d'un manifestant à Paris. C'est une information de BFM TV. Les faits se seraient déroulés hier lors de la mobilisation place de la Bastille à Paris. Dans le reste de l'actualité, c'est l'heure du vote pour la primaire de la gauche. Les 140 000 électeurs inscrits pour désigner le futur candidat social-démocrate à l'élection présidentielle vont commencer à se prononcer aujourd'hui. On le rappelle, 5 candidats sont en lice. Raphaël Glucksmann, Olivier Faure, Ségolène Royal, Jérôme Guedj et Emmanuel Morel. Le scrutin se poursuivra jusqu'à demain soir 20h. C'est une affaire dont tout le monde se moque. C'est dans ces termes que Jordan Bardella a balayé la polémique hier soir sur LCI. On le rappelle, le président du Rassemblement national est sous le feu d'accusations d'antisémitisme révélées par le site d'information Mediapart. De nouveau pour parler, pour tenter de mettre fin à la guerre en Ukraine, ils se tiennent aujourd'hui et demain en Floride. Les États-Unis ont convié les conseillers à la sécurité nationale de France, d'Allemagne et du Royaume-Uni, ainsi que des représentants de l'Union européenne et de l'OTAN. Et puis on termine avec le prix Nobel de la paix. Il est dévoilé aujourd'hui, la prestigieuse récompense qui sera donc présentée par le comité Nobel depuis Oslo pour succéder à la leader de l'opposition vénézuélienne, Maria Corina Machado. Excellente matinée à tous.
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2: Bonjour et bienvenue tous pour suivre votre émission de Chansons Souvenirs sur Radio Alpes-Mancelles 106.3 FM. Aujourd'hui, nous sommes en compagnie de Patricia, Marilyn et Jean-Pierre qui vont interpréter des chansons du répertoire français.
3: Et nous allons commencer en rendant hommage à un artiste, auteur, compositeur et interprète né le 25 mars 1940, Guy Alfred Bontempelli, dit tout simplement Guy Bontempelli. Ayant appris très jeune à jouer du piano, il s'intéresse à la chanson et à la suite d'un voyage à New York, il assiste aux comédies musicales de Broadway. Il décide de se lancer dans sa carrière de chanteur.
2: Parallèlement à sa carrière, Guy Bontempelli écrit pour de nombreux artistes comme Juliette Gréco, Dalida, Nicoletta, Brigitte Bardot, sans oublier Françoise Hardy qui lui fera connaître le succès en interprétant Ma jeunesse fout le camp, qui sera reprise par Jean-Claude Pascal.
3: Guy Bontempelli a enregistré des chansons de 1965 à 2000. En 1965, il avait obtenu le Grand Prix de l'Académie Charles Cros qui récompense des œuvres musicales de qualité. Plusieurs de ses chansons seront reprises par Catherine Sauvage qui nous quittait en mars 1998, par Michel Arnaud qui nous quittait elle aussi en mars 98, sans oublier Patachou qui avait enregistré Le mariage d'Angèle. Guy Bontempelli avait enregistré ce mariage en 1966 et nous l'écoutons.
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0: Avec le titre suivant, nous partons dans un autre domaine, celui de Disney, avec un film sorti en France en novembre 1981, où l'histoire se passe dans une ferme avec l'amitié d'un renardeau et d'un chiot. Le temps passe et les voilà adultes. Rox, le renard, et Rookie, le chien, ont grandi et leur amitié aussi. Comme tous les films Disney, une chanson en est issue et elle fut chantée par Dorothée. Pour nous aujourd'hui, elle va être chantée par Marilyn. Bonjour Marilyn. Ce titre, signé par Jean-François Bory et Gérard Salès, fut un grand succès commercial.
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1: Merci Marilyn pour ce Rock c'est Rookie qui fut le premier véritable succès commercial de Dorothée avec les ventes d'1 100 000 exemplaires. En 1983, on retrouve Jean-François Pory, l'auteur, et Dorothée, la chanteuse, pour cette fois-ci l'école des Schtroumpfs.
2: Allez les petits Schtroumpfs.

0: Pour poursuivre avec Disney, le papa de Rox et Rookie, je vais évoquer la date du 24 mars 1987. En effet, ce jour-là, la délégation de Disney est reçue à l'hôtel Matignon par le premier ministre de l'époque pour signer le contrat définitif pour la création et l'exploitation d'Euro Disneyland en France, à Marne-la-Vallée, appelé aujourd'hui Val d'Europe. En ce lieu de distraction, vous pouvez vous en émerveiller devant des scènes miniatures où vous saurez conter l'histoire d'Aladin.
1: En ce même lieu, le 24 décembre 1993, Daniel Lévy et Karine Costa interprétaient l'inoubliable chanson du film Aladin, Le Rêve Bleu.

Stéphane et Martine ont évoqué la carrière de Guy Bontempelli. Je vais vous y ajouter un titre mondialement connu. En effet, en 1967, il écrit un texte sur le célèbre concerto d'Aranjuez de Joaquim Rodrigo. La chanson en question est interprétée par Richard Anthony sous le titre « Aranjuez, mon amour ».

0: Avec le titre suivant, nous allons rester dans les années 60. Il s'agit d'un titre que Joe Dassin chantait en 1969, Le chemin de papa. Extrait de l'album Les Champs-Élysées, Le chemin de papa était également en face A du 45 tours de ce même titre. C'est ce chemin que Patricia a choisi de chanter aujourd'hui. Bonjour Patricia.
1: Bonjour Stéphane.
0: On t'écoute interpréter ce titre signé pour les paroles par Pierre Delanoë.
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Merci pour ce chemin de papa, Patricia. L'année suivante, en 1970, sur un style country et comique, Joe Dassin remet le mot papa à l'honneur en chantant un cadeau de papa.

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1961, Charles Dumont, auteur-compositeur, né le 26 mars 1929, compose la musique d'une chanson dont Michel Vauquer a écrit les paroles. C'est une chanson amusante, et pour chanter ce titre, il fallait un chanteur et humoriste. Alors, retrouvons Bourvil qui interprète « Notre amour est en grève ».

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1: Ray Ventura nous quittait le 29 mars 1979. Il était chef d'orchestre, producteur et acteur. Il avait vu le jour en 1908, tout comme Loulou Gastet et Paul Misraki. À l'âge de 21 ans, les trois amis semblent à peine sortis de l'adolescence, portent bien un nom qui ne le quittera plus, les collégiens. Ray Ventura fera entrer dans sa formation des noms qui deviendront célèbres. Henri Salvador, Henri Jeunesse, Jacques Ellian, Philippe Lemaire, sans oublier son neveu Sacha Distel. Tout en 1938, la formation chantait, sifflait en travaillant.

Rendant hommage à Ray Ventura, Martin a évoqué le nom de Sacha Distel. En effet, il était le fils de la sœur de Ray Ventura. Sacha Distel était compositeur et grand guitariste de jazz. Il a chanté de 1950 à 2004, année de sa disparition à l'âge de 71 ans. En 1964, il avait mis à son répertoire une chanson signée par Jean Broussol, dont il avait composé la musique « La belle vie ». Et c'est ce titre que Jean-Pierre, accompagné de sa guitare, a choisi de nous interpréter aujourd'hui. À toi Jean-Pierre.

Merci Jean-Pierre pour cette chanson de Sacha Distel parue en 65. L'année suivante, en 1966, il chantait une chanson amusante signée par Lancelot, originaire de Trinidad. C'est Scandale dans la famille, adapté par Maurice Thézé.

en premier que l'on doit la création de la bourse et en exécution du décret du 16 mars 1808, ce fut Alexandre Théodore Brognard, architecte distingué et cultivé, qui posa la première pierre de l'édifice le 24 mars 1808. Celui qu'on appelle aujourd'hui le palais Brognard a accueilli la bourse jusqu'à la fin du XXe siècle. Pour illustrer mes propos, et comme il est question de Paris et d'argent, écoutons les Parisiennes qui interprétaient en 1966, l'argent ne fait pas le bonheur.

0: derrière les Parisiennes et la chanson « L'argent ne fait pas le bonheur », je vais vous proposer un titre où là encore il est question de sous. C'est « Dessous de Violette » chanté par Annie Flore dans le film du même nom, sorti en 1951. Les paroles sont de Jean Anouilh et la musique de Georges Vamparis.
1: Ah, les violettes qui sont si bonnes dès février. Elles sont parfois appelées « herbes de la Trinité ». Elles font le bonheur des parfumeurs et des confiseurs. Elles méritaient une chanson, alors sans plus attendre, retrouvons Annie Flore.

Une seule chanson sur les violettes ne suffit pas. Alors, je vous propose un titre pour l'année suivante, en 1952, dans l'opérette filmée de Richard Potier, où Luis Mariano chantait « L'amour est un bouquet de violettes ».

0: en 1952, Pierre Montazel, né en mars 1911, réalise le film Paris chante toujours, une comédie où de nombreux artistes y jouent leur propre rôle, dont Jean Sablon, né le 25 mars 1906 à Nogent-sur-Marne, qui interprète sa chanson Le Fiacre, signé Xenroff, le pseudonyme de Léon Fourneau.
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0: Richard Gottener a vu le jour le 30 mars 1948. Auteur, chanteur, publicitaire et acteur. Il a débuté sa carrière en 1977, mais c'est à partir de 1980 qu'il se fait connaître dans le domaine de la variété. S'il écrit la plupart de ses chansons pour la musique, on retrouve presque toujours Claude Angèle, comme dans la chanson « Le Sans Pas », parue en 1981, au début du générique du film « Le Maître d'école » avec Coluche.
1: Et c'est avec cette chanson que se termine notre émission de chansons souvenirs sur Radio Alpes-Mancelles, 106.3 FM. Merci à Patricia, Marilyn et Jean-Pierre d'y avoir participé. Bisous à tous et à tout bientôt. Bonne écoute.

Bonjour à tous, Édouard Geffray dans le Val-de-Marne. Le ministre de l'Éducation nationale s'est rendu ce matin dans un des lycées les plus touchés par les dégâts. Il a notamment discuté avec le conseil de la vie lycéenne, le ministre qui a promis le déploiement de 3000 professeurs remplaçants dans le lycée où la situation l'exige. Il va aussi autoriser les recteurs à recruter davantage. Des annonces qui n'ont pas forcément convaincu car les blocus continuent ce matin, notamment à Paris, Strasbourg ou encore Libourne. Selon les chiffres prévisionnels, 141 établissements devraient être fermés ce vendredi, 96% seront ouverts, soit totalement, soit partiellement. Dans le reste de l'actualité, c'est l'heure du vote pour les 5 candidats de la primaire social-démocrate. Les 140 000 personnes inscrites peuvent se prononcer jusqu'à samedi 20h, date de la fin du premier tour du scrutin. 5 candidats sont en lice, Raphaël Glucksmann, Olivier Faure, Ségolène Royal, Jérôme Guedj et Emmanuel Morel. Une réunion entre le gouvernement et les distributeurs de carburant. Sébastien Lecornu doit les recevoir lundi pour organiser la baisse des prix. Le Premier ministre qui a annoncé cette semaine mobiliser 10 millions de barils issus des stocks stratégiques pour alléger la facture des automobilistes. L'entreprise Seb dans le viseur de 3 associations, Génération Future, Notre Affaire à Tous et Client Earth, appelle l'entreprise à éliminer les PFAS, les polluants éternels de ses produits. Elle lui a adressé une mise en demeure de respecter sous 3 mois ses obligations liées au devoir de vigilance. Aux États-Unis, la mise à mort par peloton d'exécution de l'auteur d'une tuerie sera diffusée en direct. C'est l'annonce hier du ministère américain de la Défense. Cet homme avait tué 13 personnes sur une base militaire du Texas en 2009. Son exécution sera la première menée par l'armée américaine depuis 1961. Et puis le football, la Ligue 1 reprend ses droits après une longue trêve internationale. Coup d'envoi ce soir de la 6e journée. Lyon, le 2e du championnat, se déplace à Lens 15e. C'est à suivre à partir de 20h45. La suite ce week-end avec demain notamment le leader Monaco qui reçoit Toulouse. Et puis dimanche soir, cette 6e journée se refermera par 3 Marseille. Excellente fin de matinée à tous.

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0: 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Saveur d'automne pour cette nouvelle émission Les Ondes en balade. Profitons des différentes animations que nous proposent les acteurs du territoire et retrouvons Vanessa, l'office de tourisme des Alpes-Mancelles, pour ce programme de début octobre. Bonjour Vanessa.
1: Bonjour à vous et bonjour à tous vos auditeurs. Alors comme d'habitude, je suis ravie de vous retrouver sur votre antenne. Et effectivement, on a pas mal de choses à vous annoncer parce qu'on a un début octobre très dense côté manifestation. Donc on commence tout de suite le vendredi 9 octobre. Eh bien, le Bellem, le restaurant Le Bellem à Fresnay-sur-Sarthe vous propose une soirée burger. Bien évidemment, c'est sur réservation. La soirée débutera à 19h et pour réserver un simple numéro, le 02 43 34 65 13. Le 10 octobre, vous aurez un loto animé par Ludo à Beaumont-sur-Sarthe à la salle Loisirs et Culture. Les jeux débuteront à 20h et c'est organisé par l'APE Ribambelle et Confetti. Sur cette même soirée, il y a une toute autre proposition avec le spectacle de voltige aérienne intitulé Gravir. Ça, c'est à Fresnay-sur-Sarthe et c'est particulièrement au chapiteau de cirque puisque c'est la très belle programmation de Mimulus qui débute pour cette saison. Donc, ce spectacle de voltige est prévu à 20h avec un tarif à 10€ ou 8€ en tarif réduit. Sachez que si vous le souhaitez, vous avez la possibilité d'acheter vos billets sur place ou sinon au préalable sur le site Hello Asso. Le 11 octobre, on vous propose un loto animé par Annick Dutertre à Sougé-le-Ganelon. C'est à la salle Gilbert Chauveau. Les jeux débuteront à 14h et c'est organisé par la Truite des Alpes-Mancelles. Un peu plus tard dans l'après-midi, si vous le souhaitez, vous aurez un concert de chant corse avec I Cantari. C'est à l'église Saint-Léonard-des-Bois. Le concert débutera à 15h30. Vous avez un tarif unique à 12€ et sinon c'est gratuit pour les moins de 12 ans. C'est organisé par les Amis de Saint-Léonard et c'est bien évidemment le dimanche 11 octobre. Toujours sur cette même date, vous aurez en matinée un troc-plante organisé dans la cour du presbytère de Saint-Georges-le-Gautier. Ce troc-plante aura lieu de 10h à 13h. Ça consiste en un échange ou un don de plantes, de graines, de semis, tout ce que vous voulez autour des plantes, bien sûr. C'est gratuit et ouvert à tous. Vous aurez également sur cette même date un autre concert. Cette fois-ci, ce sera à Ancine, à l'église Saint-Pierre et Saint-Paul. Ce sera un concert d'orgue en quatuor, c'est participation libre et c'est organisé par les Amis de l'orgue d'Ancine. Le 12 octobre, vous aurez du cinéma à Fresnay-sur-Sarthe avec la partie 2 du film De Gaulle. Précisément, ça s'intitule « La bataille de Gaulle, partie 2, j'écris ton nom ». Du fait que le film est très long, eh bien la séance débutera dès 20h. C'est bien évidemment toujours à la salle André Voisin et c'est toujours 5,50€. Le 17 octobre, vous aurez un loto animé par Ludo à Beaumont-sur-Sarthe à la salle Loisirs et Culture. Les jeux débuteront à 20h et c'est organisé par l'association Animation aux Belmontaises. En soirée, vous aurez du cinéma avec le film Spider-Man proposé à la salle André Voisin de Fresnay-sur-Sarthe et là, à une heure plus classique, 20h30. Vous aurez également dans l'après-midi, si vous le souhaitez, le 17 octobre, eh bien une sortie Atlas de la biodiversité Haute-Sarthe-Alpes-Mancelles avec la découverte des champignons des Alpes-Mancelles. Cette sortie est organisée par le Parc naturel et géoparc Normandie-Maine. Le rendez-vous est prévu à 14h au domaine du Gasseau à Saint-Léonard-des-Bois. Ces sorties sont toujours gratuites, mais avec une réservation au préalable au 02 33 81 13 33. Sur cette même date, sachez qu'on va faire un petit focus sur notre office de tourisme puisque pour la première fois, nous allons participer à l'événement Visiter nos entreprises. Nous avons la chance d'avoir plusieurs partenaires qui ont décidé de jouer le jeu avec nous et donc les premières visites auront lieu ce fameux 17 octobre. La première visite possible sera à la ferme de Cérillac, c'est à Doucelles. Sachez que ces visites sont totalement gratuites, il vous suffit de vous inscrire auprès de nos deux bureaux de l'office de tourisme. Inscription simple, mais comme les places sont limitées, nous n'avons pas le choix. Donc vous avez la ferme de Sérillac à Doucelles, mais vous avez aussi la possibilité d'aller découvrir le méthaniseur à Rouessé-Fontaine. Donc surtout, si vous êtes intéressé par l'un ou l'autre de ces événements, n'hésitez pas à vous rapprocher de notre office de tourisme et c'est dans le cadre de visiter nos entreprises. Le 17 et 18 octobre, on vous propose les journées nationales de l'architecture et pour cela, bien évidemment, nous allons à Piacé et plus précisément à l'espace Bézard Le Corbusier, où là, tout le week-end, on vous propose différentes animations les après-midi particulièrement, avec bien sûr des rencontres avec des artistes et en particulier Stéphane Vigny, mais aussi la découverte de ce très bel espace Bézard Le Corbusier, que ce soit l'espace muséographique ou le parcours d'art contemporain. Donc si vous êtes intéressé, n'hésitez pas à vous renseigner auprès de l'association au 02 43 33 47 97 et c'est donc dans le cadre des journées nationales de l'architecture. Le dimanche 18 octobre, vous aurez un loto animé par Ludo à la salle des fêtes de Chérizé. Les jeux débuteront à 14h et c'est organisé par Génération Mouvement de Chérizé. Vous aurez aussi un autre loto, mais cette fois-ci animé par Annick Duterpre. Ce sera au Centre culturel d'Ancine. Les jeux débuteront là aussi à 14h et c'est organisé par le comité de jumelage d'Ancine. En fin d'après-midi, vous aurez du cinéma à Fresnay-sur-Sarthe à 17h avec le film Tombé du ciel. Et vous aurez sur cette même date une originalité puisque vous avez le premier concours de puzzle organisé sur le territoire. Et précisément, ce sera à la salle polyvalente de Sougé-le-Ganelon. C'est organisé par les Alpes-Mancelles dans l'Europe, le comité de jumelage, et c'est véritablement un concours de puzzle qui se fait en binôme, soit deux enfants, soit un enfant, un adulte, soit deux adultes, avec bien évidemment une petite participation, le but du jeu, construire son puzzle, bien évidemment. Avant de vous quitter, je veux vous parler de différentes expositions, puisque vous aurez une exposition qui débutera au cours du mois d'octobre, et précisément le 3 octobre, et qui sera visible quasiment tout le mois d'octobre. C'est à la galerie Arsart à Fresnay-sur-Sarthe où vous aurez une exposition de peinture de Léandre Thibault. Je vous rappelle que cette galerie est ouverte les vendredis après-midi, les samedis matin et après-midi et les dimanches matin et après-midi et que bien évidemment ne vous privez pas de ce beau lieu d'exposition. L'entrée est totalement libre. Autre chose dont je dois vous parler, bien sûr, c'est l'exposition au prieuré de Vivoin qui se terminera le 11 octobre. Elle est là depuis le mois d'avril, donc j'espère que vous n'avez pas loupé cette exposition qui s'intitulait Apocalypse 1-14-21. Et surtout, petit point et un petit zoom sur le festival de cinéma jeune public Graines d'Images Junior qui revient pour les vacances d'automne à Fresnay-sur-Sarthe. Je vous rappelle que les vacances débutent le 17 octobre, donc dès cette date, vous aurez les premières représentations dans le cadre de ce festival. Donc surtout, n'hésitez pas à venir retirer d'ici quelques jours le programme, puisque, je suis très honnête, nous ne l'avons pas encore pour le moment, mais surtout, ne vous privez pas de ce festival de cinéma jeune public à l'occasion des vacances scolaires. Voilà, je vous ai tout dit.
0: Effectivement, un programme très complet donc sur le territoire Haute-Sarthe-Alpes-Mancelles. On va terminer par les jours et horaires d'ouverture de l'Office de tourisme pour cette saison.
1: Alors oui, vous faites bien de le rappeler parce qu'effectivement, arrivant début octobre, nos horaires ont quelque peu changé. Sachez déjà que notre bureau de Saint-Léonard-des-Bois a fermé pour la saison. On le retrouvera que l'année prochaine, à partir du mois d'avril. Pour ce qui est de notre bureau de Fresnay, nous sommes là du mardi au samedi, donc précisément en semaine de 10h à 13h et de 14h à 18h, et le samedi de 10h à 13h. Et pour notre bureau de Beaumont-sur-Sarthe, vous pouvez venir nous rencontrer en semaine du mardi au vendredi, 10h, 13h, 14h, 18h.
0: Merci Vanessa, je vous dis à très bientôt sur l'antenne de Radio Alpes-Mancelles. Bonne journée.
1: Bonne journée, merci, au revoir.

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2: Notre balade sur le territoire mensonois où on retrouve à l'office de tourisme Raïssa pour nous proposer un programme d'automne. Bonjour Raïssa.
3: Bonjour. L'automne s'installe doucement en mensonois, mais visiblement l'agenda lui n'a pas décidé de ralentir. Donc comme d'habitude, on commence avec un peu d'art puisque à l'office de tourisme de Mamers, on accueille une toute nouvelle exposition. Donc du 1er octobre au 27 octobre, on fait place à Kelly Brun, artiste mensuel qui aime mélanger les univers. Donc ses œuvres jouent avec les perspectives, les couleurs, avec toujours cette envie de susciter une émotion et d'interpeller le regard. Donc l'exposition est à découvrir gratuitement à l'office de tourisme de Mamers. Au vendredi 9 octobre, trois ambiances complètement différentes sont proposées. Pour ceux qui ont envie de bouger, rendez-vous à Bonnet Table à 19h pour les foulées roses. Donc pas besoin de battre un record ici. Hein. Il s'agit juste d'un social run solidaire de 5 km, ouvert à tous, avec plusieurs groupes en fonction des allures. Les mâcheurs sont également les bienvenus. L'événement est totalement gratuit. Les bénéfices sont reversés à la maison des patients dans le cadre de la lutte contre le cancer du sein. Et bien sûr, il faut un dress code rose pour marquer le coup. Pour ceux qui préfèrent faire travailler les méninges plutôt que les jambes, rendez-vous du coup à 20h30 à 10 et sous ballon pour une conférence sur le climat animée par Philippe Gombert, qui est un géologue qui est à la retraite. Donc c'est une conférence accessible pour mieux comprendre les changements, phénomènes, les grands changements actuellement environnementaux. La participation est libre et au chapeau. Enfin, toujours le 9 à 20h30, on change d'ambiance à l'espace Sogona de Mamers avec Nora Mzaoui. Donc il y a une humoriste qui revient sur scène avec un spectacle très personnel dans lequel elle utilise notamment son couple comme sas de décompression face au chaos du monde extérieur. Le spectacle est proposé dans le cadre de la saison culturelle, donc mensonois 2026-2027. Les tarifs vont de 12 euros à 24 euros et les réservations sont possibles auprès de l'office de tourisme. Le week-end, on commence le samedi 10 octobre avec le troc jardin d'automne à Mamers de 10h à 16h. Donc plantes, graines, arbustes, légumes, confitures maison, outils ou même encore magazines de jardinage. Le principe est d'échanger plutôt que de jeter. Et donc on prend ce dont on a besoin et on repart avec les mains chargées. À Marolles-les-Braux, le week-end sera consacré à la création avec un marché des créateurs. Les samedis 10 et dimanche 11 octobre, artisanat, créations seront réunies au niveau de la salle Jean de la Fontaine. Et toujours à Marolles, une autre exposition démarre le 10 octobre, L'heure bleue d'Élise Beignard. L'artiste travaille autour de cet instant entre le jour et la nuit, lorsque le ciel prend une teinte bleue profonde. Donc l'exposition sera visible jusqu'au 18 octobre dans son atelier à Marolles-les-Braux en entrée libre. Le dimanche 11 octobre, les amateurs de musique auront eux aussi du choix. À 15h à Beaufay, l'harmonie de Beaufay, accompagnée de l'orchestre des cadets, donnera son concert d'automne gratuitement à la salle polyvalente. Et à 16h15 à Bonnetable, changement d'instrument avec un récital d'orgue donné par Vianney d'Abrijon à l'église, autour notamment de Bach et de Vivaldi.

0: participation libre au chapeau. On arrive ensuite au mercredi 14 octobre avec deux façons très différentes de profiter de l'automne. Donc la première option, on enfile les chaussures de marche, on rejoint la forêt de Perfeigne pour une sortie champignon accompagnée par la société mycologique de la Sarthe. Les participants pourront partir à la découverte de la richesse mycologique de la forêt, donc entre les chênes et les hêtres. Et c'est un rendez-vous qui est prévu à 14h15 à la Croix Samson à Neufchâtel en Saônois. La sortie dure environ 2 heures et coûte 3 euros par personne. Deuxième option, un peu plus gourmande, du coup c'est les chaudrons gourmands de la Fée au jardin potager de Bonnetable. Atelier pour apprendre à réaliser ses propres confitures avec conseils, astuces et bien sûr quelques gourmandises au passage. L'atelier commence à 14h30, il coûte environ 10 euros et par personne et la réservation est totalement obligatoire et on peut tous repartir avec nos propres créations. À partir du 14 octobre, un autre temps fort débute dans la région, donc c'est les journées régionales de la visite d'entreprise qui se déroule jusqu'au 24 octobre. Donc le principe est de pousser les portes d'entreprises que l'on connaît parfois de nom sans savoir ce qui se passe réellement derrière. Et en Maine, Saônois, plusieurs entreprises ont décidé de participer cette année. C'est l'occasion de découvrir les métiers, les procédés, les coulisses. Et le programme est disponible à l'office et les modalités d'inscription sont à retrouver sur notre site internet également. Le samedi 17, cette fois en rose, à la salle des fêtes de Mamers, on accueillera une journée sportive Octobre Rose de 9h à 18h. Donc fitness, pilates, danse, yin, yoga. Plusieurs activités seront proposées aux adultes comme aux enfants. La participation est libre avec un don minimum de 5 euros par cours au profit de la lutte contre le cancer du sein. Et les vacances approchant, le cinéma Rex de Mamers lance également à partir du 17 octobre le festival Graines d'Image Junior. Jusqu'au 1er novembre, le jeune public pourra profiter d'une programmation spécialement pensée pour les enfants et les familles. Et on termine cette quinzaine le dimanche 18 octobre avec un rendez-vous qui sent vraiment l'automne au jardin potager de Bonnetable. La fête d'automne vous attend de 9h30 à 17h30 au programme curcubitacé du haut du jardin, horticulteurs, artisans, producteurs locaux, des jeux, des animations pour toute la famille. Et l'après-midi, il y a un spectacle avec l'Ensorcellarium où on mélange magie, mystère, humour dans un univers un peu ensorcelé et l'entrée est totalement gratuite. Et enfin, à 15h au théâtre municipal de Mamers, la troupe amateur On se bouge présentera 12 en colère, adaptation du célèbre texte de Regina Rose. Le spectacle est organisé au profit de l'association VMEH et il coûte 10 euros avec réservation auprès de l'office. Et voilà pour cette première moitié du mois d'octobre.
1: Merci à vous Raïssa pour ces nombreuses idées de sorties à faire sur le territoire maine-saônois. Je propose qu'on termine en communiquant les jours et horaires d'ouverture de l'office de tourisme.
0: Donc l'office de tourisme est ouvert le lundi de 10h à 12h30 et de 14h30 à 18h. Il est fermé le mardi à partir du mois d'octobre. Il rouvre donc du mercredi au vendredi de 10h à 12h30, de 14h30 à 18h et le samedi de 10h à 17h. Donc avec une pause quand même de 12h30 à 14h30.
1: Merci, je vous dis à très bientôt. Je vous souhaite une belle journée.
0: Si, bonne journée. Au revoir.
1: Au revoir.

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2: Terminons notre balade automnale sur le territoire Maine-Cœur de Sarthe où on retrouve Harmonie à l'Office de Tourisme pour vous donner quelques idées de sorties sur le territoire Maine-Cœur de Sarthe. Bonjour Harmonie.
3: Bonjour. Alors c'est parti. Alors début d'automne bien chargé en Maine-Cœur de Sarthe. Et qui dit octobre rose bien sûr. Les communes de Maine-Cœur de Sarthe se mobilisent pour la lutte contre le cancer du sein. Le dimanche 11 octobre, le comité des fêtes de Saint-Pavas a choisi de vous emmener marcher pour une belle cause. Rendez-vous à 15h place de la mairie pour une randonnée quiz sur les bords de la Sarthe. Cette randonnée sera suivie d'un goûter au profit de la Ligue contre le cancer. Chacun est libre de participer comme il l'entend. Je reprends le déroulé chronologique en commençant par une lecture d'histoire avec Camille Shiba et ses petits théâtres d'images japonais. La séance est accessible aux enfants dès 2 ans à la bibliothèque de Ballon-Saint-Marc le 3 octobre à 10h. La séance est gratuite. Un tournoi de tennis de table organisé par le Maine-Cœur de Sarthe Tennis de Table se tiendra à Saint-Jean le samedi 3 octobre de 13h30 à 17h. Buvette et tombola sur place, le coût est de 5 euros par équipe. Juste à côté, vous retrouverez sur les terrains de pétanque le même jour à 14h un concours de pétanque organisé par la Saint-Jean Sportive section football, 6 euros par adulte. Le soir, l'association Jouer en fête organise un loto, ouverture des portes à 18h, début des jeux à 20h. Et si vous êtes plutôt soirée dansante, rendez-vous à la salle de l'Envol à la Bazoge à 19h pour la soirée organisée par Génération Mouvement. Nous passons au vendredi 9 octobre avec la projection du film intitulé De la comédie française, séance à 20h à la salle des fêtes de Saint-Jean-sur-Sarthe, 5,50€ par personne. Le samedi 10, vous aurez l'embarras du choix. Vous êtes fan de Johnny, le groupe Meseki vous a concocté un spectacle de près de 2h qui va vous replonger dans les plus gros concerts de Johnny Hallyday des années 60 à ses dernières tournées. Ici, pas d'imitation, mais la conservation de l'esprit et de l'énergie du chanteur. Si Johnny n'est pas votre tasse de thé, Kensalan Tienne, les associations Les Folles Journées de Ballon-Saint-Marc et Abiaka, association ballonnaise, indépendants, artisans, commerçants, agriculteurs, vous attendent à leur Oktoberfest pour une soirée conviviale, musicale et gourmande à Ballon-Saint-Marc à partir de 19h. Je n'ai toujours pas trouvé votre point faible ? Je tente ma chance avec un loto à Saint-Jean-d'Assé, le même soir à 20h. Ouverture des portes à 18h et si vous ratez le coche, vous pouvez y aller le lendemain. Le 11 octobre à 14h. Ouverture des portes à midi. Vous aimez les jeux de société ? L'amicale Sport et Loisirs de Neuville-sur-Sarthe vous donne rendez-vous dimanche 11 octobre de 14h à 18h à la Maison des Loisirs. L'inscription est obligatoire. Vous pouvez appeler le 06 77 54 24 36 ou le 06 24 53 49 16. Qui a dit qu'il ne se passe rien en semaine? La médiathèque Ludibule de la Bazoge pense à nos petites têtes blondes. Elle organise les bébés lecteurs le 12 octobre à 10h ainsi qu'un atelier planeur le 14 octobre à 10h. La bibliothèque de Saint-Jean-sur-Sarthe attend les 4-8 ans pour l'heure du conte le 14 octobre à 16h45 sur le thème de Halloween. Chacun ses 24 heures en Sarthe. Eh bien, l'association Ça va jouer organise à nouveau ses 24 heures du jeu. Rendez-vous le samedi 17 octobre à partir de 15h à la salle Michel Lalos à Ballon-Saint-Marc avec plus de 300 jeux en accès libre pour une durée de 24 heures non-stop. La boutique Sortilège sera présente sur place, une buvette et de la restauration aussi. Vous préférez le théâtre ? Je finirai donc avec la troupe Quai de Seine qui vous attend le 17 octobre à 20h à la salle polyvalente de la Guerche pour la pièce La vérité si je mange.
2: Merci à vous Harmonie pour cette belle programmation à venir donc sur le territoire Maine-Cœur de Sarthe. Éventuellement on termine avec les jours et horaires d'ouverture de l'office de tourisme pour aller vous rendre visite et obtenir plus d'informations, éventuellement un contact téléphonique.
3: Alors, n'hésitez pas à venir me voir, je m'ennuie un petit peu en ce moment. Les mercredis et vendredis de 9h à 12h30 et de 14h à 17h30. Les samedis de 9h à 12h30. Attention, le 3 octobre, ce sera fermé. Et vous pouvez me joindre au 02 43 27 35 30.
2: Merci Harmonie, je vous souhaite une belle journée.
3: Merci, de même.

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La fête de la science célèbre cette année ses 35 ans. Du 2 au 12 octobre, partout en France, le public est invité à découvrir les sciences autrement à travers des rencontres, des expériences, des ateliers et de nombreux événements. Dans l'Orne, le département propose lui aussi plusieurs rendez-vous dans différentes villes du territoire pour permettre au grand public de mieux comprendre la science et d'échanger avec celles et ceux qui la font vivre au quotidien. Et parmi les acteurs mobilisés cette année, le groupe Domicile et Compétences organise notamment le festival Les Passerelles, un rendez-vous autour de la recherche, de l'innovation et du partage des connaissances. Pour nous en parler, nous recevons Clarisse Scamps, chargée de recherche, ainsi que Vincent Bess, directeur scientifique et de la recherche du groupe Domicile et Compétences.

0: Alors bonjour à tous les deux.
1: Bonjour.
2: Bonjour.
0: Pour commencer, la fête de la science fête cette année ses 35 ans. Que représente aujourd'hui cet événement et quel est son objectif auprès du grand public ?
2: Donc pour nous, la fête de la science, c'est un événement crucial. C'est l'enjeu de nos travaux de tous les jours, c'est de rendre accessible la connaissance à tous. Donc ce soit des publics les plus jeunes jusqu'aux publics les plus anciens. C'est un événement vraiment qui nous tient à cœur, de partager la connaissance, de la rendre accessible à tous. Et un événement comme la fête de la science à Alençon cette année a vraiment pour objectif d'éveiller les consciences, d'éveiller aussi les curiosités et de faire découvrir parfois un univers qui est méconnu. Donc on a une programmation très riche et on a voulu avoir des intervenants de toutes les disciplines, ainsi que des producteurs, pour valoriser et mettre en avant le territoire normand, puisque le thème de cette année, c'est un thème délicieux qui s'appelle « Saveurs savantes ».
0: Et concrètement, pourquoi est-il important de rendre la science accessible à tous et de permettre au public de rencontrer directement des chercheurs et des scientifiques ?
2: Alors c'est très important de créer ce contact-là, parce que c'est dans notre société parfois un lien qui n'est pas forcément évident. Donc c'est pour ça aussi qu'on est très attaché à faire venir des publics jeunes pour faire naître des vocations et éventuellement faire découvrir de nouveaux métiers et notamment essayer d'intéresser sur des sujets qui sont parfois un peu éloignés. Donc il va y avoir des chercheurs agronomes, il va y avoir des psychologues, des nutritionnistes qui vont venir partager leur savoir. Et donc c'est réunir ces deux mondes qui sont parfois très éloignés. Et comme je le disais, susciter des vocations, pour nous, c'est un des enjeux de cet événement.
0: Du 2 au 12 octobre, plusieurs rendez-vous sont organisés dans l'Orne. Qu'est-ce qui est prévu cette année, notamment sur la ville d'Alençon ?
1: Alors, il y aura 10 jours d'animation avec un événement par jour, notamment des projections, une exposition, des ateliers, des rencontres ciné-débat et un marché des producteurs le 11 octobre à la Halle au Blé.
0: Et est-ce que la fête de la science s'adresse uniquement aux passionnés de science ou peut-elle vraiment intéresser tout le monde, quel que soit son âge ou son niveau de connaissance ?
1: Cette année, le thème Saveurs savantes permet à tout le monde de s'y intéresser, surtout que le thème sur l'alimentation va permettre aux curieux et curieuses de venir s'intéresser et découvrir par la science ce qu'on mange.
0: Avant de parler du festival Les Passerelles, pouvez-vous nous présenter le groupe Domicile et Compétences ? Quelles sont ses activités, ses missions et à qui s'adresse-t-elle ?
2: Donc le groupe Domicile et Compétences, c'est un groupe qui a une trentaine d'années déjà, qui est basé à Alençon. Et le cœur de métier du groupe, c'est de former les salariés du secteur de l'emploi à domicile. Donc de former les assistantes maternelles, les assistantes de vie, les employés familiaux. Et un des enjeux de notre groupe, c'est de valoriser et de reconnaître les compétences et les connaissances de ces métiers. Et depuis maintenant près de 3 ans, une cellule recherche a été créée et donc c'est notamment la cellule pour laquelle on travaille avec Clarisse au quotidien. Et notre objectif, c'est de montrer comment circulent les compétences et les savoirs dans notre société. Donc comment les savoirs se développent et se déploient dans toutes les sphères de la vie quotidienne. Et on met notamment la focale sur le domicile pour essayer de comprendre comment le domicile est justement un lieu qui permet d'acquérir des connaissances et des compétences qui seront ensuite déployées dans les autres sphères de la vie quotidienne, donc que ce soit au travail, à l'école, dans les loisirs, et dans tous nos cercles sociaux.
0: Et vous, pouvez-vous nous expliquer vos fonctions respectives au sein du groupe Domicile et Compétences ? En quoi consistent vos missions au quotidien ? Et quel est votre rôle dans les projets de recherche et d'innovation du groupe ?
2: Donc avec Clarisse, on est une grande équipe de 2 chercheurs. Donc on est issus de la socio-anthropologie. Et donc notre quotidien, c'est d'une part de monter des protocoles de recherche sur ces 2 thématiques que je viens d'énoncer, donc sur le domicile et sur la transmission des compétences. Et donc au quotidien, notre cœur de métier en tant qu'anthropologue, c'est d'aller à la rencontre de l'autre, à la rencontre de l'humain pour comprendre ses contraintes de la vie quotidienne, comprendre aussi ses valeurs et comprendre aussi parfois les écarts entre ce que les gens souhaitent faire et ce qu'ils font réellement. Et donc la richesse de cette discipline, c'est qu'on peut s'intéresser à toutes les thématiques. Donc l'alimentation, ça peut être l'énergie, ça peut être l'écologie. Donc c'est un champ très vaste, notamment le champ du domicile qui est pour nous une source d'inspiration et de recherche presque inépuisable.
0: Justement, quelle est votre formation à chacun ?
1: Je suis un pur produit des sciences sociales, donc avec une licence et un master en socio-anthropologie.
2: Et me concernant, donc j'ai un parcours aussi très universitaire, donc avec un doctorat de socio-anthropologie. Et le petit clin d'œil de cette année, en fait, l'originalité, c'est qu'on est sur le thème, comme on vous le disait, saveurs savantes, et on est issus avec Clarisse, tous les deux, de la sociologie de l'alimentation. Donc c'est un thème qui, pour nous, nous tient particulièrement à cœur et sur lequel on a déjà travaillé plusieurs années.
0: Qui a choisi justement ce thème de cette année, saveurs savantes ?
2: Donc la thématique est choisie à l'échelle nationale, donc c'est un thème qui est imposé chaque année. Donc l'année dernière, on était plutôt sur les transitions écologiques et cette année, on est sur l'alimentation.
0: Alors pouvez-vous nous présenter le festival Les Passerelles et nous expliquer comment est née cette initiative ?
2: Donc cette initiative est née en fait de l'événement de l'année dernière. On avait organisé à Alençon sur une journée le festival Festinov qui traitait de la transition écologique. Et le coordinateur de la Fête de la Science pour la région Normandie nous a recontacté cette année pour prendre la main sur l'organisation complète de l'événement sur Alençon, sur la thématique saveurs savantes. Et donc on a accepté cette belle et grande mission, c'est-à-dire d'animer pendant une dizaine de jours la ville et d'intéresser les Alençonnais et les Alençonnaises sur cette thématique. Donc en fait on a intitulé ce festival Les Passerelles, le goût de comprendre. Donc l'image est assez parlante, c'est effectivement de créer des liens, comme on pouvait le dire, entre le public et le monde de la recherche et le monde scientifique. Et donc on a une programmation très riche qui permet peut-être de balayer un peu toutes les disciplines qui traitent de l'alimentation.
0: Sinon, quelle place la recherche occupe-t-elle dans ce festival et comment allez-vous la rendre accessible au public ?
1: Mais enfin, faisant venir des experts de disciplines variées, la recherche va être en fait présente dans tous les ateliers ou dans toutes les projections, dans toutes les rencontres qui vont permettre de faire les liens entre cet univers de la recherche et le grand public lors des 10 jours.

0: concrètement, qu'est-ce que les visiteurs pourront découvrir pendant les passerelles? Y aura-t-il des rencontres avec des chercheurs, des démonstrations, des ateliers ou des échanges?
1: Alors de tout, il y aura des projections, des rencontres, des ateliers avec des chercheurs en microbiologie, des historiens lors de conférences.
2: Oui, donc on a un échantillon de chercheurs assez diversifié. Donc on a des explorateurs, on a Axel Ferrar qui va venir nous présenter son film diffusé. On va avoir également des reporters et des journalistes avec Myriam Lay qui va nous présenter son reportage sur la cuisine normande. On va avoir aussi l'Institut international des droits de l'homme et de la paix qui va à la scène nationale 61 nous faire un procès simulé de l'atome. Et puis on va avoir des psychologues, on va avoir aussi des producteurs avec un temps fort de cette dizaine de jours dédiés à la science qui est le marché des producteurs qui aura lieu dans le lieu emblématique d'Avançon, là l'Aublé. On aura le plaisir d'accueillir des producteurs parce que c'est aussi ça la science, ce sont les gens qui font les produits, qui connaissent les produits et notre terroir. Et donc on avait à cœur de donner la parole et de valoriser les producteurs de la région qui pourront nous présenter leurs produits toute une journée le dimanche 11 octobre.
0: Alors on parle beaucoup de recherche et d'innovation, comment ces travaux peuvent-ils avoir des applications très concrètes dans notre quotidien?
2: Alors avec la diversité de la programmation, le public va pouvoir s'intéresser par exemple à la fabrication de fromage, le public va aussi pouvoir s'intéresser à la compréhension du goût, donc savoir comment notre cerveau et notre odorat sont liés et parfois peuvent nous jouer des tours. Et donc aussi on va avoir des reportages et des documentaires sur la chaîne alimentaire et notamment sur toutes les questions d'alimentation durable, donc ça permet d'éveiller les consciences sur aussi un sujet qui est primordial pour l'avenir de notre société.
0: Et est-ce que vous cherchez également à susciter des vocations, notamment auprès des jeunes, en leur faisant découvrir des métiers de la recherche et de la science?
2: Donc effectivement, l'objectif de ces 10 jours de fête de la science, c'est de faire naître des vocations. Donc peut-être intéresser des futurs agronomes, des futurs ingénieurs. On va essayer justement de rendre accessible le savoir et peut-être de faire pousser des petites graines et notamment faire battre jusqu'à des émotions par rapport à ce qui va être présenté lors des différents ateliers.
0: Pourquoi était-ce important d'organiser ce type d'événement directement dans les villes et sur les territoires plutôt que de concentrer les rendez-vous dans des grands centres scientifiques?
2: Donc l'avantage de réaliser cet événement au sein même de la ville, c'est de rendre accessible le savoir. C'est le savoir qui vient vraiment aux habitants et aux citoyens. Voilà, il y a peut-être parfois cette distance et cette peur d'aller à la rencontre des chercheurs. Donc là, organiser un événement à l'échelle de la ville d'Alençon sur des lieux emblématiques aussi de la ville, ça permet de faciliter la curiosité et faciliter aussi la rencontre. Et donc on casse un peu les barrières et cette image un peu de microcosme de la recherche en cassant justement les barrières et en apportant la science dans des lieux qui nous sont plutôt familiers.
0: Quel accueil recevez-vous lorsque vous allez à la rencontre du public? Est-ce que les échanges avec les habitants peuvent aussi nourrir votre propre travail de recherche?
2: L'accueil de l'événement est plutôt très favorable. En tout cas, nous, c'est vrai qu'on est en train de travailler sur la communication de l'événement. Et donc, dès qu'on parle de cet événement-là, les gens sont généralement très intéressés par la démarche. Ils sont surpris aussi qu'une démarche d'une telle ampleur existe sur la ville d'Alençon. Donc, c'est à la fois une véritable chance pour les citoyens, mais aussi une véritable chance pour la science qu'un tel événement ait lieu. Et donc, en fait, oui, effectivement, nous, ça va nous donner peut-être des éléments de réponse sur certains mécanismes vis-à-vis de la science.
0: La fête de la science permet également de lutter contre certaines idées reçues sur la science. Est-ce un enjeu qui vous paraît important aujourd'hui?
2: Effectivement, c'est important de désacraliser aussi la science. La science n'est pas quelque chose d'inaccessible. Pour nous, tout le monde est capable de faire de la science. On en fait au quotidien. Faire la cuisine, c'est faire de la science. Donc pour nous, c'est très important de montrer effectivement que ce n'est pas un monde inaccessible. Au contraire, tout le monde peut s'intéresser via des formats différents. Donc la programmation aussi a été construite ainsi. C'est qu'il va y avoir des conférences. Donc pour les personnes qui sont plutôt adeptes du partage d'idées sur un format conférence, ils pourront venir sur ce type d'événement. Il y a aussi du coup la rencontre avec les producteurs. Donc là, on échange vraiment avec les personnes qui font vivre le territoire et le terroir. On a des ateliers plutôt ludiques. Donc ça aussi, c'est une autre forme de transmission. Et donc l'idée, c'est on a essayé de varier, diversifier vraiment les ateliers pour que chacun puisse être à l'aise avec la transmission privilégiée, en tout cas la transmission qui permettra d'éveiller la curiosité et susciter de l'intérêt.
0: Justement, si vous deviez donner une bonne raison à nos auditeurs de venir découvrir la fête de la science avec le festival Les Passerelles, quelle serait-elle ?
2: La première bonne raison, c'est un moment convivial qui vont passer. On veut vraiment que cet événement soit un événement de rencontre et d'échange. Au-delà même des enseignements scientifiques, l'enjeu vraiment, c'est de créer du lien dans cette société qui malheureusement est de plus en plus individualiste. Donc le mot-clé de cette dizaine de jours dédiés à la science, c'est la rencontre et le partage d'idées, le partage d'émotions. C'est vraiment ce qu'on souhaite à travers cet événement, c'est que les gens puissent bien et puissent aussi se rencontrer, se découvrir et du coup partager des moments conviviaux tous ensemble.
0: Pour celles et ceux qui souhaitent obtenir davantage de renseignements sur le groupe Domicile et Compétences et sur ce festival Les Passerelles avec la fête de la science, quels contacts peuvent-ils retrouver?
1: Vous pouvez retrouver toutes les informations sur www.fetedelascience-normandie.fr.
0: Et sinon, quelles sont les ambitions du groupe Domicile et Compétences pour les prochaines années?
2: Les ambitions du groupe pour les prochaines années, c'est de continuer à reconnaître les compétences des salariés du secteur de l'emploi à domicile, donc les compétences qu'elles soient invisibles ou visibles. Et en tant que cellule recherche avec Clarisse, notre enjeu, c'est de montrer comment circulent les compétences, comment les individus les acquièrent, notamment sur des sujets décisifs et aussi des enjeux cruciaux pour l'avenir de notre société, donc que ce soit sur les transitions écologiques, sur aujourd'hui le thème qui nous intéresse sur l'alimentation, et également sur le domicile qui est un lieu refuge, mais aussi qui est un lieu de plus en plus envahi par les sphères de notre société. Donc l'enjeu vraiment, c'est de comprendre ce qui se joue dans le domicile et comment le domicile peut être un levier d'acquisition de compétences pour traverser les grandes transitions et les grandes crises que peut traverser notre société.
0: Pour conclure, quel serait votre mot de la fin?
2: Venez nous voir sur ces 10 jours, on vous accueille avec un grand plaisir et avec une énergie débordante, on sera vraiment très heureux de vous accueillir. Et n'oubliez pas surtout de vous inscrire sur certains événements, puisque certains événements demandent d'être inscrits pour y participer. Donc n'hésitez pas à faire un tour sur le site officiel de la Fête de la Science pour réserver vos places. Et on vous attend avec grand plaisir.
0: Merci Madame Scamps et Monsieur Bess d'avoir été avec nous pour nous faire découvrir la Fête de la Science, mais aussi ce festival Les Passerelles et les projets portés par le groupe Domicile et Compétences. On rappelle que la Fête de la Science se déroule du 2 au 12 octobre avec de nombreux rendez-vous proposés dans l'Orne. Je vous dis au revoir.
1: Merci beaucoup.
2: Merci à vous, au revoir.

0: Bonjour à tous, c'est
1: Edouard Geffray promet que les revendications des lycéens sont entendues. Le ministre de l'Éducation a rencontré ce matin une vingtaine de lycéens de Cachan dans le Val-de-Marne, dans un établissement dégradé lors de la mobilisation. Edouard Geffray dénonce des violences inqualifiables. Le ministre est également revenu sur l'arrivée imminente de 3000 professeurs remplaçants affectés en urgence dans les établissements les plus en difficulté. Écoutez.
2: Je ne vais pas cacher le fait qu'il y avait 3000 personnes qui n'étaient pas actuellement affectées devant l'élève. Elles l'auraient peut-être été dans 3 semaines ou dans un mois. Donc soit alors on se dit, c'est un peu compliqué, on va les garder en réserve, etc., etc., on verra plus tard. Soit alors on se dit, on les utilise dès maintenant, on les mobilise. On a un devoir de vérité et d'action. Il faut dire les choses. Les choses, c'est qu'il y avait 3000 professeurs hier qui n'étaient pas affectés devant un élève, et donc on peut affecter devant un élève. C'est quand même dommage de se priver de 3000 professeurs dans la situation où on a besoin de remplaçants. Les élèves sont nombreux à parler du remplacement. Bah là-dessus, maintenant, ils savent qu'il y a un plan d'action engagé. Est-ce que tout sera parfait tout de suite, etc., etc., j'en sais rien. Mais ils vont très vite voir les choses changer dans leur quotidien.
1: Et pendant ce temps, l'intersyndicale des personnels de l'éducation nationale appelle à une nouvelle journée de grève mardi. Alors que la primaire socialiste commence aujourd'hui, la plateforme de vote ouverte depuis ce matin a été victime d'une cyberattaque. Un afflux massif de connexions qui entrave la capacité à voter d'une partie des électeurs. Pour autant, l'intégrité des votes enregistrés n'est pas compromise, assure la commission d'organisation. 5 candidats sont en lice pour ce premier tour. Raphaël Glucksmann, Olivier Faure, Jérôme Gage, Emmanuel Morel et Ségolène Royal. Une exécution diffusée en direct aux États-Unis. L'auteur d'une tuerie sur une base militaire américaine sera tué par peloton d'exécution début décembre, une première depuis 1945, et les images sont visibles. C'est le secrétaire à la Défense lui-même qui l'a confirmé. Et puis le prix Nobel de la paix décerné à la sud-africaine Navanethem Pillay. Cette avocate de formation a lutté contre l'apartheid. Elle a notamment été haut-commissaire des Nations Unies aux droits de l'homme. Elle a également été la première femme non blanche à siéger à la haute cour sud-africaine. Navanethem Pillay est aujourd'hui juge à la Cour internationale de justice. Voilà pour l'info.
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1: Les étudiants, les lycéens font cause commune. Les étudiants de l'Université du Mans ont rejoint hier la mobilisation des lycéens. Les élèves ont défilé ensemble dans les rues mancelles pour porter des revendications communes. C'est la convergence des luttes. Les étudiants de l'université ont décidé de rejoindre le mouvement lycéen hier. Ces derniers étaient réunis dès 10h15 devant la faculté de lettres pour une assemblée générale. Ils ont été rejoints sur place par les élèves des lycées Touchard, Washington et Bellevue, chaudement applaudis et accueillis avec le slogan « Solidarité avec les lycéens ». On assiste à quelque chose d'historique. Le dernier mouvement de blocage qui a eu lieu ici date de 2006, rappelle Daniel Mehdi Metizi, étudiant élu au conseil d'administration de l'université Mancelles. Un cortège, environ 400 personnes, mêlant étudiants et lycéens, s'est ensuite élancé du campus direction du centre-ville. Dans les rangs, les revendications se rejoignent. On est tous dans le même bateau et on doit faire en sorte qu'il ne coule pas. Parmi les revendications, plus de profs et des structures salubres, réclame Maël étudiant. On est opposé aux tarifs d'inscription augmenté pour les étudiants étrangers à la situation financière délétère de l'université, expose Daniel Mehdi Metizi. Si des étudiants se sont mobilisés hier, c'est également en réaction à la répression du mouvement depuis le début de la mobilisation, car c'est la seule réponse que l'on a pour l'instant, raconte Maël. Dans la matinée, la présidente de l'université, Delphine Le Thor, a exprimé sa fierté face à la mobilisation des étudiants. Tout se passe bien, sans dégradation. Vous exprimez une forte solidarité entre vous et des valeurs d'humanisme et de justice sociale, on est là pour vous accompagner, a-t-elle exprimé. La préfecture a livré hier soir un bilan moins angélique. Un gardien d'université a notamment été blessé, 2 personnes ont été interpellées. Cette manifestation non déclarée s'est déroulée sans exaction, mais a occasionné un blocage des voies de tramway durant plusieurs heures, ajoutait le préfet. Dans le cortège, des parents d'élèves, des professeurs étaient aussi présents pour soutenir les étudiants et les lycéens. Aurélien Ruel, enseignant-chercheur en histoire, observe un système éducatif à bout de souffle qui met en question l'avenir des élèves après le baccalauréat. La mobilisation des étudiants va se poursuivre aujourd'hui. Sécurité routière, contrôle des véhicules de transport, 8 infractions relevées. C'est dans le double objectif affiché de lutter contre les fraudes et d'assurer la sécurité sur les routes sartoises que la préfecture du département a organisé une opération de contrôle sur les transporteurs de marchandises lundi. En outre, le préfet de la Sarthe, Sébastien Jallet, voulait faire respecter les conditions de travail et les règles de concurrence. 39 véhicules ont été contrôlés par la direction régionale de l'environnement, de l'aménagement du logement. 8 étaient en infraction, notamment pour non-respect des temps de conduite et de repos, absence de titre de transport ou surcharge, communique la préfecture sur sa page Facebook. 7 215 € d'amende et de consignation ont été perçus durant cette journée de contrôle. Justice, incendie de la charcuterie Ruel, le patron sera jugé lundi. Bruno Ruel, le dirigeant de la charcuterie de Bonne Étable, sera jugé lundi par le tribunal correctionnel du Mans. Il est soupçonné d'avoir provoqué l'incendie qui a ravagé son site de production le 9 mars 2023 à Bonne Étable. 3600 m² de bâtiment étaient partis en fumée et escroqué son assurance MMA qui s'est constituée partie civile. Le patron conteste les faits reprochés. Depuis juin 2023, il est placé sous contrôle judiciaire. Il a notamment l'interdiction de quitter la France métropolitaine. Placé en redressement judiciaire en 2024, puis en liquidation judiciaire avec la poursuite d'activité le 17 juin 2025, l'entreprise avait fermé ses portes un mois plus tard, faute de repreneur. Créée à Bonne Étable en 1999, la charcuterie Ruel employait 38 salariés. Commerce, un concept inédit de dressing circulaire, sensible à l'écologie, à la seconde main et à la préservation de la durée de vie du textile, Célia Chauchet lance un concept d'événement où il est possible d'échanger des vêtements. Engagée dans des valeurs de préservation des ressources et de réemploi des vêtements, Célia Chauchet s'est interrogée sur la façon de pouvoir contribuer à la limitation de la consommation textile et à sensibiliser les personnes à cette cause face à la surconsommation mondiale de textiles et à des pollutions générées. Elle constate qu'en France, 62% de vêtements par an finissent en incinération sans être revalorisés ni recyclés. Partant de ce constat, Célia Chauchet passe un CAP couture qu'elle obtient avant d'orienter son projet vers un concept de dressing circulaire. Même un service de retouche, reprise et réparation nécessite l'utilisation de matières textiles. L'idée, c'était de trouver un moyen de redonner une seconde vie, de préserver des ressources déjà existantes en sensibilisant à la sobriété de la consommation textile. Le principe est simple. Au cours d'un événement, les visiteurs peuvent venir avec 5 vêtements ou plus qui sont contrôlés et mis en rayon. Les vêtements doivent être propres, en bon état, sans défaut. Chaque vêtement déposé vaut un point permettant d'en choisir un nombre équivalent parmi la sélection déjà sur place avec un large choix de taille. Le coût du service s'élève à 10 euros. Si la personne ne trouve rien qui lui plaît dans la sélection, elle repart avec les vêtements qu'elle a apportés et ne paie rien. Le prix permet de finaliser l'échange, de contribuer au dressing circulaire ambulant ou ayant la possibilité de dénicher des coups de cœur. Les événements permettent aussi de se rencontrer, de passer un moment convivial et de pouvoir essayer les vêtements. Prochaine date, vendredi et samedi à la recyclerie Route de Degré au Mans, le 24 octobre au salon de thé chez Paulette et du 27 octobre au 7 novembre à la Broque Angerie, rue Gambetta au Mans. Chez Réo, le Leclerc du futur se dessine. L'hypermarché Leclerc de chez Réo, La Ferté-Bernard, a entamé une mue qui sera impressionnante à terme. Qui n'avance pas, recule, dit le proverbe. Construit en 2010, l'imposant Leclerc à chez Réo, véritable tour de contrôle commercial de La Ferté-Bernard, le sera encore plus dans les mois à venir. Son directeur Benjamin Luton a en effet engagé des travaux colossaux de modernisation de son hypermarché. Construit en 2010, l'hypermarché n'est pas démodé, loin de là. Il attire plus d'un million de clients chaque année, fait office de référence sur le secteur fertois, mais Benjamin Luton voit plus loin. Aujourd'hui, le magasin a 16 ans. Si on veut se projeter, il faut investir et le rénover. C'est la politique de la maison. À l'été 2024, le permis a été obtenu, mais il y a eu ensuite les discussions entre les partenaires financiers, les commissions internes, les démarches administratives. Combien vont coûter tous les travaux? Je ne vais pas vous dire le chiffre précisément, mais disons que cela coûte l'équivalent d'un centre aquatique, allusion directe à la piscine communautaire Vinezio, où ouverte en avril 2025 à La Ferté pour un coût global d'environ 17 millions d'euros. En juillet, les travaux ont commencé à l'arrière du Leclerc. Nous avons entamé la construction du hall 3 dans la continuité de ce qui existe. Il sera directement connecté au futur parking couvert équipé de 6200 m² d'ombrières photovoltaïques. Ce hall, dont l'esplanade fera 60 m² et dont l'ensemble sera vitré, est construit à cet endroit pour une meilleure fluidité. Des batteries permettront de récupérer l'énergie produite par les ombrières, notamment pour les stocker la nuit. En tout, 40 bornes électriques seront mises en service. La moitié sont en attente de pré-câblage. À partir de janvier 2027, ces travaux se réaliseront par phase. Si le début des travaux extérieurs est visible, le magasin se prépare lui aussi à une énorme mue. Les plans ont été étudiés, disséqués, modifiés pendant des mois avant d'être validés. Déjà, nous allons passer d'une production de froid au gaz à une production au CO2. Il faut donc changer ce qui se voit en surface, mais aussi dans le sol, tuyaux, évacuation, c'est un énorme travail. Le projet prévoit la construction d'un étage afin d'installer une réserve pour l'espace culturel dont le toit sera légèrement abaissé pour créer un espace cocon pour les clients. Nous voulons que l'espace culturel soit plus chaleureux. La volonté de l'architecte était de donner quelque chose de clair et de sympa. La rénovation intérieure passera également par un lifting complet, carrelage, éclairage, peinture, signalétique. Le client va commencer à voir les changements au cours de la semaine 45.

et qui doivent manœuvrer avec des palettes. D'un point de vue purement commercial, le projet qui accueillera l'arrivée de plusieurs enseignes, dont Vibs, dans de nouvelles cellules, a aussi pour objectif de concurrencer Le Mans et Nogent le Rotrou. Conly appréhendait les gestes de premier secours avec la maison médicale. La maison de santé pluridisciplinaire conlinoise multiplie ses actions en prévention de santé. La dernière a eu lieu dans les locaux de l'ancienne école et concernait la sensibilisation aux habitants aux gestes de premier secours, pour laquelle ils ont été près d'une centaine à venir y participer, de tout âge et de profils variés, essentiellement issus de la population de la Champagne conlinoise, encadrés par des professionnels de la maison de santé, accompagnés pour l'occasion par des formateurs du centre d'enseignement en soins d'urgence rattachés au centre hospitalier des formateurs de la Croix-Rouge. Au cours de la session, les participants ont pu appréhender les principaux réflexes face aux situations d'urgence vitale les plus fréquentes. Arrêt cardio-respiratoire de l'adulte, de l'enfant et du nourrisson, obstruction des voies aériennes supérieures, victimes inconscientes et hémorragies. Ils ont pratiqué ces gestes qui sauvent sur des formateurs jouant le rôle de victime et sur des mannequins d'enseignement. Nous avons également profité de cette session pour leur dresser un état des lieux de la localisation des défibrillateurs dans la commune et leur en expliquer le mode de fonctionnement. Dès qu'il arrête Arthur Vrignot de la plateforme recherche clinique du centre hospitalier et médecin Conly qui a préparé cette action de prévention. Pour terminer, les participants ont testé leurs connaissances nouvellement acquises via un questionnaire conçu pour l'occasion et qui rappelle les bonnes pratiques face aux principales urgences. Mammers plus adhérents et discipline à Somadance Sainte-Co, avec déjà 150 inscrits pour 2026-2027 contre 92 adhérents en fin d'année précédente. Somadance Sainte-Co poursuit son développement à Mammers, enrichit son offre avec 3 nouvelles disciplines et connaît une rentrée dynamique. Cette nouvelle saison est également marquée par l'arrivée des 3 disciplines, le hélice, le hamac aérien et le bungee. Nous avions déjà des poutres solides, il nous semblait intéressant de nous investir dans cette activité très tendance, explique Fabienne Morel, présidente de l'association. 9 places sont disponibles pour les séances, avec une quinzaine de cordes élastiques permettant d'adapter le matériel au poids de chaque pratiquant. 2 coachs ont suivi une formation à Marseille pour se spécialiser dans ces nouveaux domaines acrobatiques. Coach sportif diplômé d'un BPJEPS depuis 2 ans, Anne Marchand, 33 ans, en détaille les principes. C'est un fitness sportif aérien accessible à tous. Le poids du corps est allégé. La discipline combine renforcement musculaire profond, gainage et cardio. L'engouement est déjà au rendez-vous. 3 journées d'initiation organisées en juillet ont affiché complet. L'inscription court doit être effectuée à l'avance via l'application utilisée par les adhérents. De son côté, Fanny Gourdeau proposera des cours de hamac aérien pour évoluer en apesanteur, tandis que Marine Morel enseignera le hills, une discipline de danse pratiquée en talons. L'association prépare également un stage de perfectionnement les 31 octobre et 1er novembre. Marine Morel animera un temps consacré au hills, tandis que plusieurs chorégraphes invités viendront enrichir le programme de leurs expériences et proposeront des ateliers autour du contemporain, hip-hop et moderne jazz. Un contact, le 06 99 16 56 28. Un concours de puzzle inédit. Le comité de jumelage Alpes-Mancelles en Europe organise son premier concours de puzzle dimanche 18 octobre de 14h à 18h à la salle polyvalente de Sougé-le-Gannon. La Sarthe est une terre de puzzle portée par la triple championne du monde Sophie de Goncourt, qui a réussi grâce à son impulsion à faire de Mignaracan la capitale sartoise du puzzle, en y accueillant notamment un Open de France qui rassemble des passionnés des petites pièces de tout le territoire national. Et si le puzzle séduit autant aujourd'hui, c'est qu'il répond à une aspiration moderne: ralentir, se concentrer et partager un moment convivial. Entre défis intellectuels et parenthèses de détente, il a quitté les armoires familiales pour devenir un véritable phénomène de société. Nous sommes plusieurs membres de l'association adeptes du puzzle et nous avons eu cette idée d'organiser ce premier événement du genre dans le nord de la Sarthe. La date retenue correspond au premier week-end des vacances scolaires, afin de faire de ce concours un moment entre amis, en famille et intergénérationnel, et de poursuivre, ouvrir de nouveaux échanges pour les familles et à notre jeunesse. Reflète bien l'esprit du comité de jumelage qui œuvre pour faire vivre les échanges existants avec les villes jumelées de Bassou et de Spilsby,
depuis bientôt 55 ans pour la première et 40 ans pour la seconde, explique Sylvie Coupé-Martinez, la présidente. Pour ce concours, l'association attend 60 équipes en duo de plus de 12 ans et 25 en duo enfants de moins de 12 ans. Il est donc prévu deux concours qui se dérouleront en même temps avec l'objectif de réaliser un puzzle de 300 pièces pour les plus jeunes et 500

100 pièces pour les plus grands. Chaque équipe découvre un puzzle identique en même temps, puis dispose 2 heures pour le terminer. Avec une pause de 30 minutes après une heure de jeu, certes, il s'agit d'un concours, mais c'est aussi une activité ludique et bénéfique à notre santé mentale et ouverte à tous. À noter qu'Isabelle Rouillard, artisane créatrice de puzzles d'art en bois installés en Sarthe, sera présente et fera des démonstrations. Elle a reçu en mai dernier le prix de Best in Show 2026 à San Francisco. Tarif 8€ pour les moins de 12 ans et 12€ pour les plus de 12 ans. Accueil à partir de 13h. Inscription obligatoire. Plus de renseignements sur alpemancelleurope@gmail.com. Conneray, un concert de gospel demain. La commune de Conneray invite dans le cadre de sa saison culturelle le groupe Archange Gospel pour un concert unique ce samedi à la passerelle à 20h30. Après la séance cinéma en plein air qui rencontre un immense succès, place à une vingtaine de choristes de la formation parisienne Archange Gospel, dirigée par Malik Young, un artiste d'exception connu pour ses performances dans les comédies musicales Air, Mamma Mia, etc. Sa puissante et son charisme scénique, Archange Gospel transmet la chaleur et la joie qui font l'essence même du chant gospel. Ce concert est bien plus qu'une simple prestation musicale, c'est une invitation à vibrer ensemble au rythme de la fraternité et de l'espoir, assure Éric Jovignin, adjoint au maire. Billetterie en ligne sur Yurplan ou en mairie. Contact le 02 43 89 00 06. Tarif 8€. Gratuit pour les moins de 18 ans.

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Votre programme télé pour cette soirée du vendredi 9 octobre. Qui sera le plus nul sur TF1? C'est le jeu présenté par Camille Combal. Les personnalités invitées à participer à ce quiz n'ont qu'un seul objectif, quitter au plus vite la compétition, car à la fin, il ne restera qu'un seul candidat, le plus nul. Chanteurs, comédiens, journalistes, humoristes, tous doivent donner un maximum de bonnes réponses lors des différents tests pour espérer sortir du jeu le plus rapidement possible. Sur France 2, Simon Coleman, série policière. En première partie à 21h10, échecs et meurtres. Lors d'un match d'exhibition d'échecs, un jeune prodige meurt sous les yeux du public. Simon Coleman plonge dans l'univers feutré des grands maîtres. À 21h55, double faute. Simon et Chloé sont envoyés au tennis club d'Aix-en-Provence pour le meurtre du directeur du club assassiné à l'issue d'une partie de padel qui a mal tourné. Sur France 3, un documentaire, Le Clan Delon, l'impossible héritage, à 21h10. Comment Alain Delon a-t-il laissé derrière lui une famille profondément divisée à travers les archives rares, des images inédites et des témoignages de ses proches? Retour sur le parcours d'un homme façonné par les blessures de l'enfance et une célébrité hors norme. Zoom sur les failles d'une personnalité aussi fascinante que complexe. Sur France 5, un film dramatique, The Sed, à 21h05. En 2017, Jodie Cantor et Megan Towey, deux journalistes du New York Times, se voient confier une mission délicate par leur hiérarchie face à des rumeurs insistantes sur des soupçons de harcèlement et de violence sexuelle à Hollywood. Leur rédactrice en chef les invite à enquêter sur cette affaire qui pourrait créer un énorme scandale. Sur M6, Stillwater, un thriller, à 21h10. Bill Baker, ouvrier dans l'industrie du pétrole, arrive à Marseille pour rendre visite à sa fille Alison, détenue en prison. La jeune femme a été accusée du meurtre de sa petite amie, un homicide qu'elle jure n'avoir jamais commis. Sa fille avait entamé des études à Marseille pour s'éloigner de l'Oklahoma, mais surtout de son père absent. Sur Arte, téléfilm dramatique, Gerta et le monde déchiré, à 20h55. 1989, Tchécoslovaquie, alors qu'on annonce la chute du mur de Berlin, une femme âgée, Gerta, se remet d'un accident cérébral qui a failli lui coûter la vie. Elle se souvient de son passé, sa jeunesse à Braun, au sein d'une famille tchéco-allemande, le conflit avec son père lors de l'invasion du pays par les nazis en 1938. Quelques suggestions pour les chaînes de la TNT. On va commencer par Maison de retraite 2, une comédie à 21h10 sur TFX. Dans un petit coin ensoleillé du sud de la France, la pension Lino Vartan incarne un havre de vie où l'âge n'a jamais été une limite. Entre les soirées de belote endiablée, les repas animés, les amitiés improbables, cet établissement, pas comme les autres, a su créer une véritable famille parmi ses résidents. Pourtant, derrière cette ambiance chaleureuse, un danger rôde, des problèmes administratifs et sanitaires non résolu pourrait bien sonner le verre de cette parenthèse enchantée. Pour éviter la fermeture définitive, une solution radicale s'impose: déménager temporairement l'ensemble des pensionnaires vers une autre résidence, le temps de régler les soucis en suspens. Mais l'accueil réservé aux nouveaux arrivants est loin d'être chaleureux. Les résidents déjà en place, attachés à leurs habitudes et méfiants envers ces intrus, ne comptent pas faciliter leur intégration. Entre les regards en coin, les remarques acides et les petits conflits du quotidien, la cohabitation s'annonce explosive. Sur Gulli, film d'animation à 21h05, comme des bêtes. Dans l'effervescence trépidante de New York, Max, un Jack Russell expiègle et attachant, coule des jours heureux auprès de Cathy, sa maîtresse qui l'idolâtre. Chaque matin, quand elle part travailler, son départ plonge Max dans une mélancolie passagère, rapidement compensée par les aventures trépidantes qu'il partage avec ses amis animaux du quartier. Parmi eux, Gidget, une terrière blanche aussi déterminée que romantique, secrète, un amour inavoué pour Max. Pépé, un cochon d'Inde excentrique et surtout sûr de son charme, rêve de conquérir le monde. Et Mel, un bulldog bourru mais loyal, veille sur le groupe avec
un humour acéré. Ensemble, ils profitent de la liberté que leur offre l'absence des humains pour explorer les ruelles animées, les parcs fourmillants et les recoins insolites de la ville où chaque journée réserve son lot de défis et de fou rire. Et on termine par un documentaire sur la chaîne 19, Barrage de la Rance, le défi des marées entre Saint-Malo et Dinard. L'usine marée motrice de la Rance, mise en service il y a 60 ans, est un défi fou lancé aux éléments dans l'une des régions du monde où les marées sont les plus puissantes. Mais derrière la prouesse technologique se cache une aventure humaine titanesque. Pendant 6 ans, plus de 600 ouvriers ont lutté contre des courants violents pour assécher un bras de la mer et bâtir 13 mètres sous le niveau de l'eau une véritable cathédrale sous la mer. 60 ans plus tard, le barrage de la Rance reste une référence mondiale. Il fournit, grâce à ses 24 turbines monumentales, l'équivalent de la consommation d'une ville comme Rennes, tout en portant chaque jour 60 000 véhicules sur son toit. Plongeons dans les entrailles de ce barrage hors normes.

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2: Les violences conjugales restent une réalité qui touche de nombreuses personnes, souvent dans le silence. Le mercredi 14 octobre, la communauté de communes de la Champagne Conlinoise et du Pays de Sillé organise une soirée de sensibilisation consacrée aux violences conjugales. Une soirée pour informer, échanger et mieux comprendre les mécanismes de ces violences, mais aussi pour rappeler que des solutions et des dispositifs d'aide existent. Pour nous en parler et nous présenter cette soirée, nous recevons aujourd'hui Monsieur Chavigné, intervenant sociologique judiciaire pour l'association SAGE. Alors, Monsieur Chavigné, bonjour.
3: Bonjour.
2: Pour commencer, pouvez-vous vous présenter à nos auditeurs et nous expliquer votre rôle au sein de l'association SAGE ?
3: Oui, donc moi je suis intervenant socio-judiciaire, donc au sein de l'association du SAGE, service associatif d'appui judiciaire, qui se trouve dans le tribunal du Mans. Et nous, notre mission, c'est d'intervenir en présententiel tout au long des mesures, principalement dans le contrôle judiciaire auprès des auteurs de violences conjugales.
2: Quelles sont les missions principales, justement, de l'association SAGE ?
3: Donc on a des stages de sensibilisation, que ça soit alcool, stupéfiants, on a aussi des mesures donc de contrôle judiciaire, et on a aussi des délégués du procureur qui proposent des alternatives aux poursuites.
2: Alors justement, est organisée le mercredi 14 octobre une soirée de sensibilisation consacrée aux violences conjugales. Pourquoi avoir souhaité de mettre en place cette soirée ?
3: Alors, ce qu'il faut savoir, c'est qu'en 2021, il y a eu un appel au projet par le ministère chargé de l'égalité des femmes et des hommes au niveau national pour créer les CPCA, donc Centre de prise en charge des auteurs. Dans chaque département en France, vous avez un CPCA. Aujourd'hui, c'est l'association du SAGE et de l'association du CAV, donc Centre d'accueil des auteurs de violence, qui sont porteurs de ce CPCA. Ça permet à chaque auteur de pouvoir être accompagné sur un département lorsqu'il commet ou lorsqu'il veut être accompagné sur des violences. Dans le cadre du CPCA, on s'est dit, allons sensibiliser les professionnels et les bénévoles du territoire sartois sur les violences conjugales. Donc, je co-anime avec une juriste de l'association France Victimes 72.
2: Quand on parle de violence conjugale, de quoi parle-t-on exactement ? Quelles sont les différentes formes que peuvent prendre ces violences ?
3: C'est tout l'intérêt de cette sensibilisation. C'est que d'abord, on va définir ensemble les violences conjugales. Pour la majorité, on pense tout de suite aux violences physiques. Mais c'est pas que ça, les violences conjugales. Il y a les violences psychologiques, économiques, administratives, sexuelles. Et donc ça, on l'aborde dans cette sensibilisation pour essayer de bien comprendre ce que ça veut dire la violence conjugale et aussi comprendre les mécanismes, comme vous l'avez cité en début d'entretien.
2: Pourquoi est-il parfois si difficile pour une victime de parler de ce qu'elle vit ou de quitter une situation de violence ?
3: Parce que déjà ça peut faire peur, parce que des fois on a une méconnaissance vers qui s'adresser. On pense est-ce qu'on doit aller porter plainte, est-ce qu'on a une association locale qui peut nous soutenir, est-ce qu'on va être jugé, est-ce qu'on va être entendu. Tous ces questionnements, ça peut en effet inquiéter les victimes. Donc par méconnaissance aussi des fois de ce qui peut se faire sur le territoire, notamment sur le cas de CPS, l'objectif de la sensibilisation, c'est que chacun puisse savoir vers qui s'adresser. Ou si même nous, on est témoin autour de nous de violences conjugales, comment faire, vers qui s'adresser. C'est ça aussi l'objectif de la sensibilisation.
2: Cette soirée s'adresse-t-elle uniquement aux victimes ou est-elle ouverte à tout le monde ?
3: Pas du tout, c'est pas du tout l'objectif. L'objectif, c'est vraiment de s'adresser auprès des bénévoles associatifs, mais aussi des professionnels, que ce soit l'éducation nationale, la santé, et enfin tous les élus locaux qui sont au cœur du terrain et qui peuvent être amenés à entendre ou être victimes en tout cas de ce genre de situation, et c'est important.
2: Concrètement, comment va se dérouler la soirée du 14 octobre ? Qu'est-ce que les personnes qui viendront pourront découvrir ou entendre ?
3: Donc en fait, c'est on va dire en trois temps. Le premier temps, on définit donc les violences conjugales avec ma collègue juriste de l'association France Victimes. Dans un deuxième temps, on explique vraiment le parcours judiciaire des auteurs de violences conjugales en Sarthe. Donc vraiment de la plainte jusqu'au jugement, comment ça se passe concrètement sur le département. Et la dernière partie, on sensibilise l'assistance à l'accompagnement et au soutien des victimes de violences, vers qui s'adresser, vers quelle association se tourner. Et enfin, on explique aussi comment on accompagne les auteurs concrètement sur le département.
2: Quel conseil peut-on donner à une personne qui peut être victime de violences conjugales ou qui s'inquiète pour un proche ?
3: Le conseil, c'est de se dire qu'elle n'est pas seule, qu'il existe beaucoup de gens aujourd'hui qui sont prêts à la soutenir, qu'on n'est pas là pour la juger, bien au contraire, qu'il faut qu'elle se sente en tout cas écoutée et qu'elle n'ait pas peur d'aller tout de suite en parler auprès des associations qui les soutiennent. Alors, on peut citer France Victimes, mais j'ai pas cité donc le CDFF, on peut citer aussi Solidarité Femmes 72, qui sont réellement présents sur le territoire sartois.
2: Pouvez-vous nous rappeler les informations pratiques concernant cette soirée, les dates, l'heure, le lieu et les modalités de participation ?
3: Donc c'est le mercredi 14 octobre de 18h30 à 20h30 au pôle intercommunal à Conly. Ça s'adresse à tout professionnel, tout bénévole, tous élus. Il suffit de contacter donc le numéro de la 4CPS ou sur les réseaux sociaux de connecter directement avec le QR code pour s'inscrire.
2: Le numéro de la 4CPS ?
3: Donc le numéro de la 4CPS, c'est 02 43 52 11 67.
2: Quels sont les prochains projets justement pour l'association SAGE ?
3: Donc nous, l'objectif, c'est de poursuivre ces sensibilisations auprès des professionnels de tous les autres départements. Là, c'est la première fois qu'on va pouvoir se tourner auprès des élus locaux, grâce à Madame Potin, la chargée de mission du contrat local santé, qui a été moteur pour mettre en place cette sensibilisation. Mais nous, on souhaite maintenant le démocratiser, le faire sur tout le reste du département sartois. On a pu déjà commencer auprès des professionnels, que ce soit la PMI, France Travail, mais nous voulons continuer encore plus.
2: Pour terminer, quel serait votre mot de la fin ?
3: Rappeler le numéro de l'équipe de violence conjugale, donc le 3919, accessible à tout le monde, mais aussi rappeler le numéro du 08 019 019 11 pour prévenir les violences conjugales auprès des auteurs.
2: Merci Monsieur Chauvigné d'avoir été avec nous pour nous présenter cette soirée de sensibilisation aux violences conjugales. Un rendez-vous important pour informer, sensibiliser et rappeler que face aux violences, la parole et l'accompagnement sont essentiels. On rappelle donc que cette soirée aura lieu le mercredi 14 octobre au pôle intercommunal de Conly de 18h30 à 20h30. Je vous dis au revoir.
3: Merci beaucoup, au revoir.
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5: Et si vous profitiez de l'automne pour vivre la magie du jardin en ce mois d'octobre, rendez-vous au Jardin Potager de Bonne Étable pour toute une série d'animations pour petits et grands. Au Jardin Potager de Bonne Étable, et pour tout savoir sur ces rendez-vous de saison, nous recevons sur l'antenne de Radio Mancel Céline Nos, chargée de mission tourisme à la communauté de communes Maine-Saunois. Bonjour Céline.
6: Bonjour.
5: Donc avant d'aborder cette programmation, est-ce qu'on peut parler de ce cadre d'accueil, le Jardin Potager? Qu'est-ce qui en fait un élément du patrimoine local?
6: Alors effectivement, le Jardin Potager, c'est l'incontournable de la commune de Bonne-Étable, puisque c'était le jardin du château de Bonne-Étable, le jardin nourri. Donc c'est un lieu de cœur aux Bonne-Établiens, puisque voilà, il est rattaché à la commune, à son histoire, avec de magnifiques écuries, une serre qui est incroyable, et puis tout un tas de végétaux et d'essences florales, etc. Donc en plus, à la période de l'automne, c'est encore plus magique, parce qu'on a toutes les couleurs, les récoltes, etc. de cette fin de saison.
5: Alors justement, après un été et ces vagues de chaleur, donc cette sécheresse, est-ce qu'on peut dire que l'état du jardin potager, ces différents espaces, ont réussi à s'adapter à ces évolutions climatiques?
6: Alors effectivement, ça a un petit peu souffert cet été, voilà, des vagues de chaleur, comme vous disiez, et puis surtout du manque d'eau. Après, voilà, nous, on a un jardinier qui a des méthodes, voilà, de paillage, des choses comme ça. Donc du coup, ça nous permet de limiter un peu la casse, même si effectivement on voit bien qu'il y a des plantes qui ont souffert. Mais après, voilà, c'est la magie de la nature, c'est qu'elle se relève à chaque fois. Donc les petites pluies là qui sont arrivées dernièrement ont fait du bien au jardin. Et du coup, ça remet encore plus de couleurs à nouveau pour nos prochaines animations.
5: Justement, quelles sont ces couleurs, ces végétaux qui donnent une magnifique couleur automnale au jardin potager actuellement ?
6: Alors forcément, nous, chez nous, ça va être tout ce qui est cucurbitacées, avec nos potimarrons, nos butternuts. Là, ça fait toutes les gammes de orangé, jaune, enfin vraiment les couleurs du jardin. Et puis là, en ce moment, on a des asters qui sont juste magnifiques. Alors moi, je suis pas objective parce que c'est une de mes plantes préférées. Mais voilà, les asters, non seulement elles sont mellifères avec tous les papillons, les abeilles qui viennent dessus, mais en plus, elles ont des couleurs, voilà, du violet, du bleu. Enfin, alors entre les bleus et les violets des asters, plus les potirons, là ça fait une couleur, voilà, c'est très mordoré dans le jardin, c'est vraiment joli.
5: Donc on va commencer à parcourir cette programmation que vous nous proposez là pour ce mois d'octobre, notamment le mercredi 14 octobre à 14h30, vous proposez l'atelier Les Chaudrons Gourmands de la Fée. Alors en quoi va consister ce rendez-vous ?
6: Alors effectivement, en plus ce sera pile pendant la semaine du goût. Donc là on a la chance d'avoir la Fée Confiture qui est une de nos exposantes qui vient à chaque animation au jardin et qui a voulu un petit peu transmettre, c'est d'ailleurs un peu la thématique chez nous, on adore transmettre, conseiller, partager. Donc là, l'idée de cette journée des chaudrons gourmands de la fée, c'est que notre fée confiture vous transmette son savoir-faire, donc à travers un atelier gourmand autour de la transformation des fruits. Donc là, en fait, elle va vous donner ses petites astuces, tout son savoir-faire pour pouvoir les secrets pour faire les meilleures confitures du monde. Tout ça dans l'ambiance chaleureuse, conviviale de notre jardin potager.
5: Donc comment participer à cet atelier ?
6: Alors pour ce faire, en fait, il suffit de s'inscrire chez nous, donc avec notre numéro de téléphone, le 02 43 52 01 34. Donc vous pouvez venir tout seul si vous avez envie, ou si vous êtes une mamie, un papy qui a envie de venir avec ses petits-enfants, ou une maman qui a envie de venir avec ses enfants, il n'y a pas de souci, on peut faire aussi avec les petits loups cet atelier-là. Et puis l'avantage, c'est que bah, une fois que vous avez fait vos pots de confiture, et bah, vous repartez avec. Comme ça, la gourmandise, elle s'invite aussi chez vous.
5: Le grand rendez-vous donc, de ces animations, c'est la fête d'automne qui va se dérouler donc, le dimanche 18 octobre. Donc un nouveau nom, mais un même esprit pour cette fête automnale. Est-ce qu'on peut parler de ce que vous avez proposé, notamment au niveau des producteurs artisans et produits de saison?
6: Oui, bien sûr. Donc c'est toujours autour des potirons. C'est notre ancienne fête des potirons. Mais là, on l'a remise, enfin, on a remis le nom avec fête d'automne. Donc, on garde toujours le même esprit, donc à savoir ce fameux partage dont je vous parlais, cette transmission, ces conseils. Donc, là, tout à l'heure, on parlait de jardin, donc on aura les serres du petit moulin et puis Pépin et Brindy, justement, qui seront là pour vous conseiller pour vos plantations automnales, vous dire bah, voilà, comment préparer votre terrain, quelles plantes y adapter, etc. Et puis, bah, avec les sécheresses qu'on a eues, effectivement, c'est très important de parler avec les professionnels. Et puis bah, on aura voilà, on sera là aussi dans la semaine du goût. Donc forcément nous on vend la star du jardin potager avec tous nos cucurbitacées, mais on a aussi les petits délices de Marie. Donc elle, c'est une petite nouvelle qui viendra nous proposer des gâteaux nantais. On aura du cidre, du miel, de quoi faire de l'apéro, du thé pour les soirées un petit peu plus fraîches de l'automne et l'hiver qui arrive. Très important le thé avec le miel quand on est malade, qu'on a un rhume, ça guérit tout de suite. Je sais de quoi je parle. Et après, on aura aussi bah, tous nos artisans de d'habitude. Donc, Françoise Auvray, notre potière céramiste. On aura des jolies pierres de Stéphanie, donc voilà, qui peuvent parfois aider pour s'ancrer, etc., d'après les croyances anciennes. On aura notre petite couturière, Élodie, qui proposera des choses un peu personnalisées. Donc, c'est un petit peu le moyen aussi de commencer à faire ses petits achats de Noël. Pourquoi pas se faire plaisir et faire plaisir aussi. Voilà, pendant cette belle journée, ce beau marché.
5: Avec un temps d'animation, un spectacle gratuit qui sera proposé en après-midi. Vous avez choisi cette année d'inviter une compagnie, donc Memento Moriboum. Est-ce qu'on peut dire à quoi il faut s'attendre?
6: Oui, alors du coup, on aura plusieurs animations au cours de la journée. Donc nous, on aura des jeux voilà, pour les enfants qui puissent s'amuser, des jeux en bois, etc. La petite nouveauté de cette semaine, c'est que nos amis de l'école de musique, les élèves, ils vont aussi venir, donc la classe de trombone et de tuba viendra animer en fin de matinée en musique. Donc du coup vous pourrez guincher, fredonner entre deux emplettes. Et puis effectivement l'après-midi on a la chance d'accueillir un nouveau Lance-Sorcellarium, donc qui est déjà venu au jardin potager il y a 2 ans. C'est un spectacle qui est plein de magie, de poésie. Il est un peu mentaliste, il nous fait des choses incroyables, c'est un passionné aussi. C'est vraiment un univers à découvrir. Voilà, même quand on n'est pas fan de magie et tout, on se prête forcément à son jeu. Et c'est un spectacle qui est vraiment sympa à découvrir.
5: Voilà, donc je pense une belle journée à passer au jardin potager de Bonne Étable. Donc on rappelle la date, le dimanche 18 octobre, de la restauration sur place.
6: Oui, alors pour les petits gourmands, donc non seulement vous pourrez piocher à droite à gauche sur les stands de nos exposants, et surtout on aura Madame Moustache qui a un salon de thé à la Ferté-Bernard qui sera là et qui va nous faire tout un tas de petites gourmandises sucrées et salées sur le thème de l'automne. Je crois pas trahir un secret, mais je sais qu'elle va proposer des sandwichs raclette, alors ça j'ai hâte de voir, et puis de la soupe forcément au potiron, mais c'est plein de gourmandises sucrées, et puis bah voilà, un petit café, un petit chocolat chaud si c'est pas trop chaud, ou des rafraîchissements voilà, en fonction de la météo. Donc notre Madame Moustache, elle va pouvoir régaler tout le monde.
5: Et pour terminer ce mois d'octobre, donc à l'approche d'Halloween, vous proposez le mercredi 21 octobre à 14h30 le mystère du roi Citrouille. En quoi consiste cette grande enquête immersive?
6: Alors, c'est une enquête en plein air, donc forcément, au moment d'Halloween, on a notre roi Citrouille à qui il va arriver peut-être quelques bricoles. Donc, il va falloir l'aider, ce fameux roi Citrouille. Donc, pour pouvoir l'aider, il va falloir déjouer des énigmes, relever des défis, enfin voilà, tout ça en famille. Donc, l'idée encore, c'est de passer un bon moment au jardin potager, de s'amuser, de réfléchir un petit peu, et voilà.
5: Et là aussi, peut-être qu'il faut s'inscrire si on souhaite participer à cette animation.
6: Oui, bien sûr. Donc, c'est toujours sur réservation. Donc là, le tarif pour cette animation-là, c'est de 2 euros. Et du coup, l'inscription, c'est avant le 19 octobre. Et c'est toujours au numéro du service tourisme, donc au 02 43 52 01 34.
5: Eh bien, on vous remercie, Céline, pour ce programme donc d'octobre au Jardin Potager de Bonne Étable. Je présume qu'on retrouve la programmation complète sur votre site internet, sur les réseaux sociaux.
6: Oui, bien sûr, vous pouvez retrouver tout ça sur notre page Facebook Jardin Potager de Bonne Étable, où justement vous avez toutes les informations, notamment pour la fête d'automne avec les exposants qui sont présents, parce qu'on n'a pas pu citer tout le monde. Mais voilà, vous avez toutes les petites infos et puis les informations aussi sur nos animations, les petits coulis du jardin, voilà.
5: Un dernier message éventuellement pour conclure, pour inviter nos auditeurs à vous rejoindre sur ces différentes animations, notamment sur cette fête d'automne du dimanche 18 octobre.
6: Alors c'est vrai que nous, c'est vraiment notre saison préférée au jardin, parce que c'est celle où il y a le plus de couleurs. C'est celle aussi où on dit un peu au revoir à nos visiteurs, parce que c'est la fin de la saison. Donc on est toujours super content de retrouver tout le monde, de partager, de vivre des moments ensemble. Et voilà, j'ai juste à venir tous ensemble, nombreux. Vous pouvez venir costumer si vous voulez, voilà. Partager la magie de l'automne.
5: Et on l'espère par une belle journée. Merci à vous, Céline.
6: Merci à vous. À bientôt.

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2: Aujourd'hui, nous allons mettre à l'honneur l'association Espoir qui œuvre au quotidien autour de valeurs de solidarité et de partage. L'association organise prochainement une randonnée pédestre et une rando trail le 18 octobre sur Souvigné-sur-Maine. Une belle occasion de chausser ses baskets, de profiter des chemins et de partager un moment convivial, tout en soutenant une belle cause. Pour nous en parler, nous recevons Jean-Michel Parent, président de l'association Espoir. Alors, monsieur Parent, bonjour.
3: Oui, bonjour Joséphine.
2: Pour commencer, pouvez-vous nous présenter l'association Espoir? Quelle est son histoire? Comment est-elle née? Et quelles sont aujourd'hui ses principales missions?
3: Alors l'association Espoir est une association humanitaire à destination du Sénégal qui travaille particulièrement dans le domaine de l'éducation, mais aussi celui de la santé, celui de l'économie solidaire, de l'autonomisation des femmes. Elle a été créée en 2007 pour aider une fondation qui s'appelle la fondation RIDMA au Sénégal, et ce suite à deux circonstances. D'abord l'arrêt de mon activité professionnelle et l'embauche faite auparavant de notre police malinante actuelle sénégalaise d'origine. Alors, comme je l'ai dit, nous travaillons dans un certain nombre de domaines. Le plus important étant celui de l'éducation. Et nous avons pu dire que nous avons aujourd'hui, à titre d'exemple, envoyé 12 containers qui représentent à plus de 150 tonnes de matériel. Et parmi ces matériels, deux chiffres, plus de 4500 places assises pour les enfants dans les écoles. La place assise, c'est les tables plus chaises. Et environ 70 lits médicalisés dans les hôpitaux, centres de santé ou districts sanitaires. Nous avons aussi réalisé 6 projets importants, 3 projets de rénovation et modernisation d'écoles publiques au Sénégal. Nous avons créé un magasin solidaire pour une fédération de groupements de femmes sur la commune de Malika. Cette fédération regroupe à peu près 60 groupements de femmes pour environ 3000 femmes. Et nous avons réalisé encore 2 projets dans l'éducation. Le premier est un projet de création d'une école maternelle sur la ville de Kenyawai, une école maternelle qui a été créée en 2020 et qui fonctionne à plein aujourd'hui avec environ 150 élèves tous les ans. Et nous avons en 2025 réalisé un projet d'agrandissement de dotation d'une école maternelle sur la ville de Sébikota. Projet qui donc a permis d'augmenter d'environ 50% la fréquentation des élèves dès la première année.
2: Alors l'association porte le nom Espoir. Pourquoi avoir choisi ce nom? Que représente le mot Espoir pour l'association?
3: L'acronyme Espoir a été défini en 2007, au début d'existence de l'association. Je vous disais tout à l'heure que nous avons créé l'association pour aider une fondation qui s'appelle la Fondation RIDMA. Et cette fondation avait un certain nombre d'objectifs. Elle voulait créer des écoles sur la ville de Touba. Elle voulait mettre en place des petits centres de formation, des petits ateliers et créer un développement avec des usines de transformation de produits agricoles, mais usines à taille humaine. Donc le mot Espoir correspond à éducation et savoir-faire participer à des objectifs d'industrialisation raisonnés au Sénégal, et une sorte de résumé du projet qui était celui pour lequel l'association a été créée.
2: L'association organise aujourd'hui différents événements. Quelle place occupent ces manifestations dans la vie d'Espoir?
3: La place la plus importante de ces manifestations, c'est les rentrées financières. L'envoi de containers de plus en plus onéreuses, en particulier liées aux situations géopolitiques qui existent depuis 2022. Et pour réaliser les projets, nous sollicitons et nous obtenons bien sûr des subventions, mais la plupart du temps, elle est exigée une part de fonds propres de la part de notre association, et nous sommes bien obligés de pouvoir apporter ces fonds propres, et l'ensemble des manifestations que nous organisons contribuent à cela.
2: Et justement, le 18 octobre prochain, vous proposez une randonnée pédestre ainsi qu'une rando trail. Comment est née l'idée de cette journée?
3: Cette journée du 18 octobre, avec cette rando pour coureurs et marcheurs, est organisée depuis 3 ans. En fait, c'est la 3e édition. Nous faisions auparavant, et nous avons fait depuis 2011, des randos le dimanche après-midi, qui étaient plutôt des randos pour promeneurs. Et puis, les jeunes de notre association ont voulu prendre en charge cette rando et se sont plutôt orientés vers les gens qui sont des sportifs plus aguerris et qui, donc, le dimanche matin, sont prêts à venir marcher et courir à 8h. Voilà un peu comment c'est passé.
2: Comment va se dérouler cette journée? Quels sont les différents parcours proposés pour la randonnée pédestre et la rando trail?
3: Alors, les parcours sont les mêmes, que ce soit pour les coureurs ou pour les marcheurs. Ça se passe à Souvigné-sur-Mer. Il y a 3 parcours de 7, 12 et 20 kilomètres. Les personnes doivent s'inscrire et partir entre 8h et 10h, avec un retour demandé pour 13h. Il y a bien sûr des ravitaillements qui seront proposés sur le parcours, et puis une collation à l'arrivée, où l'on essaiera de faire goûter de jus un peu spécifique à l'Afrique, qui sont le jus de bissap et le jus de gingembre.
2: Comment participer tout simplement à cette journée ?
3: Alors pour participer à cette journée, il suffit tout simplement de venir à Souvigné-sur-Mer où les inscriptions seront prises le matin dès 8h, même un petit peu avant.
2: Si nos auditeurs souhaitent en savoir davantage sur l'association Espoir, sur ses actions et sur cette randonnée du 18 octobre, comment peuvent-ils vous contacter ?
3: Ils peuvent me contacter directement au 06 14 21 87 93 et aussi par mail éventuellement à l'adresse mail jm.parent72@orange.fr.
2: Quelles sont les ambitions pour les prochains mois et les prochaines années ?
3: Alors nous continuons bien sûr de travailler dans les mêmes domaines. Nous avons en cours en ce moment un projet dans une école maternelle pour lequel nous avons déjà réalisé un projet en 2025. Nous avons décidé de continuer ce projet, plutôt d'en faire un second, cette fois-ci avec des objectifs particuliers qui sont ceux de pouvoir réaliser des aires de jeu pour les enfants, pour la récréation. C'est une école maternelle, ils ont besoin de courir et de s'épanouir. Puis on améliore les conditions d'accueil et de fonctionnement globalement, par exemple en installant des panneaux solaires pour rendre complètement autonome l'école et diminuer ses coûts de fonctionnement. Nous avons aussi deux autres projets en cours d'études qui sont beaucoup plus importants, un de rénovation modernisation d'un collège dans la ville de Dakana qui reçoit plus de 1400 élèves et Casamance dans le sud du Sénégal. Nous étudions la possibilité de mettre un mur de clôture autour d'une école entourée de 4 rotacées passagères.
2: Pour conclure cette interview, je vous laisse le mot de la fin.
3: Eh bien, le mot de la fin est relativement simple. Nous allons fêter lors de notre assemblée générale du mois de janvier les 20 ans d'existence de l'association. Nous avons réussi à déposer les statuts de l'association à la préfecture de Nanterre le 19 octobre 2007. Eh bien, notre assemblée générale devrait avoir lieu dans la deuxième quinzaine de janvier. Ce sera l'occasion pour nous donc de fêter ces 20 ans en faisant une assemblée générale un peu festive pour essayer de donner aux membres l'occasion de se retrouver de manière collégiale, bien sûr lors de la réunion, mais il sera présenté un film sur les 20 ans d'association. Il y aura quelques autres surprises et une animation au cours d'un repas partagé.
2: Merci Monsieur Parent d'avoir été avec nous et d'avoir pris le temps de nous présenter l'association, ses actions, ses projets et bien sûr cette randonnée du 18 octobre. On rappelle que l'association vous donne rendez-vous le 18 octobre pour la randonnée pédestre et la rando trail. Une belle occasion de se retrouver, de bouger, de partager un moment convivial et de soutenir les actions de l'association. Je vous dis à bientôt.
3: Merci, au revoir, à bientôt.
2: Au revoir.

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0: Bonjour à tous. Alors que la primaire socialiste commence aujourd'hui, la plateforme de vote ouverte depuis ce matin a été victime d'une cyberattaque. Un afflux massif de connexions qui entrave la capacité à voter d'une partie des électeurs. Pour autant, l'intégrité des votes enregistrés n'est pas compromise, assure la commission d'organisation. 5 candidats sont en lice pour ce premier tour. Raphaël Glucksmann, Olivier Faure, Jérôme Guedj, Emmanuel Morel et Ségolène Royal. L'ONU se dit inquiète face aux violences en France depuis le début du mouvement lycéen. Le Haut Commissariat dit suivre avec inquiétude les incidents et appelle au maintien de rassemblements pacifiques et à un usage proportionné de la force. Depuis le début du mouvement, 5 enquêtes de l'IGPN ont été ouvertes à Paris pour des faits de violence par personne dépositaire de l'autorité publique. Il est accusé d'avoir violé une petite fille dans une école catholique dans le Cher. Un homme a été mis en examen à Bourges. Cet AESH d'une école primaire accompagne des enfants en situation de handicap. Il travaillait depuis 8 ans dans l'établissement. Selon la procureure de Bourges, le suspect n'a pas reconnu les faits durant sa garde à vue. Un mois après leur vol, les deux tableaux du musée Renoir de Cagnes-sur-Mer ont été retrouvés. Début septembre, deux malfaiteurs s'étaient introduits au sein du musée et avaient scié les accroches de 4 tableaux avant de s'enfuir. Ils avaient laissé 2 peintures sur le chemin. Les 2 autres œuvres qu'ils avaient dérobées sont estimées à plus de 8 millions d'euros. Une exécution diffusée en direct aux États-Unis. L'auteur d'une tuerie sur une base militaire américaine sera tué par peloton d'exécution début décembre. Une première depuis 1945 et les images seront visibles. C'est le secrétaire à la défense lui-même qui l'a confirmé. Et puis le prix Nobel de la paix est décerné à la sud-africaine Navanethem Pillay. Cette avocate de formation a lutté contre l'apartheid. Elle a notamment été haut-commissaire des Nations Unies aux droits de l'homme. Elle a été la première femme non blanche à siéger à la haute cour sud-africaine. Navanethem Pillay est aujourd'hui juge à la Cour internationale de justice. C'est la fin de cette édition. Passez une excellente journée.
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0: 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Dans notre magazine, parlons ruralité sur l'antenne de Radio Alpementcel. Parlons d'un sujet qui concerne directement votre quotidien, votre confort et surtout vos dépenses liées à l'habitat, la rénovation de votre logement. Qu'il s'agisse de réduire vos factures d'énergie, d'améliorer l'isolation de votre maison ou encore d'adapter votre habitat face à la perte d'autonomie, les démarches peuvent parfois ressembler à un véritable parcours du combattant. Pour vous accompagner, la communauté de communes Haute-Sarthe Alpementcel a mis en place un guichet unique rénovation de l'habitat, service gratuit, neutre et accessible à tous les habitants du territoire. Et pour nous expliquer concrètement comment profiter, nous recevons deux invités au studio de Radio Alpementcel. Madame Catherine Mauger-Cosson, bonjour.
2: Bonjour.
0: Vous êtes la quatrième vice-présidente de la communauté de communes Haute-Sarthe Alpementcel.
2: Tout à fait.
0: Et madame Sabrina Chaou, bonjour.
3: Bonjour.
0: Vous êtes chargée, vous, de la mission planification habitat au sein de la communauté de communes Haute-Sarthe Alpementcel.
3: Exactement, oui.
0: Donc je propose que l'une et l'autre, vous commencez par vous présenter. Donc on va commencer par madame Mauger-Cosson, en tant qu'élue, donc quatrième vice-présidente de la communauté de communes Haute-Sarthe-Alpementcel. Quelles sont vos fonctions?
2: Alors moi, je suis plus particulièrement chargée sur la communauté de communes de France Service, de l'habitat et de la mission locale. Donc ces trois pôles très différents, mais qui ont toujours une certaine interaction dans pas mal de compétences. Et donc, je viens d'être effectivement élue quatrième vice-présidente à la communauté de communes et je suis également adjointe à la commune de Beaumont-sur-Sarthe, en charge de la culture et du patrimoine.
0: Et vous, Sabrina Chaou, donc vous êtes la référente salariée donc à la communauté de communes Haute-Sarthe-Alpementcel. Est-ce qu'on peut expliquer donc concrètement en quoi consiste votre rôle auprès des habitants du territoire?
3: Oui, comme vous avez dit, je suis chargée de mission planification et habitat. Et sur l'habitat, on a des prestataires qui sont chargés de ce dispositif qui est France Rénove et que nous appelons aussi guichet unique de la rénovation de l'habitat sur notre territoire des Alpes-Mancel. Moi, en général, j'ai la relation entre nos prestataires et du coup la communauté de communes. Et du coup, c'est les prestataires qui reçoivent les habitants pour échanger, pour les informer, les conseiller, les accompagner, surtout sur toutes les démarches de la rénovation de l'habitat.

0: concrètement, qu'est-ce qui se cache derrière cette appellation guichet unique de la rénovation de l'habitat?
1: Donc, c'est un dispositif qui vient de naître, hein, puisqu'il est en place depuis le 17 août 2026. Donc, c'est très récent. Donc, ce guichet unique, rénovation de l'habitat, est là pour accompagner tous les habitants dans leur démarche en termes de réhabilitation de leur habitat. Il faut savoir également que cela concerne aussi bien l'amélioration du confort de l'habitat, de les économies d'énergie et même aussi l'aménagement suite à une perte d'autonomie des habitants. Alors il faut savoir que ce dispositif, il est ouvert à tous. Alors pour nous, bien sûr, c'est la communauté de communes des Hautes-Sarthe et Alpes-Mancelles. Et il permet donc de bénéficier d'informations, de conseils personnalisés et d'un accompagnement complètement gratuit. Alors, les aides financières que l'on verra peut-être un petit peu plus ultérieurement, les aides financières, elles peuvent quant à elles varier, bien sûr, en fonction de la situation de chacun, en particulier du niveau de revenus et des travaux effectués. Alors, sur notre territoire, des permanences sont mises en place. Elles sont proposées au sein de la France Service, toujours de la communauté de communes. Et elles se font une fois par mois sur rendez-vous. Alors, je vous rappelle tout de suite les dates parce qu'il y en a une qui arrive très très prochainement. La permanence, donc, sur rendez-vous pour Rénov'Habitat, c'est le 16 octobre, le 20 novembre et le 18 décembre. Donc, il n'y a qu'à téléphoner à France Service qui, effectivement, sur rendez-vous, pourra vous aider tout au moins dans la première partie, la première démarche du dossier. C'est une nouveauté quand même importante puisque France Rénov', il est devenu depuis donc le 17 août 2026 le point d'entrée unique pour les demandes d'aide de rénovation auprès de l'ANA. L'ANA qui est l'Agence nationale de l'amélioration de l'habitat. Alors concrètement, les ménages qui souhaitent demander, je dirais, une aide comme MaPrimeRénov', MaPrimeAdapt', MaPrimeLogementDécent doivent désormais créer leur compte directement sur france-rénov.gouv.fr. Ce compte est unique et permet ensuite d'être orienté vers le parcours qui correspond à leur projet. Alors bien évidemment, pour ceux qui ont peut-être un peu de réticence à aller sur internet et créer leur compte, eh bien sachez que justement France Service est là pour vous aider dans la création de ce compte. Voilà. Alors, il faut savoir que pourquoi, effectivement, France Rénov' a jugé utile de faire un seul point d'attache? Eh bien, tout simplement parce que rien qu'en 2025, on a recensé 52 000 fraudes. Des fraudes de par le démarchage intempestif de certaines entreprises, etc. Et qui n'avaient pas forcément les labels, justement, pour justifier d'avoir recours aux subventions. Donc, ça permet comme ça de, je dirais, juguler un petit peu ce service, puisque ce service, une fois le projet monté, ne fera référence qu'à des entreprises labellisées RGE, c'est-à-dire reconnues garants de l'environnement. Donc maintenant, les entrepreneurs, certains entrepreneurs, on va dire pas tous quand même, mais ne pourront plus effectivement faire ce qu'ils veulent et faire pas forcément des travaux corrects.
0: Alors, on va reprendre un petit peu, donc, pour être plus explicite au niveau de nos auditeurs. Déjà, on va leur communiquer un numéro utile. Donc, comment est-ce qu'on fait pour joindre France Service?
2: Du coup, pour joindre France Service, on a un numéro qui est le 02 43 28 47 93. C'est un appel non surtaxé, du coup, qui est gratuit. Vous pouvez appeler à tout moment. Et sinon, on a aussi un site internet où vous pouvez contacter ou prendre aussi un rendez-vous pour votre permanence, qui est situé à France Service à Fresnay-sur-Sarthe. Du coup, pour le site, c'est, je vais dire en complet, c'est https://www.fne-6sarthe.fr/mission-energie.html. Et on a aussi un mail qui est energie@fne-6sarthe.fr. Du coup, je voulais aussi apporter quelques précisions sur notre marché avec France Nature Environnement Sarthe et du coup qui est notre prestataire. La notification du marché a eu lieu le 24 mars 2025 et la signature de la convention avec l'ANA, c'était début d'année 2025, du coup 1er janvier 2025, pour une durée de 3 ans qui est jusqu'à 31 décembre 2027.
0: Donc vous l'avez dit, donc le point d'entrée unique, donc à partir de 17 août 2026, donc c'est la création du compte France Rénov. Donc ça c'est

0: créer son compte. Et surtout, alors il y a deux choses vraiment très très importantes. C'est que avant de vous lancer dans le projet, il faut déjà vous renseigner et surtout vous faire accompagner. Et puis aussi, surtout ne pas commencer les travaux avant le dépôt des dossiers de demande de subvention. Si les travaux sont commencés, voire finis, il n'y aura pas de subvention. Ça, c'est important.
1: Exactement.

0: Quels sont les travaux? Est-ce qu'on peut citer quelques exemples de travaux éligibles aux différentes aides? Et puis, est-ce qu'on peut donc détailler ces différentes aides?
1: Problème. Donc, on a, je dirais principalement trois grandes structures. On a tout d'abord MaPrimeRénov'. Alors, c'est une aide qui est destinée à la rénovation énergétique pour améliorer la performance du logement. Les bénéficiaires sont aussi bien les propriétaires occupants, les propriétaires bailleurs et également les copropriétaires. Alors, il faut savoir que la prime rénove. Alors, je dis bien attention parce que là, il faut bien tenir compte du revenu, du projet, du nombre de membres de la famille, etc. Donc, je vais vous donner vraiment une globalité, mais je ne peux pas dire que ça fera tant exactement. La prime rénove peut financer jusqu'à 80%.

0: 100% des travaux pour un plafond de 40 000 euros maximum. Donc afin de savoir à quelle aide on peut être éligible, eh bien il faut faire, vous pouvez faire une simulation sur internet, sur le site France Rénov, à la rubrique à quelle aide ai-je droit. Et bien sûr cette aide, eh bien, comme j'ai dit tout à l'heure, elle est proportionnelle aux revenus. Ensuite on a deuxième possibilité, ma prime adapte, c'est-à-dire adapter son logement sur le rendre plus sûr et plus accessible. C'est particulièrement une demande qui rassemble environ 90% des seniors qui souhaitent vieillir chez eux. Donc la prime adapte, c'est la principale aide de l'État pour adapter son logement à la perte d'autonomie. Elle est ouverte aux propriétaires qui occupent leur logement, aux locataires du parc privé. Mais alors à ce moment-là, c'est vous qui, enfin c'est la personne qui demande l'aide qui va effectivement payer les travaux pour bénéficier de l'aide. Et les personnes concernées par ce dispositif, il faut avoir les critères, c'est être âgé de 70 ans et plus, être âgé de 60 à 69 ans mais sous condition de GIR, c'est-à-dire de degré de perte d'autonomie, avoir une incapacité supérieure ou égale à 50% et avoir des revenus modestes à très modestes. Alors pour une personne, bon, le revenu c'est à peu près 22 259 euros, à très modeste 17 963 par an bien évidemment. Et c'est, ça sera l'ensemble des revenus fiscaux des membres du foyer qui sont pris en compte et pas seulement d'une seule personne. Alors cette prime, elle peut couvrir 70% des travaux dans la limite d'un plafond de 22 000 euros hors taxes. Et il faut savoir également que toutes les pièces de l'habitat peuvent être prise en compte. Ça peut être une chambre, ça peut être des WC handicapés, ça peut être la remise en conformité d'une douche, etc. Donc tout l'ensemble de l'habitat peut être effectivement concerné. Et puis vous avez une troisième prime, on la connaît peut-être un peu moins celle-là, c'est ma prime logement décent. Effectivement, il y a une aide pour la réhabilitation des logements indignes, ce qu'on appelle indignes, ou dégradés, garantissant un habitat sain et sécurisé. Son montant, alors là, dépend de vos revenus et également de votre statut, si vous êtes propriétaire occupant, bailleur, avec une prise en charge allant, alors là j'ai fait une fourchette, allant de 60 à 80% du coût total des travaux pour les propriétaires occupants, et également qui tient compte également du montant de leurs revenus. Alors ce qu'il faut savoir, c'est que cette prime logement décent peut être cumulée avec la prime Rénov, peut effectivement associer et la prise en charge se rajoutera, bien évidemment. Alors, cette prime peut être, bien sûr, mise à sous certains critères. Alors, il faut, là, je rentre un petit peu dans le côté technique. En termes de surface et de volume, le logement doit faire au moins 9 mètres carrés habitables. Il faut également que cet habitat ait un risque de blessure, d'infiltration d'eau, de substances toxiques comme le plomb, etc. Ça peut également concerner les performances énergétiques. On a beaucoup de logements qui sont des gouffres à chauffage. L'absence de nuisibles aussi. Et avoir un équipement essentiel, c'est-à-dire cuisine, chauffage, eau potable, WC séparé, douche, baignoire, électricité. Je veux dire que c'est au moins un critère de la décence. Il faut un certain minimum. Donc voilà les trois grands dispositifs pour lesquels les habitants pourront effectivement demander des subventions après étude de leur dossier. Mais surtout, ne commencez pas les travaux, surtout, parce que là, il n'y aura rien en termes de subventions. Et puis, faites-vous aider, parce que quand on a un projet, on ne se rend pas compte qu'il y a plusieurs intervenants. Il y a les entreprises, il y a comment aussi la labellisation des entreprises. Enfin, toute entreprise qui ne serait pas labellisée ne rentrerait pas dans le dispositif et donc ne pourrait pas être subventionnée.
1: Bien évidemment, éviter tous ces pièges d'appels incessants qu'on a sur nos téléphones portables.
0: Les téléphones, voilà. Le démarchage physique porte à porte, je veux dire, et puis bon, la cible, bien évidemment, ce sont les seniors, bien évidemment. Donc là, faut... Et je pense que justement, ce guichet unique va un petit peu épurer cette pseudo-profession.
1: Est-ce que vous avez le sentiment que les habitants du territoire se saisissent de cette opportunité, qu'ils font appel justement à ces aides de rénovation de l'habitat? Vous êtes très sollicité?
2: Oui. Déjà là, cette année, ça sera notre deuxième année sur ce dispositif-là. Et je profite aussi pour mentionner nos prestataires, du coup, sur ce dispositif guichet unique de la rénovation de l'habitat, qui est France Nature Environnement Sarthe et Solia. Du coup, quand vous voulez prendre contact avec le prestataire qui est France Nature Environnement Sarthe, ce sera vraiment lui qui est responsable du territoire de la communauté de communes Haute-Sarthe-Alpes-Moncel. Et du coup, pour la première année, oui, on a eu quand même plein de demandes sur ce dispositif-là, et notamment sur les 3Z, ma prime rénov, ma prime adapte et aussi ma prime logement décent. Et on espère aussi pour cette deuxième année-là qu'on va avoir plus de demandes, comme ça les logements seront plus adéquats aux familles, etc.
1: On est sur 3 ans, donc également 2027 sera concerné.
2: Ah, oui, exactement.
1: Qu'est-ce qu'on peut ajouter de plus pour que nos auditeurs donc, fassent appel à vos services et se soient conscients qu'il faut maintenant donc la première démarche, créer ce compte France Rénov pour être le point d'entrée unique. Qu'est-ce qu'on peut leur recommander? Qu'est-ce qu'on peut leur dire?
0: Déjà qu'ils travaillent bien leur projet en amont, hein, d'une part, et ensuite faire appel effectivement au guichet unique qui vont véritablement les mieux orienter, surtout que le guichet unique, il est complètement neutre. Hein, il ne va pas vous orienter sur telle et telle chose. C'est un organisme qui est là pour répondre à vos besoins uniquement. Il n'y a pas de partenariat, par exemple, avec certaines entreprises et puis France Rénov. Non, je veux dire que si vous n'êtes pas d'accord pour prendre cette entreprise, bah, vous pouvez en prendre une autre du moment qu'elle est labellisée. Voilà, on ne va pas non plus vous orienter sur un programme clé en main. Ce qu'il faut également ajouter, et ça c'est important parce que tout ça, bah, ce dispositif, il a besoin d'un financement. Hein? Et ce dispositif, il est financé par, bien sûr, la communauté de communes Haute-Sarthe-Alpes-Moncel. On a le soutien de l'ANA, c'est-à-dire de l'Agence nationale de l'amélioration de l'habitat. On a aussi l'aide du département, ça c'est important, parce que le département, surtout au niveau de la Sarthe, est très a pour objectif l'amélioration de l'habitat. Hein, ils en sont très conscients. Et puis, il y a aussi le concours de la MSA. Donc, tous ces organismes financent à différentes hauteurs ce processus de guichet unique.
1: Eh bien, je vous remercie, Mme Catherine Mauger-Cosson, Mme Sabrina Chaou, pour cette intervention sur l'antenne de Radio Alpes-Moncel concernant le guichet unique rénovation d'habitat. On rappelle que c'est un service financé par la communauté de communes Haute-Sarthe-Alpes-Moncel. Alors, si vous êtes habitant du territoire, profitez de ce service, n'hésitez pas. On va peut-être, avant de se quitter, rappeler le numéro de téléphone pour vous joindre sans difficulté.
2: Du coup, le numéro de téléphone de France Nature Environnement Sarthe, c'est le 02 43 28 47 93. Et surtout que c'est un appel non surtaxé, du coup, qui est gratuit.
1: Y avez-vous autre chose à ajouter?
2: C'est tout, bon, merci. Merci à

0: 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L'église Saint-Pierre et Saint-Paul d'Ancine accueille un quatuor inédit mêlant orgue, flûte à bec, violon et alto. Pour nous parler de cet orgue romantique et de cet événement annuel, nous avons le plaisir de recevoir sur l'antenne de Radio Le Pomancel Martine Foucault, présidente de l'association Les Amis de l'Orgue d'Ancine. Bonjour.
1: Bonjour.

0: donc l'association fête ses 40 ans cette année. Quelle est la mission principale de cette association aujourd'hui? Comment s'organise le travail des bénévoles tout au long de l'année?
1: Le principal objectif de cette association, c'est de faire vivre l'orgue et puis de prouver qu'il est encore capable de donner des concerts en accueillant chaque année des organistes qui proposent des programmes et qui montrent qu'il est en capacité, en fait, de sortir un petit peu de son objectif premier qu'il avait dans les années 1843 lorsqu'il a été construit, c'était d'accompagner les messes. C'était son vrai objectif de départ en tant qu'orgue romantique. Et donc, en fait, cette association, les Amis de l'Orgue d'Ancine, aidée par la municipalité d'Ancine et puis aussi aidée par les facteurs d'orgue qui l'entretiennent, propose de montrer que l'orgue est capable de jouer autre chose.
0: Sur une note plus personnelle, qu'est-ce qui vous touche particulièrement dans cet instrument? Pourquoi cet investissement donc avec votre équipe pour maintenir cet orgue dans son état?
1: En fait, ce qui nous touche particulièrement et ce qui nous motive, c'est l'histoire de l'orgue. En fait, cet orgue, il est le fruit d'une volonté de l'abbé Dubois, qui était curé à l'époque à Ancine, et qui trouvait qu'il n'y avait pas assez de paroissiens dans son église. Et il s'est dit, il faut que je fasse quelque chose pour leur plaire, pour les attirer, et il a eu l'idée de construire cet orgue. Et il l'a payé en partie de ses propres deniers. Et donc, il a fait le maximum. Il a demandé au frère Damien, qui était charron, de construire le buffet. Donc, bien sûr, c'est un buffet qui est costaud, on va le dire comme ça, et qui permet à l'orgue en tant qu'instrument de résister encore là cette année. Le facteur d'orgue m'a dit que il avait pas si mal résisté aux canicules qu'on a vécues cet été. Donc il a une histoire sentimentale avec l'abbé Dubois qui s'est donné tant de mal pour que l'orgue soit utile à ses paroissiens. Et donc c'est en fait le vrai patrimoine de la commune d'Ancine.
0: On peut parler donc d'un orgue comme un instrument précieux qui a traversé les époques. On imagine bien que cet instrument nécessite un suivi régulier. Pendant ces 40 années, quels ont été les chantiers majeurs que vous avez dû mener pour justement lui conserver toute sa jeunesse?
1: Ben, déjà, il a été restauré vraiment pour cet objectif de donner des concerts dans les années 1980, où la municipalité a décidé de considérer l'orgue comme patrimoine et de lui redonner vie en le faisant, en le remettant vraiment en état pour qu'il soit en capacité de jouer des concerts. Et chaque année, il est entretenu par les facteurs d'orgue. Donc, M. Mounier, qui était aussi attaché à l'orgue d'Ancine, qui est maintenant en retraite et qui a laissé sa place à M. Boulet, qui lui aussi est attaché à l'orgue d'Ancine. Et lui, voilà, et encore est venu hier. Les gros travaux, on a eu un souci de soufflerie. Parce qu'il a été construit avec une soufflerie manuelle, et vous pensez bien que maintenant elle est depuis longtemps passée à l'électricité, et de temps en temps ça peut déranger, on va dire comme ça, quelques tuyaux qui pourraient éventuellement moins bien vibrer ou vibrer différemment. Voilà, ça a été plutôt ce gros entretien. Après il a été remis en état, on va dire ça, parce qu'il était dormant depuis plusieurs années. Mais jusqu'à présent, il n'y a pas eu de grosses modifications qui ont été nécessaires. Et si d'aventure il fallait vraiment de gros travaux, ça risquerait aussi d'être compliqué au niveau pécuniaire, bien évidemment. Pour l'instant, il y tient la route, il vieillit, on est d'accord, il vieillit comme nous tous d'ailleurs, mais contre vents et marées, contre les canicules, contre, eh bien, il tient choc.
0: Préserver donc cet orque, c'est aussi de faire vivre auprès de ses habitants, et c'est ce que vous faites chaque année par ce concert annuel. Pendant ces 40 ans donc, de l'association, quelles ont été, on va dire, les rencontres musicales qui ont marqué l'histoire de l'association?
1: Ben, on a organisé donc chaque année des concerts et puis on avait tenté à deux reprises pendant deux années d'organiser des week-ends musicaux. Ça a été un petit peu compliqué, c'était un petit peu difficile et lourd comme organisation. Donc on s'en tient maintenant à un concert chaque année et je pense que ce qui est intéressant pour les personnes qui viennent assister au concert, c'est que on s'adresse à toutes sortes de mélomanes entre guillemets et on associe toujours l'orgue à un autre instrument de musique et on essaye aussi, c'est un petit peu l'objectif de l'association, de proposer quelque chose de nouveau chaque année.

0: Alors justement, ce dimanche 11 octobre à 17h, vous innovez avec une formation inédite, cette nouvelle édition du concert d'automne. Pourquoi ce choix d'un quatuor justement, et qui sont vos invités?
1: Alors pourquoi le choix d'un quatuor? Parce que au fil de toutes ces années d'organisation de concerts, ça n'a jamais été proposé. Il y a eu orgue et autres instruments de musique variés. On a eu orgue et chorale. On a eu des solistes, des sopranos, des altos, des voilà. Mais cette année, on a donc proposé un quatuor autour de Thibaut Bichenet, qui sera donc notre organiste. Et puis, nous aurons Patrick Grandin à la flûte à bec, Ouliana Descamps au violon et Pascaline Bichenet au violon alto. Voilà notre équipe, entre guillemets, de musiciens de cette année.
0: Alors, à quel répertoire est-ce qu'on peut s'attendre? Est-ce qu'on a déjà une petite idée de ce qui va être joué?
1: Oui, alors on a une petite idée. On a, notre organiste a choisi avec son équipe, entre guillemets, un programme qui se dirait plutôt romantique. Donc, on a deux œuvres de Michel Corrette, le concerto pour orgue et puis la servante au bon tabac. On a un concerto de Friedrich Händel. Et puis ensuite, on a des variations de Swilling, une sonate de Johann Christian Schickhard. Et voilà, je pense que ce sera un programme romantique qui devrait séduire, je pense.

0: côté pratique, comment ça s'organise, comment vous assurez l'accueil des participants à ce concert et comment apporter son soutien à l'association Les Amis de l'Orgue d'Ancine?
1: Alors, déjà, je me permets de souligner que c'est une libre participation et que nous faisons éditer chaque année par l'entreprise démographique des flyers et des programmes qui sont cartonnés, qui peuvent rester en souvenir aux gens qui viennent assister au concert. Donc lorsque les gens arrivent, nous les accueillons à l'entrée de l'église et nous proposons les programmes en retour, et ils sont, s'ils le désirent, et c'est là qu'ils donnent leur participation au concert et aussi, bien sûr, à l'aide, c'est une manière d'aider notre association.

0: donc une belle occasion pour découvrir ce patrimoine musical sauvegardé en l'église Saint-Pierre-Saint-Paul d'Ancine. Une belle occasion de conclure un week-end en famille ou entre amis. Ce dimanche 11 octobre, rendez-vous à 17h pour ce concert d'automne de l'association Les Amis de l'Orgue d'Ancine. Que diriez-vous aux auditeurs de Radio Le Pimentel pour leur donner envie justement d'aller partager ce moment musical avec vous à Ancine?
1: Ben, simplement, je voudrais leur dire que c'est déjà un plaisir de voir l'église d'Ancine, qui est aussi décorée avec des peintures de Pierre-Honoré Chadaigne, qui bien sûr ne sont pas en excellent état, mais qui sont quand même plaisantes à voir, que le concert est toujours convivial, et que on retrouve, et ça je trouve que c'est aussi intéressant à signaler, après le concert, la municipalité d'Ancine offre ce qu'on appelle le pot de l'amitié, et à ce pot de l'amitié, tout le monde est convié bien sûr, et participent aussi les intervenants musicaux, et donc les gens qui sont là peuvent poser des questions aux musiciens sur leur parcours, sur la manière dont ils travaillent, sur voilà, tout ce qui peut éventuellement les intéresser. Et ce qui fait que cette fin de concert conclut, en fait, comme vous l'avez dit, un après-midi d'automne convivial et voilà, qui chaque année réunit ses auditeurs spectateurs, voilà, enfin des gens qui sont qui aiment bien venir en règle générale, voilà, ce sont des gens qui sont habitués à venir à ce concert et qui y trouvent du plaisir.
0: Merci à vous Martine Foucault pour cette belle invitation, on vous souhaite un beau succès.
1: Merci beaucoup,
0: au revoir.
1: Au revoir.

0: Bonjour à tous. Un congé pour les salariés victimes de violences sexuelles et sexistes. Il vient d'être voté par l'Assemblée nationale dans le cadre de la loi intégrale. Ce congé doit permettre aux victimes d'effectuer les démarches médicales, judiciaires ou administratives. La ministre chargée de l'égalité entre les femmes et les hommes, Aurore Berger, salue un dispositif inédit et déterminant dans notre pays. Le vote solennel de la loi intégrale est prévu mardi. Près de 7000 personnes placées en garde à vue depuis le début de la mobilisation des lycéens, dont 86% de mineurs. Des chiffres dévoilés par le ministère de la Justice. En parallèle, le ministre de l'Éducation, Édouard Geffrey, annonce que le cap des 100 personnels blessés a été franchi dans les établissements. L'ONU met en garde contre un recours disproportionné à la force face aux manifestants. Autre mobilisation, celle des opposants à l'A69, tout le week-end dans le Tarn. Ce sera la dernière alors que le chantier de l'autoroute entre Toulouse et Castres est presque terminé. Des militants ont grimpé dans des arbres le long du tracé ce matin. Des campements sont aussi installés à proximité de l'A69. Son ouverture est prévue ce mois-ci. Mediapart publie de nouveaux éléments contre Jordan Bardella, accusé de messages antisémites. Le média d'investigation assure avoir pu établir un lien direct entre le compte Twitter officiel du président du Rassemblement National et son fil de conversation Messenger avec des sujets de discussion similaires. Jordan Bardella continue de contester cette accusation. Trois associations mettent en demeure le groupe SEB. Elles alertent sur la présence de PFAS dans les poêles Tefal et accusent le fabricant de ne pas suffisamment mentionner ces polluants éternels. Faute de réponse d'ici 3 mois, les ONG envisagent de saisir le tribunal judiciaire de Paris. La direction de SEB indique qu'elle examinera le contenu de cette mise en demeure. Et puis Sophie Adonneau rentrera finalement en Europe demain matin. Après son retour sur Terre hier, l'astronaute française actuellement au centre de la NASA à Houston est attendue à l'Agence spatiale européenne à Cologne. Après 235 jours dans l'ISS, elle va pouvoir retrouver ses proches et débuter son programme de réadaptation. Voilà pour l'info, excellent après-midi.
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Voilà, de l'accordéon Valentino, rendez-vous musical exceptionnel le dimanche 11 octobre de 14h à 19h au Dancing le Valentino à Bray en Mayenne.

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performance garantie, Gilou, le célèbre accordéoniste de Pierre Perret et l'orchestre de Cédric Saillard, c'est au Valentino. Rendez-vous à tous le dimanche 11 octobre. L'association de pêche de Courcité organise un lâcher de truites le samedi 10 octobre. Déversement de 70 kg de truites portion et 30 kg de grosses truites. L'accès au plan d'eau de Courcité se fera à partir de 7h15 pour un début de la pêche à 8h. Restauration possible sur place, casse-croûte, galettes, saucisses, frites. Pour tout renseignement sur cette journée lâcher de truites à Courcité le samedi 10 octobre, adressez-vous au 07 87 04 91 85. Le dimanche 11 octobre à 17h à Ancine, l'association Les Amis de l'Orgue d'Ancine vous propose un concert en l'église Saint-Pierre et Saint-Paul. Entretenu par les facteurs d'orgue compétents, l'orgue d'Ancine, restauré à l'identique et garde son timbre romantique, aidé chaque année par l'équipe municipale, l'association Les Amis de l'Orgue d'Ancine organise leur concert d'automne ce dimanche 11 octobre à 17h. Pour la première fois, c'est un quatuor qui animera ce concert, composé donc de 4 musiciens, Thibaut Bitchené à l'orgue, Patrick Grandin à la flûte à bec, Ouliana Descamps au violon et Pascaline Bitchené à l'alto. Une belle fin de dimanche d'automne en perspective à Ancine le dimanche 11 octobre à 17h pour le concert d'orgue annuel. Concert d'automne, l'harmonie de Beaufay invite le public à célébrer la nouvelle saison lors de son traditionnel concert d'automne le dimanche 11 octobre à 15h à la salle polyvalente de Beaufay. Pour cette édition, les musiciens locaux partageront la scène avec les membres d'orchestre des Cadets, un programme riche et convivial réunissant les sonorités des cuivres et des bois. Ce rendez-vous musical promet un après-midi chaleureux adapté à tous les publics et aux mélomanes de la région. Rendez-vous le dimanche 11 octobre à 15h à la salle polyvalente de Beaufay. L'entrée est gratuite. Le dimanche 11 octobre à Sougé-le-Ganelon, Super Loto, organisé par la truite des Alpes Mancelles à la salle polyvalente de Sougé-le-Ganelon à 14h, ouverture des portes à 12h. Ce loto sera animé par Annick Dutertre. Loto doté de 3000 euros de lot, de nombreux bons d'achat, dont un bon d'achat d'une valeur de 600 euros pour le Super Lot. Autre bon d'achat d'une valeur de 25 à 150 euros, caddie et panier garni, vol en montgolfière et nombreux autres lots. Partie spéciale Loto Plus pour des bons d'achat d'une valeur de 50, 100 et 200 euros. Un carton sera offert à chaque joueur à ce loto du dimanche 11 octobre à Sougé-le-Ganelon, organisé par la truite des Alpes Mancelles. Le dimanche 11 octobre, l'association accorde

02 43 24 86 19 ou au 06 37 99 47 40. Bal d'automne à Conly le dimanche 11 octobre. Le dimanche 11 octobre, le club Génération Mouvement de Beaumont-sur-Sarthe organise son thé dansant à partir de 14h à la salle des fêtes de Beaumont-sur-Sarthe. L'orchestre de Nicolas Devoir animera ce rendez-vous dansant à Beaumont-sur-Sarthe le dimanche 11 octobre. Les réservations sont possibles au 06 01 81 20.

Le lundi 12 octobre, les randonneurs frénois vous proposent une sortie pédestre sur Fier par le Moulin de Rosay sur un circuit de 6 ou 9 km. Le départ se fera à route nationale à Fier ou à 13h place Carnot de Fresnes-sur-Sarthe pour un départ voiture groupée. Dansons à Lignières-la-Carrelle. Le club Génération Mouvement de Lignières-la-Carrelle vous donne rendez-vous le lundi 12 octobre à la salle des fêtes pour un après-midi dansant animé par Bruno Buon. Ouverture des portes à 13h30, l'entrée est fixée à 8€. Un goûter vous sera servi à la pause, apéritif offert pour clôturer la journée. Renseignements et réservations auprès de Nelly Roussel au 07 89 42 92 90 ou au 06 87 68 37 18. Venez passer un moment chaleureux et musical le lundi 12 octobre à ce thé dansant à Lignières-la-Carrelle. Concours de belote à Mont-Saint-Jean. Le club Génération Mouvement de Mont-Saint-Jean vous donne rendez-vous le mardi 13 octobre à la salle polyvalente de Mont-Saint-Jean, rue Mathurin-Pâtier, pour leur concours de belote.

au féminin, un lot surprise non cumulable avec les trois premiers lots, un lot de viande à chaque équipe de ce concours de belote du club Génération Mouvement de Mont-Saint-Jean le mardi 13 octobre. Octobre rose, gagné ensemble contre le cancer du sein. L'Union sportive de Oiseau-le-Petit se mobilise pour la recherche et la sensibilisation. Rejoignez-nous pour une soirée sportive, conviviale, solidaire, au profit de la lutte contre le cancer du sein, le mardi 13 octobre, dès 18h30, au stade Deschamps-Roux à Oiseau-le-Petit. Au programme tournoi et match de gala, trois équipes s'affrontent sur demi-terrain de football à 8 pour la bonne cause. Les seniors de l'Union sportive de Oiseau-le-Petit, l'équipe féminine de Condé-sur-Sarthe et l'équipe féminine de Fié. Animation et stand avec la participation du Centre social de la Haute-Sarthe, jeux en bois et jeux autour du ballon rond pour petits et grands, vente de rubans roses, stand d'information et de prévention, restauration sur place pour partager un moment chaleureux et un tir contre la maladie, un but pour la vie, événement au profit de la lutte contre le cancer, venez soutenir les équipes et faire avancer la cause. N'hésitez pas à porter une touche de rose. Rendez-vous à tous le mardi 13 octobre à partir de 18h au stade Deschamps-Roux de Oiseau-le-Petit. Une invitation de l'Union sportive de Oiseau-le-Petit. Concours de belote à la mêlée à Saint-Rémy-du-Val. L'association Génération Mouvement de Saint-Rémy-du-Val vous informe d'un changement de date et vous invite à son concours de belote à la mêlée le mercredi 14 octobre en remplacement du concours initialement prévu le 21 octobre. Rendez-vous à la salle des fêtes de Saint-Rémy-du-Val. Début des parties à 14h. Inscription sur place dès 13h30. Un lot à chaque participant et un goûter convivial sera offert à l'issue des parties à tous les participants de ce concours. Concours de belote à la mêlée le mercredi 14 octobre à Saint-Rémy-du-Val. Venez nombreux partager un moment chaleureux et ludique. Concours de belote organisé par le club du 3e printemps le jeudi 15 octobre. Amateurs de cartes et de convivialité, venez passer un bel après-midi placé sous le signe à bonne humeur le jeudi 15 octobre à la salle Maison du Temps Libre, rue de la Plaine à Bazoches-sur-Ouenne. Début du concours à 14h, ouverture des portes dès 13h, participation de 8€ par joueur, goûter offert à l'ensemble des participants et un lot pour chaque joueur. Venez tenter votre chance et partager un moment chaleureux à Bazoches-sur-Ouenne à ce concours de belote le jeudi 15 octobre. Renseignements et inscriptions au 06 33 84 14 39. Le jeudi 15 octobre à Neufchâtel-en-Saunois, le club Génération Mouvement de Neufchâtel-en-Saunois vous invite à son thé dansant, un après-midi convivial pour danser, se retrouver et partager de bons moments à la salle polyvalente de Neufchâtel-en-Saunois de 14h à 19h. Thé dansant animé par Bruno Leblanc. Entrée 8€ avec une viennoiserie, le verre de l'amitié, ouvert à tous, seul, en couple ou entre amis. Venez nombreux partager un moment chaleureux dans une ambiance festive et conviviale à Neufchâtel-en-Saunois le jeudi 15 octobre. Plus d'informations au 06 47 84 90 83. Jeudi 15 octobre à Nogent-le-Bernard, thé dansant organisé par le club Génération Mouvement de Nogent-le-Bernard à 14h à la salle du Petit Nogent, rue de Villeneuve. La salle est climatisée. Les réservations sont possibles 3 jours à l'avance, maximum 12 personnes par table. Contactez Monsieur Badet au 06 23 86 37 15, au 02 43 29 39 55. L'entrée est fixée à 9€. Un goûter, gaufre ou salade de fruits ou glace à la mangue vous sera offert. Rendez-vous à tous à Nogent-le-Bernard pour ce thé dansant du jeudi 15 octobre animé par Nicolas Devoir. Vendredi 16 octobre, concours de belote par équipe avec annonce organisé par le club Génération Mouvement d'Assel-Bouane à 14h à la salle Henri Bizot d'Assel-Bouane. L'ouverture des portes se fera dès 13h30. L'engagement est fixé à 8€ par joueur. Un lot de viande récompensera chaque participant à ce concours de belote par équipe avec annonce organisé par le club Génération Mouvement d'Assel-Bouane vendredi 16

Repas dansant de l'Union nationale des combattants de Saint-Côme-en-Véret le samedi 17 octobre de 12h à 19h à la salle Atlantis de Saint-Côme-en-Véret. Au programme de cette journée, un menu savoureux concocté par le célèbre traiteur Winter de Bonne Étable, une ambiance conviviale sur la piste avec l'orchestre de Jean-Michel Olivier, participation pour les non-adhérents 35€, participation pour les adhérents UNC 32€, les places étant limitées. Ne tardez pas à réserver la vôtre pour profiter de ce repas dansant organisé par l'Union nationale des combattants de Saint-Côme-en-Véret le samedi 17 octobre. Réservation au 06 81 57 22 61. Le samedi 17 octobre à Beaumont-sur-Sarthe, l'auto organisé par l'association Animation Belmontaise, l'auto avec Consolante à la salle Loisirs et Culture animée par Ludo. L'ouverture des portes se fera à 18h, début des jeux à 20h. De nombreux lots à gagner, dont des cartes cadeaux d'une valeur de 30€, 60€, 80€, une carte cadeau d'une valeur de 100€, 150€, 200€ et 800€ pour le super lot. Caddie garni, lot apéritif, panier garni, partie spéciale Loto Plus pour des cartes cadeaux d'une valeur de 80, 100 et 200€. Deux parties enfants pour des cartes cadeaux d'une valeur de 30€. Deux parties spéciales pour des cartes cadeaux d'une valeur de 100€. Ce loto du samedi 17 octobre à Beaumont-sur-Sarthe se déroulera avec Consolante. Les réservations sont conseillées au 06 27 49 62 48. Première édition du concours de puzzle à Sougé-le-Gannon. L'association Alpes-Mancelles dans l'Europe, comité de jumelage, organise la première édition de son concours de puzzle le dimanche 18 octobre à partir de 13h à la salle polyvalente de Sougé-le-Gannon. Deux épreuves sont proposées, binôme enfant, puzzle de 300 pièces, binôme adulte, enfant et adulte, puzzle de 500 pièces. Les places étant limitées, les inscriptions sont ouvertes dès à présent via la plateforme Yapla, accessible en scannant le QR code sur l'affiche de l'événement. Exceptionnellement, une inscription pourra se faire par téléphone uniquement le soir entre 18h30 et 20h30 au 07 82 07 44 06. Seul un paiement immédiat pourra valider l'inscription. Un soft sera offert par équipe pour toute inscription effectuée avant le 30 septembre. De nombreux lots sont à gagner et chaque équipe repartira également avec le puzzle réalisé lors de l'épreuve. Les organisateurs invitent petits et grands amateurs de puzzle comme simples curieux à venir relever le défi le dimanche 18 octobre à la salle polyvalente de Sougé-le-Gannon et partager un agréable moment en famille ou entre amis. Une organisation de l'association Alpes-Mancelles dans l'Europe, le comité de jumelage. Le dimanche 18 octobre à Cherizet, le club Génération Mouvement de Cherizet vous invite nombreux à participer à son loto qui se déroulera à partir de 14h à la salle polyvalente 1 bis de l'ancienne école, ouvert à tous, ouverture des portes à 13h. Ce loto sera animé par Ludo. Nombreux bons d'achat, dont 3 bons d'achat d'une valeur de 40€, 3 bons d'achat d'une valeur de 80€, un bon d'achat d'une valeur de 100€, 150€ et 300€ pour le super lot, panier garni et nombreux autres lots. 3 parties spéciales Loto Plus pour des bons d'achat d'une valeur de 50, 100 et 150€. Une petite restauration est prévue sur place. Un carton sera offert à chaque joueur. Possibilité de réserver au 06 74 38 96 61 pour participer à ce loto du dimanche 18 octobre à Cherizet. Les places réservées seront bloquées jusqu'à 13h30. Ensuite, elles seront redistribuées. Octobre rose à Fresnay-sur-Sarthe le dimanche 18 octobre de 14h à 18h. À cette occasion, l'association Le Repère organise une marche solidaire au départ à 15h d'escale, marche de 3 à 4 km pour une participation de 3€, parcours libre à votre rythme, chasse au trésor pour les enfants, parcours non accessible aux PMR et aux poussettes. L'intégralité
récolté des fonds seront reversés à la Fondation ARC pour la recherche sur le cancer. Marche solidaire dans le cadre d'Octobre Rose, organisée par le Repair le dimanche 18 octobre à Fresnay-sur-Sarthe. Le lundi 19 octobre, les randonneurs frénois vous proposent une sortie pédestre sur Saint-Christophe-du-Jambet par la Monnerie sur un circuit de 6 ou 9 km, départ place du Bourg à Saint-Christophe-du-Jambet ou à 13h, place Carnot de Fresnay-sur-Sarthe pour un départ voiture groupée. Concours de belote organisé par le club Génération Mouvement de Vivoin le mardi 20 octobre à 14h à la salle 8 rue de Mercey à Vivoin. Début des inscriptions à partir de 13h30. Concours de belote par équipe avec annonce. Participation de 8 euros par joueur. Un lot récompensera chaque participant à ce concours de belote à Vivoin le mardi 20 octobre. Venez passer un moment convivial. Le jeudi 22 octobre à Saint-Georges-le-Gautier, le club Génération Mouvement de Saint-Georges-le-Gautier organise son bal de 14h à 19h à la salle polyvalente de Saint-Georges-le-Gautier. L'entrée est fixée à 6 euros plus 2 euros pour une viennoiserie et le verre de l'amitié. Ce rendez-vous dansant à Saint-Georges-le-Gautier le jeudi 22 octobre est ouvert à tous. Venez nombreux.

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Tes dansons Valentino. Venez passer un après-midi inoubliable au son de l'orchestre de Damien Ducellier. Une ambiance chaleureuse et festive vous attend sur la piste.

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0: Bonjour à tous. La mobilisation lycéenne connaît une nette décélération selon le gouvernement, avec une dynamique désormais très localisée dans certains départements. Selon une carte consultée par l'AFP, les 141 lycées fermés aujourd'hui sont essentiellement situés dans le Nord et le Grand Ouest, ainsi que près de Lyon. Les dégâts occasionnés en marge des manifestations ou des blocages auraient coûté à minima 30 millions d'euros. Après la journée de manifestation d'hier, le parquet de Paris ouvre une enquête suite à la diffusion d'une vidéo filmée lors du rassemblement des lycéens place de la Bastille. Les images semblent montrer un policier donner un coup de genou à un manifestant. Cela porte à 5 le nombre d'enquêtes confiées à l'IGPN à Paris dans le cadre du mouvement. Il est accusé d'avoir violé une petite fille dans une école catholique. Dans le Cher, un homme a été mis en examen à Bourges. Cet AESH d'une école primaire accompagne des enfants en situation de handicap. Il travaillait depuis 8 ans dans l'établissement. Selon la procureure de Bourges, le suspect n'a pas reconnu les faits durant sa garde à vue. Un mois après leur vol, les deux tableaux du musée Renoir de Cagnes-sur-Mer ont été retrouvés. Début septembre, deux malfaiteurs s'étaient introduits au sein du musée et avaient scié les accroches de 4 tableaux avant de s'enfuir. Ils avaient laissé 2 peintures sur le chemin. Les 2 autres œuvres qu'ils avaient dérobées sont estimées à plus de 8 millions d'euros. Un premier couac pour la primaire socialiste. La plateforme de vote en ligne ouverte depuis ce matin est victime d'une cyberattaque. L'accès au scrutin est perturbé. Le Premier ministre Sébastien Lecornu a saisi l'Agence nationale de la sécurité des systèmes d'information. Les quelques 140 000 électeurs ont jusqu'à demain soir pour voter pour l'un des 5 candidats en lice. Raphaël Glucksmann, Ségolène Royal, Olivier Faure, Jérôme Guedj et Emmanuel Morel. Et puis en foot, après la trêve internationale, le retour de la Ligue 1 ce soir. En ouverture de la 6e journée, Lens reçoit Lyon à 20h45. Parmi les autres rencontres du week-end, Monaco-Toulouse, PSG-Le Mans ou encore 3-Marseille. Voilà pour l'info, excellent après-midi.
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1: Les étudiants, les lycéens font cause commune. Les étudiants de l'Université du Mans ont rejoint hier la mobilisation des lycéens. Les élèves ont défilé ensemble dans les rues mancelles pour porter des revendications communes. C'est la convergence des luttes. Les étudiants de l'université ont décidé de rejoindre le mouvement lycéen hier. Ces derniers étaient réunis dès 10h15 devant la faculté de lettres pour une assemblée générale. Ils ont été rejoints sur place par les élèves des lycées Touchard, Washington et Bellevue, chaudement applaudis et accueillis avec le slogan « Solidarité avec les lycéens, on assiste à quelque chose d'historique. Le dernier mouvement de blocage qui a eu lieu ici date de 2006, rappelle Daniel Mehdi-Mettizi, étudiant élu au conseil d'administration de l'université Mancelles. Un cortège, environ 400 personnes mêlant étudiants et lycéens, s'est ensuite élancé du campus direction du centre-ville. Dans les rangs, les revendications se rejoignent, on est tous dans le même bateau et on doit faire en sorte qu'il ne coule pas. Parmi les revendications, plus de profs et des structures salubres, réclame Maël étudiant. On est opposé aux tarifs d'inscription augmenté pour les étudiants étrangers à la situation financière délétère de l'université, expose Daniel Mehdi-Mettizi. Si des étudiants se sont mobilisés hier, c'est également en réaction à la répression du mouvement depuis le début de la mobilisation, car c'est la seule réponse que l'on a pour l'instant, raconte Maël. Dans la matinée, la présidente de l'université, Delphine Le Thor, a exprimé sa fierté face à la mobilisation des étudiants. Tout se passe bien, sans dégradation. Vous exprimez une forte solidarité entre vous et des valeurs d'humanité et de justice sociale. On est là pour vous accompagner, a-t-elle exprimé. La préfecture a livré hier soir un bilan moins angélique. Un gardien d'université a notamment été blessé. Deux personnes ont été interpellées. Cette manifestation non déclarée s'est déroulée sans exaction, mais a occasionné un blocage des voies de tramway durant plusieurs heures, ajoutait le préfet. Dans le cortège, les parents d'élèves, des professeurs étaient aussi présents pour soutenir les étudiants et les lycéens. Aurélien Ruel, enseignant-chercheur en histoire, observe un système éducatif à bout de souffle qui met en question l'avenir des élèves après le baccalauréat. La mobilisation des étudiants va se poursuivre aujourd'hui. Sécurité routière, contrôle des véhicules de transport, 8 infractions relevées. C'est dans le double objectif affiché de lutter contre les fraudes et d'assurer la sécurité sur les routes sartoises que la préfecture du département a organisé une opération de contrôle sur les transporteurs de marchandises lundi. En outre, le préfet de la Sarthe, Sébastien Jallet, voulait faire respecter les conditions de travail et les règles de concurrence. 39 véhicules ont été contrôlés par la direction régionale de l'environnement, de l'aménagement du logement. 8 étaient en infraction, notamment pour non-respect des temps de conduite et de repos, absence de titre de transport ou surcharge, communique la préfecture sur sa page Facebook. 7 215 € d'amende et de consignation ont été perçus durant cette journée de contrôle. Justice, incendie de la charcuterie Ruel, le patron sera jugé lundi. Bruno Ruel, le dirigeant de la charcuterie de Bonne Étable, sera jugé lundi par le tribunal correctionnel du Mans. Il est soupçonné d'avoir provoqué l'incendie qui a ravagé son site de production le 9 mars 2023 à Bonne Étable. 3600 m² de bâtiment étaient partis en fumée et escroqué son assurance MMA qui s'est constituée partie civile. Le patron conteste les faits reprochés. Depuis juin 2023, il est placé sous contrôle judiciaire. Il a notamment l'interdiction de quitter la France métropolitaine. Placé en redressement judiciaire en 2024, puis en liquidation judiciaire avec la poursuite d'activité le 17 juin 2025, l'entreprise avait fermé ses portes un mois plus tard, faute de repreneurs. Créée à Bonne Étable en 1999, la charcuterie Ruel employait 38 salariés. Commerce, un concept inédit de dressing circulaire, sensible à l'écologie, à la seconde main et à la préservation de la durée de vie du textile. Célia Chauchet lance un concept d'événement où il est possible d'échanger des vêtements. Engagée dans des valeurs de préservation des ressources et de réemploi des vêtements, Célia Chauchet s'est interrogée sur la façon de pouvoir contribuer à la limitation de la consommation textile et à sensibiliser les personnes à cette cause face à la surconsommation mondiale de textiles et à des pollutions générées. Elle constate qu'en France, 62% de vêtements par an finissent en incinération sans être revalorisés ni recyclés. Partant de ce constat, Célia Chauchet passe un CAP couture qu'elle obtient avant d'orienter son projet vers un concept de dressing circulaire. Même un service de retouche, reprise et réparation nécessite l'utilisation de matières textiles. L'idée, c'était de trouver un moyen de redonner une seconde vie, de préserver des ressources déjà existantes en sensibilisant à la sobriété de la consommation textile. Le principe est simple. Au cours d'un événement, les visiteurs peuvent venir avec 5 vêtements ou plus qui sont contrôlés et mis en rayon. Les vêtements doivent être propres, en bon état, sans défaut. Chaque vêtement déposé vaut un point permettant d'en choisir un nombre équivalent parmi la sélection déjà sur place avec un large choix de taille. Le coût du service s'élève à 10 euros. Si la personne ne trouve rien qui lui plaît dans la sélection, elle repart avec les vêtements qu'elle a apportés et ne perd rien. Le prix permet de finaliser l'échange, de contribuer au dressing circulaire ambulant ou ayant la possibilité de dénicher des coups de cœur. Les événements permettent aussi de se rencontrer, de passer un moment convivial et de pouvoir essayer les vêtements. Prochaine date, vendredi et samedi, à la recyclerie Route de Degré au Mans, le 24 octobre au salon de thé chez Paulette et du 27 octobre au 7 novembre à la Broque-Angerie, rue Gambetta au Mans. Chéréo, le Leclerc du futur se dessine. L'hypermarché Leclerc de Chéréo, La Ferté-Bernard, a entamé une mue qui sera impressionnante à terme. Qui n'avance pas, recule, dit le proverbe, construit en 2010. L'imposant Leclerc à Chéréo, véritable tour de contrôle commercial de La Ferté-Bernard, le sera encore plus dans les mois à venir. Son directeur Benjamin Luton a en effet engagé des travaux colossaux de modernisation de son hypermarché. Construit en 2010, l'hypermarché n'est pas démodé, loin de là. Il attire plus d'un million de clients chaque année, fait office de référence sur le secteur fertois, mais Benjamin Luton voit plus loin. Aujourd'hui, le magasin a 16 ans. Si on veut se projeter, il faut investir et rénover. C'est la politique de la maison. À l'été 2024, le permis a été obtenu, mais il y a eu ensuite les discussions entre les partenaires financiers, les commissions internes, les démarches administratives. Combien vont coûter tous les travaux? Je ne vais pas vous dire le chiffre précisément, mais disons que cela coûte l'équivalent d'un centre aquatique, allusion directe à la piscine communautaire Vinezio, où ouverte en avril 2025 à La Ferté pour un coût global d'environ 17 millions d'euros. En juillet, les travaux ont commencé à l'arrière du Leclerc. Nous avons entamé la construction du hall 3 dans la continuité de ce qui existe. Il sera directement connecté au futur parking couvert équipé de 6200 m² d'ombrières photovoltaïques. Ce hall, dont l'esplanade fera 60 m² et dont l'ensemble sera vitré, est construit à cet endroit pour une meilleure fluidité. Des batteries permettront de récupérer l'énergie produite par les ombrières, notamment pour les stocker la nuit. En tout, 40 bornes électriques seront mises en service. La moitié sont en attente de pré-câblage. À partir de janvier 2027, ces travaux se réaliseront par phase. Si le début des travaux extérieurs est visible, le magasin se prépare lui aussi à une énorme mue. Les plans ont été étudiés, disséqués, modifiés pendant des mois avant d'être validés. Déjà, nous allons passer d'une production de froid au gaz à une production au CO2. Il faut donc changer ce qui se voit en surface, mais aussi dans le sol, tuyaux, évacuation, c'est un énorme travail. Le projet prévoit la construction d'un étage afin d'installer une réserve pour l'espace culturel dont le toit sera légèrement abaissé pour créer un espace cocon pour les clients. Nous voulons que l'espace culturel soit plus chaleureux. La volonté que l'architecte était de donner quelque chose de clair et de sympa. La rénovation intérieure passera également par un lifting complet, carrelage, éclairage, peinture, signalétique. Le client va commencer à voir l'échange au cours de la semaine 45, précise le patron aux manettes depuis 2019, après avoir pris la succession de son père Philippe. L'extension du bâtiment qui doit être livrée fin 2026, ce qui permettra d'opérer la jonction avec le bâtiment existant. Pour la petite histoire, la situation de la parapharmacie de la galerie commerciale a donné quelques maux de tête à Benjamin Luton. Décision a finalement été prise de tourner à 45 degrés pour permettre la continuité de la future allée vers le hall 3. Les travaux seront là aussi engagés dès que possible. Autre curiosité, les caisses vont être prolongées. Les espaces dans les allées passeront de 2,40 m à 2,80 m pour plus de confort pour les clients, mais aussi pour les salariés qui doivent manœuvrer avec des palettes. D'un point de vue purement commercial, le projet qui accueillera l'arrivée de plusieurs enseignes, dont Vibs, dans de nouvelles cellules, a aussi pour objectif de concurrencer Le Mans et Nogent-le-Rotrou. ton lit, appréhender les gestes de premier secours avec la maison médicale. La maison de santé pluridisciplinaire conlinoise multiplie ses actions en prévention de santé. La dernière a eu lieu dans les locaux de l'ancienne école et concernait la sensibilisation aux habitants aux gestes de premier secours, pour laquelle ils ont été près d'une centaine à venir y participer, de tout âge et de profils variés, essentiellement issus de la population de la Champagne conlinoise, encadrés par les professionnels de la maison de santé, accompagnés pour l'occasion par des formateurs du centre d'enseignement en soins d'urgence rattaché au centre hospitalier des formateurs de la Croix-Rouge. Au cours de la session, les participants ont pu appréhender les principaux réflexes face aux situations d'urgence vitale les plus fréquentes. Arrêt cardio-respiratoire de l'adulte, de l'enfant et du nourrisson, obstruction des voies aériennes supérieures, victimes inconscientes et hémorragies. Ils ont pratiqué ces gestes qui sauvent sur des formateurs jouant le rôle de victime et sur des mannequins d'enseignement. Nous avons également profité de cette session pour leur dresser un état des lieux de la localisation des défibrillateurs dans la commune et leur en expliquer le mode de fonctionnement. Déclaré Arthur Vrignot de la plateforme recherche clinique du centre hospitalier et médecin Conly qui a préparé cette action de prévention. Pour terminer, les participants ont testé leurs connaissances nouvellement acquises via un questionnaire conçu pour l'occasion et qui rappelle les bonnes pratiques face aux principales urgences. Mamers plus adhérents et discipline à Somadan de Saint-Co, avec déjà 150 inscrits pour 2026-2027 contre 92 adhérents en fin d'année précédente. Somadan de Saint-Co poursuit son développement à Mamers, enrichit son offre avec 3 nouvelles disciplines et connaît une rentrée dynamique. Cette nouvelle saison est également marquée par l'arrivée des 3 disciplines, le hélice, le hamac aérien et le bungee. Nous avions déjà des poutres solides, il nous semblait intéressant de nous investir dans cette activité très tendance, explique Fabienne Mourel, président de l'association. 9 places sont disponibles pour les séances, avec une quinzaine de cordes élastiques permettant d'adapter le matériel au poids de chaque pratiquant. 2 coachs ont suivi une formation à Marseille pour se spécialiser dans ces nouveaux domaines acrobatiques. Coach sportif diplômé d'un BPJEPS depuis 2 ans, Anne Marchand, 33 ans, en détaille les principes. C'est un fitness sportif aérien accessible à tous. Le poids du corps est allégé. La discipline combine renforcement musculaire profond, gainage et cardio. L'engouement est déjà au rendez-vous.

jumelage Alpes-Mancelles dans l'Europe organise son premier concours de puzzle dimanche 18 octobre de 14h à 18h à la salle polyvalente de Sougé-le-Gannon. La Sarthe est une terre de puzzle portée par la triple championne du monde Sophie de Goncourt qui a réussi grâce à son impulsion à faire de Miracan la capitale sartoise du puzzle en y accueillant notamment un Open de France qui rassemble des passionnés des petites pièces de tout le territoire national. Et si le puzzle séduit autant aujourd'hui, c'est qu'il répond à une aspiration moderne, ralentir, se concentrer et partager un moment convivial entre défis intellectuels et parenthèses de détente. Il a quitté les armoires familiales pour devenir un véritable phénomène de société. Nous sommes plusieurs membres de l'association adeptes du puzzle et nous avons eu cette idée d'organiser ce premier événement du genre dans le nord de la Sarthe. La date retenue correspond au premier week-end des vacances scolaires afin de faire de ce concours un moment entre amis, en famille et intergénérationnel et de poursuivre, ouvrir de nouveaux échanges pour les familles et à notre jeunesse reflète bien l'esprit du comité de jumelage qui œuvre pour faire vivre les échanges existants avec les villes jumelées de Bassou et de Spilsby depuis bientôt 55 ans pour la première et 40 ans pour la seconde, explique Sylvie Coupé-Martinez, la présidente. Pour ce concours, l'association attend 60 équipes en duo de plus de 12 ans et 25 en duo enfants de moins de 12 ans. Il est donc prévu deux concours qui se dérouleront en même temps avec l'objectif de réaliser un puzzle de 300 pièces pour les plus jeunes et 500 pièces pour les plus grands. Chaque équipe découvre un puzzle identique en même temps, puis dispose de 2 heures pour le terminer, avec une pause de 30 minutes après une heure de jeu. Certes, il s'agit d'un concours, mais c'est aussi une activité ludique et bénéfique à notre santé mentale et ouverte à tous. À noter qu'Isabelle Rouillard, artisane et créatrice de puzzles d'art en bois installée en Sarthe, sera présente et fera des démonstrations. Elle a reçu en mai dernier le prix de Best in Show 2026 à San Francisco. Tarif 8€ pour les moins de 12 ans et 12€ pour les plus de 12 ans. Accueil à partir de 13h. Inscription obligatoire. Plus de renseignements sur alpemancelleurope@gmail.com. Conneret, un concert de gospel demain. La commune de Conneret invite dans le cadre de sa saison culturelle le groupe Archange Gospel pour un concert unique ce samedi à la passerelle à 20h30. Après la séance cinéma en plein air qui rencontre un immense succès, place à une vingtaine de choristes de la formation parisienne Archange Gospel, dirigée par Malik Young, un artiste d'exception connu pour ses performances dans les comédies musicales Air, Mamma Mia, etc. Sa puissante et son charisme scénique. Archange Gospel transmet la chaleur et la joie qui font l'essence même du chant gospel. Ce concert est bien plus qu'une simple prestation musicale. C'est une invitation à vibrer ensemble au rythme de la fraternité et de l'espoir, assure Éric Jovignin, adjoint au maire. Billetterie en ligne sur Yurplan ou en mairie. Contact le 02 43 89 00 06. Tarif 8€. Gratuit pour les moins de 18 ans.

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Qui sera le plus nul sur TF1? C'est le jeu présenté par Camille Combal. Les personnalités invitées à participer à ce quiz n'ont qu'un seul objectif, quitter au plus vite la compétition, car à la fin, il ne restera qu'un seul candidat, le plus nul. Chanteurs, comédiens, journalistes, humoristes, tous doivent donner un maximum de bonnes réponses lors des différents tests pour espérer sortir du jeu le plus rapidement possible. Sur France 2, Simon Coleman, série policière. En première partie à 21h10, échec et meurtre. Lors d'un match d'exhibition d'échecs, un jeune prodige meurt sous les yeux du public. Simon Coleman plonge dans l'univers feutré des grands maîtres. À 21h55, double faute. Simon et Chloé sont envoyés au tennis club d'Aix-en-Provence pour le meurtre du directeur du club assassiné à l'issue d'une partie de padel qui a mal tourné. Sur France 3, un documentaire, Le Clan Delon, l'impossible héritage, à 21h10. Comment Alain Delon a-t-il laissé derrière lui une famille profondément divisée à travers des archives rares, des images inédites et des témoignages de ses proches? Retour sur le parcours d'un homme façonné par les blessures de l'enfance et une célébrité hors norme. Zoom sur les failles d'une personnalité aussi fascinante que complexe. Sur France 5, un film dramatique, The Sed, à 21h05. En 2017, Jodie Cantor et Megan Towey, deux journalistes du New York Times, se voient confier une mission délicate par leur hiérarchie face à des rumeurs insistantes sur des soupçons de harcèlement et de violence sexuelle à Hollywood. Leur rédactrice en chef les invite à enquêter sur cette affaire qui pourrait créer un énorme scandale. Sur M6, Stillwater, un thriller, à 21h10. Bill Baker, ouvrier dans l'industrie du pétrole, arrive à Marseille pour rendre visite à sa fille Alison, détenue en prison. La jeune femme a été accusée du meurtre de sa petite amie, un homicide qu'elle jure n'avoir jamais commis. Sa fille avait entamé des études à Marseille pour s'éloigner de l'Oklahoma, mais surtout de son père absent. Sur Arte, téléfilm dramatique, Gerta et le monde déchiré, à 20h55. 1989, Tchécoslovaquie, alors qu'on annonce la chute du mur de Berlin, une femme âgée, Gerta, se remet d'un accident cérébral qui a failli lui coûter la vie. Elle se souvient de son passé, sa jeunesse à Braun, au sein d'une famille tchéco-allemande, le conflit avec son père lors de l'invasion du pays par les nazis en 1938. Quelques suggestions pour les chaînes de la TNT. On va commencer par Maison de retraite 2, une comédie à 21h10 sur TFX. Dans un petit coin ensoleillé du sud de la France, la pension Lino Vartan incarne un havre de vie où l'âge n'a jamais été une limite. Entre les soirées de belote endiablée, les repas animés, les amitiés improbables, cet établissement, pas comme les autres, a su créer une véritable famille parmi ses résidents. Pourtant, derrière cette ambiance chaleureuse, un danger rôde, des problèmes administratifs et sanitaires non résolu pourrait bien sonner le verre de cette parenthèse enchantée. Pour éviter la fermeture définitive, une solution radicale s'impose: déménager temporairement l'ensemble des pensionnaires vers une autre résidence, le temps de régler les soucis en suspens. Mais l'accueil réservé aux nouveaux arrivants est loin d'être chaleureux. Les résidents déjà en place, attachés à leurs habitudes et méfiants envers ces intrus, ne comptent pas faciliter leur intégration. Entre les regards en coin, les remarques acides et les petits conflits du quotidien, la cohabitation s'annonce explosive. Sur Gulli, film d'animation, à 21h05, comme des bêtes. Dans l'effervescence trépidante de New York, Max, un Jack Russell expiègle et attachant, coule des jours heureux auprès de Cathy, sa maîtresse qui l'idolâtre. Chaque matin, quand elle part travailler, son départ plonge Max dans une mélancolie passagère, rapidement compensée par les aventures trépidantes qu'il partage avec ses amis animaux du quartier. Parmi eux, Gidget, une terrière blanche aussi déterminée que romantique, secrète, un amour inavoué pour Max. Pépé, un cochon d'Inde excentrique et surtout sûr de son charme, rêve de conquérir le monde. Et Mel, un bulldog bourru mais loyal, veille sur le groupe avec
un humour acéré. Ensemble, ils profitent de la liberté que leur offre l'absence des humains pour explorer les ruelles animées, les parcs fourmillants et les recoins insolites de la ville où chaque journée réserve son lot de défis et de fou rire. Et on termine par un documentaire sur la chaîne 19, Barrage de la Rance, le défi des marées entre Saint-Malo et Dinard. L'usine marée motrice de la Rance, mise en service il y a 60 ans, est un défi fou lancé aux éléments dans l'une des régions du monde où les marées sont les plus puissantes. Mais derrière la prouesse technologique se cache une aventure humaine titanesque. Pendant 6 ans, plus de 600 ouvriers ont lutté contre des courants violents pour assécher un bras de la mer et bâtir 13 mètres sous le niveau de l'eau une véritable cathédrale sous la mer. 60 ans plus tard, le barrage de la Rance reste une référence mondiale. Il fournit, grâce à ses 24 turbines monumentales, l'équivalent de la consommation d'une ville comme Rennes, tout en portant chaque jour 60 000 véhicules sur son toit. Plongeons dans les entrailles de ce barrage hors normes.

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2: Du sport et de la solidarité au programme à Wasseau-le-Petit. Dans le cadre d'Octobre Rose, la campagne de sensibilisation au dépistage du cancer du sein, l'US Wasseau-le-Petit organise des matchs de gala le mardi 13 octobre. Un événement sportif placé sous le signe de la mobilisation et du partage pour soutenir cette cause qui concerne de nombreuses femmes. Comment est née cette initiative? Quelles animations sont prévues? Et comment le club souhaite-t-il s'engager dans cette campagne de sensibilisation? Pour en parler, nous recevons Stéphanie Gaucher-Guillon, trésorière de l'US Wasseau-le-Petit. Alors Madame Gaucher-Guillon, bonjour.
3: Bonjour.
2: Pour commencer, pouvez-vous nous présenter l'US Wasseau-le-Petit? Quelle est l'histoire du club et quelle activité sportive propose-t-elle?
3: Alors, l'histoire du club, eh bien, c'est une longue histoire puisque la création du club remonte à 1933, alors avec des petites périodes de veille. Aujourd'hui, nous avons deux équipes. Une équipe de foot à 7 dirigée par Jean-François Leroux. Et une équipe de foot à 11, coachée par Stéphane Gaucher-Guillon. Voilà, alors l'équipe de foot à 7 évolue en D3 et l'équipe de foot à 11 en D4, avec bien sûr l'objectif d'une montée en D3.
2: Quelle place occupe le club dans la vie locale et dans la commune d'Oisseau-le-Petit?
3: Eh bien écoutez, on est un club de foot, de sport, mais notre souhait c'est aussi de participer justement à la vie locale, au bien vivre ensemble, de participer à créer des événements, à réunir des gens autour du sport, mais pas que, voilà. Et c'est vrai qu'on a des liens quand même très étroits avec la mairie, qui nous soutient beaucoup, notamment on a des sponsors sur la commune, les ambulances nuit et jour, on organise des événements sportifs, mais pas que.
2: Le mardi 13 octobre, vous organisez des matchs de gala dans le cadre d'Octobre Rose. Comment est née cette initiative?
3: Eh bien, écoutez, l'année dernière, on a organisé un loto, on a reversé une partie des bénéfices à la Ligue contre le cancer et on s'était déjà interrogé pour faire un événement autour d'Octobre Rose parce que c'est une cause qui nous concerne toutes et tous. Voilà, ça peut être nous demain, ça peut être notre maman, nos sœurs, nos amis et qu'on avait envie, nous aussi, de contribuer à la solidarité nationale et à soutenir cette cause de lutte contre le cancer. Donc, l'idée c'est déjà de faire venir des équipes féminines. Alors nous, on n'a que des équipes, pour l'instant, en tout cas, de garçons, hein, de seniors. Donc du coup, on a deux équipes féminines qui nous retrouvent, Condé-sur-Sarthe, dans l'Orne, et Fier, dans la Sarthe, hein, qui sont nos voisins et amis aussi. Voilà, et l'idée, c'était comme un mini-tournoi. Enfin voilà, moi j'ai appelé ça match de gala parce que l'idée vraiment, c'est de faire venir les gens, c'est de faire jouer, c'est de réunir et puis de faire en sorte qu'on puisse aussi obtenir des dons pour la lutte contre le cancer.
2: Concrètement, comment va se dérouler cette soirée du mardi 13 octobre?
3: Alors, on va commencer à 18h30. On a des petites animations. Alors, on n'a pas toutes les animations qu'on aurait souhaité, mais je pense que l'année prochaine, on s'y prendra un peu plus tôt et de manière un peu différente. Mais cette année, le Centre Social de la Haute-Sarthe, qui est aussi notre partenaire, met à notre disposition des jeux en bois. Les joueurs vont aussi organiser des jeux autour du ballon rond, alors avec un fond musical, vente de rubans roses, restauration et buvette sur place. Et nous aurons aussi un stand d'information, voilà, concernant le cancer du sein et la lutte contre le cancer du sein.
2: Octobre Rose est avant tout une campagne de sensibilisation au dépistage du cancer du sein. Quel message souhaitez-vous faire passer à travers cet événement sportif?
3: Eh bien, c'est avant tout un message de solidarité. C'est un petit peu ce qu'on a noté sur les flyers, c'est qu'il faut unir nos forces, voilà, de chacun, des forces, être solidaires et que chacun peut contribuer à la lutte contre le cancer parce qu'aujourd'hui, c'est devenu quelque chose d'assez très important, le cancer du sein, qui peut toucher beaucoup, beaucoup de femmes. Un petit don, voilà, c'est des petits ruisseaux qui font les grandes rivières.
2: Que représente pour un club amateur comme le vôtre le fait de pouvoir agir à son échelle pour une cause de santé publique?
3: Eh bien écoutez, nous c'est important parce que c'est ce que je vous expliquais tout à l'heure, au-delà d'être un club de foot, c'est important de participer à la solidarité locale, nationale et de participer participer, on vient vivre ensemble.
2: Pour les auditeurs qui souhaitent venir assister à ces matchs de gala, pouvez-vous nous rappeler les informations pratiques, horaires, lieux et éventuellement modalités de participation?
3: Alors, ça se tiendra donc au stade des Champs-Roux à Wassaul-Petit, alors le 13 octobre, à partir de 18h30. Pour information quand même, on a conscience que c'est en semaine, que c'est quand même un mardi soir et que les enfants n'ont pas classe le lendemain, mais que toutefois, c'est pas une manifestation qui se terminera très tard. Je pense qu'à 21h15, ça sera terminé. C'est important de souligner.
2: Pour les auditeurs qui souhaitent en savoir plus sur votre club, sur votre actualité, obtenir des renseignements sur ces matchs de gala du 13 octobre, comment peuvent-ils vous contacter?
3: Eh bien, écoutez, moi, on peut nous contacter alors par mail à l'adresse 72uswasso@gmail.com ou ils peuvent également me contacter au 06 82 10 26 53.
2: Y a-t-il des projets ou des ambitions pour ce club à Wassaul-Petit?
3: Alors, l'ambition des joueurs, c'est un passage en Détroit, de gagner le championnat dans lequel nous sommes engagés, éventuellement de progresser le plus loin possible dans la Coupe de la Sarthe, et puis toujours de participer au bien vivre ensemble et à l'animation locale avec nos trois valeurs qui sont respect, engagement et solidarité.
2: Enfin, quel serait votre mot de la fin pour donner notamment envie au public de se mobiliser à vos côtés le 13 octobre?
3: Eh bien, venez nombreux, venez nous aider à participer à la lutte contre le cancer, pour faire du sain.
2: Merci Madame Gaucher-Guillon d'avoir été avec nous pour présenter cette belle initiative solidaire. Rendez-vous donc le mardi 13 octobre pour les matchs de gala organisés dans le cadre d'Octobre Rose. Une occasion de mêler sport, convivialité, solidarité autour d'une cause essentielle, la sensibilisation au cancer du sein et l'importance du dépistage. Je vous dis au revoir.
3: Merci à vous, au revoir.
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2: Et si vous profitiez de l'automne pour vivre la magie du jardin en ce mois d'octobre, rendez-vous au Jardin Potager de Bonne Étable pour toute une série d'animations pour petits et grands. Au Jardin Potager de Bonne Étable et pour tout savoir sur ces rendez-vous de saison, nous recevons sur l'antenne de Radio Mancel Céline Nos, chargée de mission tourisme à la communauté de communes Maine-Saunois. Bonjour Céline.
4: Bonjour.
2: Donc avant d'aborder cette programmation, est-ce qu'on peut parler de ce cadre d'accueil, le Jardin Potager? Qu'est-ce qui en fait un élément du patrimoine local?
4: Alors effectivement, le Jardin Potager, c'est l'incontournable de la commune de Bonne-Étable puisque c'était le jardin du château de Bonne-Étable, le jardin nourri. Donc c'est un lieu de cœur aux Bonne-Établiens puisque voilà, il est rattaché à la commune, à son histoire, avec de magnifiques écuries, une serre qui est incroyable et puis tout un tas de végétaux et d'essences florales, etc. Donc en plus, à la période de l'automne, c'est encore plus magique parce qu'on a toutes les couleurs, les récoltes, etc. de cette fin de saison.
2: Alors justement, après un été et ces vagues de chaleur, donc cette sécheresse, est-ce qu'on peut dire que l'état du jardin potager, ces différents espaces, ont réussi à s'adapter à ces évolutions climatiques?
4: Alors effectivement, ça a un petit peu souffert cet été, des vagues de chaleur, comme vous disiez, et puis surtout du manque d'eau. Après, nous on a un jardinier qui a des méthodes de paillage, des choses comme ça. Donc du coup, ça nous permet de limiter un peu la casse, même si effectivement on voit bien qu'il y a des plantes qui ont souffert. Mais après, voilà, c'est la magie de la nature, c'est qu'elle se relève à chaque fois. Donc les petites pluies là qui sont arrivées dernièrement ont fait du bien au jardin. Et du coup, ça remet encore plus de couleurs à nouveau pour nos prochaines animations.
2: Alors justement, quelles sont ces couleurs, ces végétaux qui donnent une magnifique couleur automnale au jardin potager actuellement?
4: Alors forcément, nous, chez nous, ça va être tout ce qui est cucurbitacées avec nos potimarrons, nos butternuts. Là, ça fait toutes les gammes de orangé, jaune, enfin vraiment les couleurs du jardin. Et puis là, en ce moment, on a des asters qui sont juste magnifiques. Alors moi, je suis pas objective parce que c'est une de mes plantes préférées. Mais voilà, les asters, non seulement elles sont mellifères avec tous les papillons, les abeilles qui viennent dessus, mais en plus, elles ont des couleurs, du violet, du bleu. Enfin, alors entre les bleus et les violets des asters, plus les potirons, là ça fait une couleur, c'est très mordoré dans le jardin, c'est vraiment joli.
2: Donc on va commencer à parcourir cette programmation que vous nous proposez là pour ce mois d'octobre, notamment le mercredi 14 octobre à 14h30, vous proposez l'atelier Les Chaudrons Gourmands de la Fée. Alors en quoi va consister ce rendez-vous ?
4: Alors effectivement, en plus ce sera pile pendant la semaine du goût. Donc là on a la chance d'avoir la fée confiture qui est une de nos exposantes qui vient à chaque animation au jardin et qui a voulu un petit peu transmettre, c'est d'ailleurs un peu la thématique chez nous, on adore transmettre, conseiller, partager. Donc là l'idée de cette journée des chaudrons gourmands de la fée, c'est que notre fée confiture vous transmette son savoir-faire donc à travers un atelier gourmand autour de la transformation des fruits. Donc là, en fait, elle va vous donner ses petites astuces, tout son savoir-faire pour pouvoir avoir les secrets pour faire les meilleures confitures du monde. Tout ça dans l'ambiance chaleureuse, conviviale de notre jardin potager.
2: Donc comment participer à cet atelier ?
4: Alors pour ce faire, en fait, il suffit de s'inscrire chez nous, donc avec notre numéro de téléphone, le 02 43 52 01 34. Donc vous pouvez venir tout seul si vous avez envie, ou si vous êtes une mamie, un papy qui a envie de venir avec ses petits-enfants, ou une maman qui a envie de venir avec ses enfants, il n'y a pas de souci, on peut faire aussi avec les petits loups cet atelier-là. Et puis l'avantage, c'est que une fois que vous avez chez vous, pot de confiture, et vous repartez avec. Comme ça, la gourmandise, elle s'invite aussi chez vous.
2: Le grand rendez-vous donc de ces animations, c'est la fête d'automne qui va se dérouler donc le dimanche 18 octobre. Donc un nouveau nom, mais un même esprit pour cette fête automnale. Est-ce qu'on peut parler de ce que vous avez proposé, notamment au niveau des producteurs artisans et produits de saison?
4: Oui, bien sûr. Donc c'est toujours autour des potirons. C'est notre ancienne fête des potirons, mais là on a remis le nom avec fête d'automne. Donc on garde toujours le même esprit, donc à savoir ce fameux partage dont je vous parlais, cette transmission, ces conseils. Donc là, tout à l'heure, on parlait de jardin, donc on aura les serres du Petit Moulin et puis Pépin et Brindy, justement, qui seront là pour vous conseiller pour vos plantations automnales, vous dire comment préparer votre terrain, quelles plantes y adapter, etc. Et puis avec les sécheresses qu'on a eues, effectivement, c'est très important de parler avec les professionnels. Et puis on aura, on sera là aussi dans la semaine du goût, donc forcément, nous, on vend la star du jardin potager avec tous nos cucurbitacées, mais on a aussi les petits délices de Marie. Donc elle, c'est une petite nouvelle qui viendra nous proposer des gâteaux nantais. On aura du cidre, du miel, de quoi faire de l'apéro, du thé pour les soirées un petit peu plus fraîches de l'automne et l'hiver qui arrive. Très important, le thé avec le miel quand on est malade, qu'on a un rhume, ça guérit tout de suite. Je sais de quoi je parle. Et après, on aura aussi tous nos artisans de d'habitude, donc Françoise Auvray, notre potière céramiste. On aura des jolies pierres de Stéphanie, donc qui peuvent parfois aider pour s'ancrer, etc., d'après les croyances anciennes. On aura notre petite couturière Élodie qui proposera des choses un peu personnalisées. Donc c'est un petit peu le moyen aussi de commencer à faire ses petits achats de Noël, pourquoi pas se faire plaisir et faire plaisir aussi pendant cette belle journée, ce beau marché.
2: Avec un temps d'animation, un spectacle gratuit qui sera proposé en après-midi. Vous avez choisi cette année d'inviter une compagnie, donc Memento Moriboum. Est-ce qu'on peut dire à quoi il faut s'attendre ?
4: Oui, alors du coup, on aura plusieurs animations au cours de la journée. Donc nous, on aura des jeux pour les enfants qui puissent s'amuser, des jeux en bois, etc. La petite nouveauté de cette semaine, c'est que nos amis de l'école de musique, les élèves, ils vont aussi venir, la classe de trombone et de tuba viendra animer en fin de matinée en musique. Donc du coup, vous pourrez guincher, fredonner entre deux emplettes. Et puis effectivement, l'après-midi, on a la chance d'accueillir un nouveau l'Ensorcellarium, qui est déjà venu au Jardin Potager il y a 2 ans. C'est un spectacle qui est plein de magie, de poésie. Il est un peu mentaliste, il nous fait des choses incroyables. C'est un passionné aussi. C'est vraiment un univers à découvrir. Même quand on n'est pas fan de magie et tout, on se prête forcément à son jeu. Et c'est un spectacle qui est vraiment sympa à découvrir.
2: Voilà, donc je pense une belle journée à passer au Jardin Potager de Bonnétable. Donc on rappelle la date, le dimanche 18 octobre, de la restauration sur place.
4: Oui, alors pour les petits gourmands, donc non seulement vous pourrez piocher à droite à gauche sur les stands de nos exposants, et surtout on aura Madame Moustache qui a un salon de thé à la Ferté-Bernard qui sera là et qui va nous faire tout un tas de petites gourmandises sucrées et salées sur le thème de l'automne. Je crois pas trahir un secret, mais je sais qu'elle va proposer des sandwichs raclette, alors ça j'ai hâte de voir, et puis de la soupe forcément au potiron, mais c'est plein de gourmandises sucrées, et puis un petit café, un petit chocolat chaud si c'est pas trop chaud, ou des rafraîchissements en fonction de la météo. Donc notre Madame Moustache, elle va pouvoir régaler tout le monde.
5: Et pour terminer ce mois d'octobre, donc à l'approche d'Halloween, vous proposez le mercredi 21 octobre à 14h30 le mystère du roi Citrouille. En quoi consiste cette grande enquête immersive ?
4: Alors, c'est une enquête en plein air, donc forcément au moment d'Halloween, on a notre roi Citrouille à qui il va arriver peut-être quelques bricoles. Donc il va falloir l'aider, ce fameux roi Citrouille. Donc pour pouvoir l'aider, il va falloir déjouer des énigmes, relever des défis, enfin voilà, tout ça en famille. Donc l'idée encore, c'est de passer un bon moment au jardin potager, de s'amuser, de réfléchir un petit peu et voilà.
5: Et là aussi, peut-être qu'il faut s'inscrire si on souhaite participer à cette animation ?
4: Oui, bien sûr. Donc, c'est toujours sur réservation. Donc là, le tarif pour cette animation-là, c'est de 2 euros. Et du coup, l'inscription, c'est avant le 19 octobre. Et c'est toujours au numéro du service tourisme, donc au 02 43 52 01 34.
5: Eh bien, on vous remercie, Céline, pour ce programme donc d'octobre au jardin potager de Bonne Étable. Je présume qu'on retrouve la programmation complète sur votre site internet, sur les réseaux sociaux.
4: Oui, bien sûr, vous pouvez retrouver tout ça sur notre page Facebook Jardin potager de Bonne Étable, où justement vous avez toutes les informations, notamment pour la fête d'automne avec les exposants qui sont présents, parce qu'on n'a pas pu citer tout le monde. Mais voilà, vous avez toutes les petites infos et puis les informations aussi sur nos animations, les petits coulis du jardin. Voilà.
5: Un dernier message éventuellement pour conclure, pour inviter nos auditeurs à vous rejoindre sur ces différentes animations, notamment sur cette fête d'automne du dimanche 18 octobre.
4: Alors c'est vrai que nous, c'est vraiment notre saison préférée au jardin parce que c'est celle où il y a le plus de couleurs. C'est celle aussi où on dit un peu au revoir à nos visiteurs parce que c'est la fin de la saison. Donc on est toujours super content de retrouver tout le monde, de partager, de vivre des moments ensemble. Et voilà, j'ai juste à venir tous ensemble, nombreux. Vous pouvez venir costumer si vous voulez. Voilà. Partager la magie de l'automne.
5: Et on l'espère par une belle journée. Merci à vous, Céline.
4: Merci à vous. À bientôt.
5: À bientôt.
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5: Dans la continuité des animations automnales proposées par le parc et géoparc Normandie-Maine sur le territoire Haute-Sarthe-Alpes-Mancelles dans le cadre de l'ABC, rendez-vous le samedi 17 octobre à Saint-Léonard-des-Bois au domaine du Gassot pour une animation intitulée à la découverte des champignons. Et nous allons retrouver donc sur l'antenne de Radio Alpes-Mancelles Joannick Chevreau, chargée de mission biodiversité, pour nous parler de ces animations. Bonjour.
6: Bonjour Jacqueline.
5: Donc après un épisode de sécheresse, les premières pluies d'automne ont enfin fait leur apparition. Est-ce que ce retour de l'humidité va créer des conditions idéales pour la sortie des champignons ou faut-il encore attendre un petit peu pour voir les premières espèces ?
6: On va croiser les doigts et espérer qu'on va avoir bien les champignons comme il faut. C'est vrai qu'on n'a pas eu un début d'automne très favorable pour leur développement. Maintenant il pleut, c'est une très bonne nouvelle. Par contre le point de vigilance c'est qu'il commence à faire froid et les champignons ils n'aiment pas trop le froid non plus. Donc à mon avis, au 17 octobre, ça sera l'idéal, mais je pense que la période ne va pas être très longue où on va avoir beaucoup de champignons cette année.
5: Alors justement, on va parler de cet après-midi du 17 octobre au domaine du Gassot. Donc, quel est le programme entre la marche dans les bois, sous-bois, prairies et la phase d'identification ?
6: Tout à fait. Alors du coup, pour cette animation-là, on s'est rapproché en fait de la Société mycologique de la Sarthe avec des experts mycologues, donc des experts de champignons qui viendront du Mans. Et l'idée, c'est qu'en fait, ils puissent montrer la diversité de champignons sans forcément faire que du champignon comestible. L'idée, c'est vraiment de montrer tous les champignons qui sont présents. Et c'est bien pour cela qu'on va faire une balade qui va alterner entre la partie boisée du Gassot, notamment à proximité de la Sarthe, puis après, quelques pâtures à chevaux pour vraiment voir les différentes espèces qui peuvent être présentes, bien sûr au sol avec les classiques type les cèpes et autres, mais aussi sur les arbres puisqu'il y a beaucoup de champignons qui mangent directement de la matière en décomposition sur les troncs. Donc du coup, l'idée avec cet expert, c'est d'essayer de faire un petit catalogue au fur et à mesure de la sortie des espèces qu'on peut observer dans les mois d'automne sur un secteur comme les Alpes-Mancelles.
5: Justement, est-ce qu'on peut déjà citer quelques espèces de champignons les plus communes que l'on retrouve sur notre territoire, qu'ils soient donc comestibles ou espèces toxiques ?
6: Alors, en comestible, bien évidemment, autour de Saint-Léonard tout particulièrement, on va retrouver pas mal d'espèces de cèpes, un petit peu de pied de mouton, un peu de ces espèces-là. En prairie, on peut retrouver le petit rosé qui est aussi comestible, même s'il faut se méfier avec des espèces qui sont toxiques assez ressemblantes. le petit mousseron également. Et en espèce, alors, en espèce toxique à proprement dit, je ne sais pas si on en a beaucoup sur le territoire, il doit y avoir un petit peu d'amanite. Et après, on a surtout des espèces ni comestibles ni toxiques qu'on risque d'observer, notamment les champignons qui poussent sur le bois. Il y en a beaucoup qui sont très peu comestibles, mais qui ne sont pas pour autant très dangereuses pour nous, type la langue de bœuf, les polypores, type polypores du bouleau, etc.
5: Donc, comment ça va se dérouler? Est-ce qu'on doit venir équipé de panier couteau ou on est juste en observation? Comment ça se passe?
6: Alors, pas forcément panier couteau, parce que vu que ça sera une grosse balade, il n'y aura pas de quoi collecter pour tout le monde. Le plus intéressant, je pense, c'est de venir avec... avec déjà son savoir, de quoi garder les informations qui seront transmises. Après, rien ne vous empêche de collecter quelques champignons si jamais il y en a certains de comestibles, mais c'est vraiment pas le but initial de la balade. On n'est pas sur une balade cueillette, on est sur une balade découverte.
5: Pour nos auditeurs, justement, qui profiteront de ces belles journées d'automne à venir pour aller à la cueillette de champignons, est-ce qu'on a quelques conseils essentiels à leur communiquer, justement, pour leur sécurité?
6: Pour leur sécurité, déjà, je ne peux que conseiller d'aller sur des domaines publics ou des domaines privés avec l'accord des propriétaires, puisqu'il faut garder à l'esprit que c'est, notamment en forêt, l'usage n'est pas exclusif aux cueilleurs de champignons et qu'il y a d'autres activités qui ont lieu. Et même en domaine public, être vigilant sur les jours de chasse, enfin, je pense notamment en forêt domaniale. Cela mis à part, je ne peux que leur conseiller aussi de faire attention dans la cueillette des champignons, même si plus en plus, on dit qu'il n'y a pas besoin de les couper net pour qu'ils puissent se reproduire. L'idée, c'est pas non plus de trop cueillir, de manière quand même à laisser toujours un petit peu de champignons disséminés et favoriser la reproduction et le retour l'année d'après des espèces qu'on souhaite revoir.
5: Voilà, puis si on veut approfondir nos connaissances, donc on n'hésite pas à participer à cette animation qui est proposée dans le cadre de l'ABC. On rappelle la date, samedi 17 octobre à 14h, découverte des champignons des Alpes-Mancelles. Est-ce qu'il faut s'inscrire?
6: Ouais, ça fait partie de ces animations. On va avoir une jauge réduite d'une vingtaine de personnes et on voudrait pas excéder trop pour éviter que ça soit compliqué à gérer pour l'animateur. Donc du coup, réservation obligatoire qui peut se faire au 02 33 81 13 33 ou directement en ligne en allant sur l'agenda du parc et géoparc Normandie.
5: On va passer à une autre animation qui se profile dans les jours suivants. Ce sera donc du côté de Moulins-le-Carbonel, une conférence à deux voix sur la biodiversité et la peinture paysagiste. Alors expliquez-nous ce qui va se passer et à quelle date a lieu cette sortie.
6: Non, on va avoir cette sortie qui va avoir lieu en partenariat avec le musée des Beaux-Arts et de la Dentelle d'Alençon, qui en fait a profité d'une exposition sur Gustave Courbet pour pouvoir faire des sorties en plein air certains jours de sa saison, pour pouvoir en fait croiser un petit peu tout ce qui est l'approche très artistique et très historique de la peinture avec certains éléments beaucoup plus factuels et naturels de chez nous. Et l'idée étant là de présenter les Alpes-Mancelles, le patrimoine naturel un peu remarquable qu'il y a derrière, et faire un croisement avec notamment les artistes peintres qui ont pu déjà faire des peintures dans ce secteur-là, et aussi ceux qui ont fait des peintures similaires aux paysages qu'on retrouve dans les Alpes-Mancelles, de manière à montrer les similitudes, les particularités liées à la peinture, etc. Et tout ça va se faire sous forme d'une conférence à deux voix, l'idée étant qu'on a une personne du musée et moi-même qui seront présents, sous la forme d'un petit parcours d'à peu près 1,5 km, avec plusieurs points d'arrêt, de manière à pouvoir discuter à chaque fois, échanger et présenter les différentes particularités et du paysage et des peintures associées.
5: Donc on rappelle la date de cette animation ?
6: Tout à fait, ça sera le jeudi 22 octobre à 14h. Ça sera pas directement à Moulins-le-Carbonel, ça sera en périphérie. Et comme l'animation est payante, en gros c'est le coût d'une place au musée des Beaux-Arts d'Alençon, moi je recommande de s'inscrire auprès du musée qui redonneront le lieu précis.
5: Est-ce qu'on a le numéro de téléphone à leur communiquer pour s'inscrire?
6: Bien sûr, vous pouvez appeler directement le musée de la Dentelle et des Beaux-Arts au 02 33 32 40 07 en précisant que vous souhaitez vous inscrire à la sortie du 22 octobre. C'est en lien donc du coup entre le patrimoine naturel et l'exposition Gustave Courbet.
5: Et on peut déjà dire aussi quelques mots sur une prochaine sortie qui sera proposée, ce sera en novembre, le samedi 7 novembre à 14h30. On retournera du côté de Saint-Léonard-des-Bois pour une animation qui s'intitule « Que cache notre bocage ?» Alors, que nous réserve cette balade ?
6: Et ben l'idée, au travers de cette balade, c'est de découvrir un petit peu la biodiversité qui peuple nos haies. En gros, on est quand même sur un territoire très bocager, où le paysage est très conditionné à la présence de nombreuses haies qui historiquement dessinaient les parcelles, etc. Il faut savoir qu'au-delà de l'approche paysagère, les haies, c'est aussi un réservoir de biodiversité extrêmement importante qu'on a parfois du mal à jauger. Et du coup, l'idée de cette animation-là, ça va être de parcourir les chemins creux et certains itinéraires autour de Saint-Léonard pour faire découvrir plusieurs groupes faunistiques et floristiques, notamment par l'intermédiaire d'indices de présence, la présence de nids, la présence de traces, la présence de fruits qui vont être consommés par certains petits mammifères comme le muscardin, par exemple. Et donc, du coup, l'idée, c'est vraiment d'essayer de faire un petit travail d'enquête en lien avec notre animateur qui sera présent à cette animation-là, pour justement faire découvrir toute la biodiversité un petit peu ordinaire qui peuple nos paysages, les paysages des Alpes-Mancelles.
5: On va rappeler une dernière fois le numéro de téléphone justement pour s'inscrire également sur cette animation.
6: Donc du coup, on peut s'inscrire au 02 33 81 13 33 ou en ligne via l'agenda du Parc et Géoparc.
5: Merci à vous, Joannick, pour toutes ces animations proposées donc dans le cadre de la BCO de Sarthe Alpes-Mancelles. Je vous laisse conclure, éventuellement inviter donc nos auditeurs à s'impliquer dans ce projet d'ABCO de Sarthe Alpes-Mancelles.
6: Merci beaucoup. Effectivement, l'idée, c'est de dire que toutes ces animations qui sont faites dans le cadre de l'Atlas de la biodiversité communale, ce n'est pas le seul axe de cet atlas, c'est que l'autre objectif, c'est aussi de collecter toutes les observations qui pourraient revenir, qui pourraient être faites par les citoyens du territoire. Donc du coup, nous, on est en fait intéressés par chaque observation, qu'elle soit d'une espèce commune ou d'une espèce qui interroge parce qu'on ne sait pas ce que c'est. Il faut savoir qu'en gros, on est là pour ça, nous, Parc, pour aider dans cette démarche d'Atlas à en fait faire découvrir la biodiversité et mieux la connaître.
5: Merci, à bientôt.
6: Merci.
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Bonjour à tous. À Marseille, le proviseur adjoint d'un lycée porte plainte après avoir été roué de coups en marge de la mobilisation lycéenne. Il tentait de récupérer un extincteur pour éteindre un feu de poubelle lorsqu'il a été jeté à terre et frappé. Après un premier examen médical, le proviseur adjoint s'est vu prescrire une incapacité totale de travail de 9 jours. L'établissement reste fermé aujourd'hui. Dans ce contexte, le ministre de l'Éducation, Édouard Geffrey, annonce que le cap des 100 personnels blessés a été franchi dans les établissements. Par ailleurs, près de 7000 personnes ont été placées en garde à vue depuis le début de la mobilisation des lycéens, dont 86% de mineurs. Les dégâts des manifestations sont estimés à plus de 30 millions d'euros. Alors que la primaire socialiste commence aujourd'hui, la plateforme de vote ouverte depuis ce matin a été victime d'une cyberattaque, un afflux massif de connexions qui entrave la capacité à voter d'une partie des électeurs. Pour autant, l'intégrité des votes enregistrés n'est pas compromise, assure la commission d'organisation. 5 candidats sont en lice pour ce premier tour. Raphaël Glucksmann, Olivier Faure, Jérôme Guedj, Emmanuel Morel et Ségolène Royal. Mediapart publie de nouveaux éléments contre Jordan Bardella, accusé de messages antisémites. Le média d'investigation assure avoir pu établir un lien direct entre le compte Twitter officiel du président du Rassemblement National et son fil de conversation Messenger avec des sujets de discussion similaires. Jordan Bardella continue de contester ces accusations. Le prix Nobel de la paix est décerné à la Sud-Africaine Navanethem Pillay. Cette avocate de formation a lutté contre l'apartheid. Elle a notamment été haut-commissaire des Nations Unies aux droits de l'homme et a été la première femme non-blanche à siéger à la haute cour sud-africaine. Navanethem Pillay est aujourd'hui juge à la Cour internationale de justice. Et puis une troisième médaille pour la France aux mondiaux de judo. Kayla Issoufi a remporté l'argent dans la catégorie des moins de 78 kilos. Elle s'est inclinée en finale contre une judokate émiratie. Les mondiaux se terminent dimanche et pour l'instant, la délégation tricolore n'a pas réussi à décrocher de médaille.

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0: 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Saveur d'automne pour cette nouvelle émission Les Ondes en balade. Profitons des différentes animations que nous proposent les acteurs du territoire et retrouvons Vanessa, l'office de tourisme des Alpes-Mancelles, pour ce programme de début octobre. Bonjour Vanessa.
1: Bonjour à vous et bonjour à tous vos auditeurs. Alors comme d'habitude, je suis ravie de vous retrouver sur votre antenne. Et effectivement, on a pas mal de choses à vous annoncer parce qu'on a un début octobre très dense côté manifestation. Donc on commence tout de suite le vendredi 9 octobre. Eh bien, le Bellem, le restaurant Le Bellem à Fresnay-sur-Sarthe vous propose une soirée burger. Bien évidemment, c'est sur réservation. La soirée débutera à 19h et pour réserver un simple numéro, le 02 43 34 65 13. Le 10 octobre, vous aurez un loto animé par Ludo à Beaumont-sur-Sarthe à la salle Loisirs et Culture. Les jeux débuteront à 20h et c'est organisé par l'APE Ribambelle et Confetti. Sur cette même soirée, il y a une toute autre proposition avec le spectacle de voltige aérienne intitulé Gravir. Ça, c'est à Fresnay-sur-Sarthe et c'est particulièrement au chapiteau de cirque puisque c'est la très belle programmation de Mimulus qui débute pour cette saison. Donc, ce spectacle de voltige est prévu à 20h avec un tarif à 10€ ou 8€ en tarif réduit. Sachez que si vous le souhaitez, vous avez la possibilité d'acheter vos billets sur place ou sinon au préalable sur le site Eloasso. Le 11 octobre, on vous propose un loto animé par Annick Dutertre à Sougé-le-Ganelon. C'est à la salle Gilbert Chauveau. Les jeux débuteront à 14h et c'est organisé par la Truite des Alpes-Mancelles. Un peu plus tard dans l'après-midi, si vous le souhaitez, vous aurez un concert de chant corse avec I Cantari. C'est à l'église Saint-Léonard-des-Bois. Le concert débutera à 15h30. Vous avez un tarif unique à 12€ et sinon c'est gratuit pour les moins de 12 ans. C'est organisé par les Amis de Saint-Léonard et c'est bien évidemment le dimanche 11 octobre. Toujours sur cette même date, vous aurez en matinée un troc-plante organisé dans la cour du presbytère de Saint-Georges-le-Gautier. Ce troc-plante aura lieu de 10h à 13h. Ça consiste en un échange ou un don de plantes, de graines, de semis, tout ce que vous voulez autour des plantes, bien sûr. C'est gratuit et ouvert à tous. Vous aurez également sur cette même date un autre concert. Cette fois-ci, ce sera à Ancine, à l'église Saint-Pierre et Saint-Paul. Ce sera un concert d'orgue en quatuor, c'est participation libre et c'est organisé par les Amis de l'orgue d'Ancine. Le 12 octobre, vous aurez du cinéma à Fresnay-sur-Sarthe avec la partie 2 du film De Gaulle. Précisément, ça s'intitule « La bataille de Gaulle, partie 2, j'écris ton nom ». Du fait que le film est très long, eh bien la séance débutera dès 20h. C'est bien évidemment toujours à la salle André Voisin et c'est toujours 5,50€. Le 17 octobre, vous aurez un loto animé par Ludo à Beaumont-sur-Sarthe à la salle Loisirs et Culture. Les jeux débuteront à 20h et c'est organisé par l'association Animation aux Belmontaises. En soirée, vous aurez du cinéma avec le film Spider-Man proposé à la salle André Voisin de Fresnay-sur-Sarthe et là, à une heure plus classique, 20h30. Vous aurez également dans l'après-midi, si vous le souhaitez, le 17 octobre, eh bien une sortie Atlas de la biodiversité Haute-Sarthe-Alpes-Mancelles avec la découverte des champignons des Alpes-Mancelles. Cette sortie est organisée par le Parc naturel et géoparc Normandie-Maine. Le rendez-vous est prévu à 14h au domaine du Gasso à Saint-Léonard-des-Bois. Ces sorties sont toujours gratuites, mais avec une réservation au préalable au 02 33 81 13 33. Sur cette même date, sachez qu'on va faire un petit focus sur notre office de tourisme puisque pour la première fois, nous allons participer à l'événement Visiter nos entreprises. Nous avons la chance d'avoir plusieurs partenaires qui ont décidé de jouer le jeu avec nous et donc les premières visites auront lieu ce fameux 17 octobre. La première visite possible sera à la ferme de Cérillac, c'est à Doucelles. Sachez que ces visites sont totalement gratuites, il vous suffit de vous inscrire auprès de nos deux bureaux de l'office de tourisme inscription simple, mais comme les places sont limitées, nous n'avons pas le choix. Donc vous avez la ferme de Sérillac à Doucelles, mais vous avez aussi la possibilité d'aller découvrir le méthaniseur à Rouessé-Fontaine. Donc surtout, si vous êtes intéressé par l'un de ces événements, n'hésitez pas à vous rapprocher de notre office de tourisme et c'est dans le cadre de visiter nos entreprises. Le 17 et 18 octobre, on vous propose les journées nationales de l'architecture et pour cela, bien évidemment, nous allons à Piacé et plus précisément à l'espace Bézard Le Corbusier où là, tout le week-end, on vous propose différentes animations les après-midi particulièrement, avec bien sûr des rencontres avec des artistes et en particulier Stéphane Vigny, mais aussi la découverte de ce très bel espace Bézard Le Corbusier, que ce soit l'espace muséographique ou le parcours d'art contemporain. Donc si vous êtes intéressé, n'hésitez pas à vous renseigner auprès de l'association au 02 43 33 47 97 et c'est donc dans le cadre des journées nationales de l'architecture. Le dimanche 18 octobre, vous aurez un loto animé par Ludo à la salle des fêtes de Cherizé. Les jeux débuteront à 14h et c'est organisé par Génération Mouvement de Cherizé. Vous aurez aussi un autre loto, mais cette fois-ci animé par Annick Dutertre. Ce sera au Centre culturel d'Ancine. Les jeux débuteront là aussi à 14h et c'est organisé par le comité de jumelage d'Ancine. En fin d'après-midi, vous aurez du cinéma à Fresnay-sur-Sarthe à 17h avec le film Tombé du ciel. Et vous aurez sur cette même date une originalité puisque vous avez le premier concours de puzzle organisé sur le territoire et précisément ce sera à la salle polyvalente de Sougé-le-Ganelon. C'est organisé par les Alpes-Mancelles dans l'Europe, le comité de jumelage, et c'est véritablement un concours de puzzle qui se fait en binôme, soit deux enfants, soit un enfant, un adulte, soit deux adultes, avec bien évidemment une petite participation, le but du jeu, construire son puzzle bien évidemment. Avant de vous quitter, je veux vous parler de différentes expositions, puisque vous aurez une exposition qui débutera au cours du mois d'octobre, et précisément le 3 octobre, et qui sera visible quasiment tout le mois d'octobre. C'est à la galerie Arsart à Fresnay-sur-Sarthe où vous aurez une exposition de peinture de Léandre Thibault. Je vous rappelle que cette galerie est ouverte les vendredis après-midi, les samedis matin et après-midi et les dimanches matin et après-midi et que bien évidemment ne vous privez pas de ce beau lieu d'exposition. L'entrée est totalement libre. Autre chose dont je dois vous parler, bien sûr, c'est l'exposition au prieuré de Vivoin qui se terminera le 11 octobre. Elle est là depuis le mois d'avril, donc j'espère que vous n'avez pas loupé cette exposition qui s'intitulait Apocalypse 1-14-21. Et surtout, petit point et un petit zoom sur le festival de cinéma jeune public Graines d'Images Junior qui revient pour les vacances d'automne à Fresnay-sur-Sarthe. Je vous rappelle que les vacances débutent le 17 octobre, donc dès cette date, vous aurez les premières représentations dans le cadre de ce festival. Donc surtout, n'hésitez pas à venir retirer d'ici quelques jours le programme, puisque, je suis très honnête, nous ne l'avons pas encore pour le moment, mais surtout, ne vous privez pas de ce festival de cinéma jeune public à l'occasion des vacances scolaires. Voilà, je vous ai tout dit.
0: Effectivement, un programme très complet donc sur le territoire Haute-Sarthe-Alpes-Mancelles. On va terminer par les jours et horaires d'ouverture de l'Office de tourisme pour cette saison.
1: Alors oui, vous faites bien de le rappeler parce qu'effectivement, arrivant début octobre, nos horaires ont quelque peu changé. Sachez déjà que notre bureau de Saint-Léonard-des-Bois a fermé pour la saison. On le retrouvera que l'année prochaine, à partir du mois d'avril. Pour ce qui est de notre bureau de Fresnay, nous sommes là du mardi au samedi, donc précisément en semaine de 10h à 13h et de 14h à 18h, et le samedi de 10h à 13h. Et pour notre bureau de Beaumont-sur-Sarthe, vous pouvez venir nous rencontrer en semaine du mardi au vendredi, 10h, 13h, 14h, 18h.
0: Merci Vanessa, je vous dis à très bientôt sur l'antenne de Radio Alpes-Mancelles. Bonne journée.
1: Bonne journée, merci, au revoir.

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2: Poursuivons notre balade sur le territoire mensonois où on retrouve à l'office de tourisme Raïssa pour nous proposer un programme d'automne. Bonjour Raïssa.
3: Bonjour. L'automne s'installe doucement en mensonois, mais visiblement l'agenda lui n'a pas décidé de ralentir. Donc comme d'habitude, on commence avec un peu d'art puisque à l'office de tourisme de Mamers, on accueille une toute nouvelle exposition. Donc du 1er octobre au 27 octobre, on fait place à Kelly Brun, artiste mensuel qui aime mélanger les univers. Donc ses œuvres jouent avec les perspectives, les couleurs, avec toujours cette envie de susciter une émotion et d'interpeller le regard. Donc l'exposition est à découvrir gratuitement à l'office de tourisme de Mamers. Au vendredi 9 octobre, trois ambiances complètement différentes sont proposées. Pour ceux qui ont envie de bouger, rendez-vous à Bonnetable à 19h pour les foulées roses. Donc pas besoin de battre un record ici. Hein. Il s'agit juste d'un social run solidaire de 5 km, ouvert à tous, avec plusieurs groupes en fonction des allures. Les mâcheurs sont également les bienvenus. L'événement est totalement gratuit. Les bénéfices sont reversés à la maison des patients dans le cadre de la lutte contre le cancer du sein. Et bien sûr, il faut un dress code rose pour marquer le coup. Pour ceux qui préfèrent faire travailler les méninges plutôt que les jambes, rendez-vous du coup à 20h30 à 10 et sous ballon pour une conférence sur le climat animée par Philippe Gombert, qui est un géologue qui est à la retraite. Donc c'est une conférence accessible pour mieux comprendre les changements, phénomènes, les grands changements actuellement environnementaux. La participation est libre et au chapeau. Enfin, toujours le 9 à 20h30, on change d'ambiance à l'espace Sogona de Mamers avec nos espaces Sogona.

0: 10 et dimanche 11 octobre. Artisanat, création seront réunis au niveau de la salle Jean de la Fontaine. Et toujours à Marolles, une autre exposition démarre le 10 octobre, L'heure bleue, d'Élise Beignard. L'artiste travaille autour de cet instant entre le jour et la nuit, lorsque le ciel prend une teinte bleue profonde. Donc l'exposition sera visible jusqu'au 18 octobre dans son atelier à Marolles-les-Braux, en entrée libre. Le dimanche 11 octobre, les amateurs de musique auront eux aussi du choix. À 15h à Beaufay, l'harmonie de Beaufay, accompagnée de l'orchestre des cadets, donnera son concert d'automne gratuitement à la salle polyvalente. Et à 16h15, à Bonnétable, changement d'instrument avec un récital d'orgue donné par Vianney d'Abrijon à l'église, autour notamment de Bach et de Vivaldi. Participation libre au chapeau. On arrive ensuite au mercredi 14 octobre avec deux façons très différentes de profiter de l'automne. Donc la première option, on enfile les chaussures de marche, on rejoint la forêt de Perfeigne pour une sortie champignon accompagnée par la société mycologique de la Sarthe. Et participons pour en partie à la découverte de la richesse mycologique de la forêt, donc entre les chênes et les hêtres. Et c'est un rendez-vous qui est prévu à 14h15 à la Croix Samson à Neufchâtel en Saônois. La sortie dure environ 2 heures et coûte 3 euros par personne. Deuxième option, un peu plus gourmande, du coup c'est les chaudrons gourmands de la Fée au jardin potager de Bonnétable. Atelier pour apprendre à réaliser ses propres confitures avec conseils, astuces et bien sûr quelques gourmandises au passage. L'atelier commence à 14h30, il coûte environ 10 euros et par personne et la réservation est totalement obligatoire et on peut tous repartir avec nos propres créations. À partir du 14 octobre, un autre temps fort débute dans la région, donc c'est les journées régionales de la visite d'entreprise qui se déroule jusqu'au 24 octobre. Donc le principe est de pousser les portes d'entreprises que l'on connaît parfois de nom sans savoir ce qui se passe réellement derrière. Et en Maine, Saônois, plusieurs entreprises ont décidé de participer cette année. C'est l'occasion de découvrir les métiers, les procédés, les coulisses. Et le programme est disponible à l'office et les modalités d'inscription sont à retrouver sur notre site internet également. Le samedi 17, cette fois en rose, la salle des fêtes de Mamers, on accueillera une journée sportive Octobre Rose de 9h à 18h. Donc fitness, pilates, danse, yin yoga, plusieurs activités seront proposées aux adultes comme aux enfants. La participation est libre avec un don minimum de 5 euros par cours au profit de la lutte contre le cancer du sein. Et les vacances approchant, le cinéma Rex de Mamers lance également à partir du 17 octobre le festival Graines d'Images Junior. Jusqu'au 1er novembre, le jeune public pourra profiter d'une programmation spécialement pensée pour les enfants et les familles. Et on termine cette quinzaine le dimanche 18 octobre avec un rendez-vous qui sent vraiment l'automne au jardin potager de Bonnétable. La fête d'automne vous attend de 9h30 à 17h30 au programme curcubitacé du haut du jardin, horticulteurs, artisans, producteurs locaux, des jeux, des animations pour toute la famille. Et l'après-midi, il y a un spectacle avec l'Ensorcellarium où on mélange magie, mystère, humour dans un univers un peu ensorcelé et l'entrée est totalement gratuite. Et enfin, à 15h au théâtre municipal de Mamers, la troupe amateur On se bouge présentera 12 en colère, adaptation du célèbre texte de Regina Rose. Le spectacle est organisé au profit de l'association VMEH et il coûte 10 euros avec réservation auprès de l'office. Et voilà pour cette première moitié du mois d'octobre.
1: Merci à vous Raïssa pour ces nombreuses idées de sorties à faire sur le territoire maine-saônois. Je propose qu'on termine en communiquant les jours et horaires d'ouverture de l'office de tourisme.
0: Donc l'office de tourisme est ouvert le lundi de 10h à 12h30 et de 14h30 à 18h. Il est fermé le mardi à partir du mois d'octobre. Il rouvre donc du mercredi au vendredi de 10h à 12h30, de 14h30 à 18h et le samedi de 10h à 17h. Donc avec une pause quand même de 12h30 à 14h30.
1: Merci, je vous dis à très bientôt, je vous souhaite une belle journée.
0: Si, bonne journée, au revoir.
1: Au revoir.

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2: Terminons notre balade automnale sur le territoire Maine-Cœur de Sarthe où on retrouve Harmonie à l'office de tourisme pour vous donner quelques idées de sorties sur le territoire Maine-Cœur de Sarthe. Bonjour Harmonie.
3: Bonjour. Alors c'est parti. Alors début d'automne bien chargé en Maine-Cœur de Sarthe. Et qui dit octobre rose bien sûr. Les communes de Maine-Cœur de Sarthe se mobilisent pour la lutte contre le cancer du sein. Le dimanche 11 octobre, le comité des fêtes de Saint-Pavas a choisi de vous emmener marcher pour une belle cause. Rendez-vous à 15h place de la mairie pour une randonnée quiz sur les bords de la Sarthe. Cette randonnée sera suivie d'un goûter au profit de la Ligue contre le cancer. Chacun est libre de participer comme il l'entend. Je reprends le déroulé chronologique en commençant par une lecture d'histoire avec Camille Shiba et ses petits théâtres d'images japonais. La séance est accessible aux enfants dès 2 ans à la bibliothèque de Ballon-Saint-Marc le 3 octobre à 10h. La séance est gratuite. Un tournoi de tennis de table organisé par le Maine-Cœur de Sarthe Tennis de Table se tiendra à Saint-James le samedi 3 octobre de 13h30 à 17h. Buvette et tombola sur place, le coût est de 5 euros par équipe. Juste à côté, vous retrouverez sur les terrains de pétanque le même jour à 14h un concours de pétanque organisé par la Saint-James Sportive Section Football, 6 euros par adulte. Le soir, l'association Jouer en Fête organise un loto, ouverture des portes à 18h, début des jeux à 20h. Et si vous êtes plutôt soirée dansante, rendez-vous à la salle de l'Envol à la Basoge à 19h pour la soirée organisée par Génération Mouvement. Nous passons au vendredi 9 octobre avec la projection du film intitulé De la comédie française, séance à 20h à la salle des fêtes de Saint-James-sur-Sarthe, 5,50€ par personne. Le samedi 10, vous aurez l'embarras du choix. Si vous êtes fan de Johnny, le groupe Meseki vous a concocté un spectacle de près de 2h qui va vous replonger dans les plus gros concerts de Johnny Hallyday des années 60 à ses dernières tournées. Ici, pas d'imitation, mais la conservation de l'esprit et de l'énergie du chanteur. Si Johnny n'est pas votre tasse de thé, Kensalan Tienne, les associations Les Folles Journées de Ballon-Saint-Marc et Abiaka, association ballonnaise, indépendants, artisans, commerçants, agriculteurs, vous attendent à leur Oktoberfest pour une soirée conviviale, musicale et gourmande à Ballon-Saint-Marc à partir de 19h. Je n'ai toujours pas trouvé votre point faible? Je tente ma chance avec un loto à Saint-Jean-d'Assé, le même soir à 20h. Ouverture des portes à 18h et si vous ratez le coche, vous pouvez y aller le lendemain. Le 11 octobre à 14h. Ouverture des portes à midi. Vous aimez les jeux de société? L'amicale Sport et Loisirs de Neuville-sur-Sarthe vous donne rendez-vous dimanche 11 octobre de 14h à 18h à la Maison des Loisirs. L'inscription est obligatoire. Vous pouvez appeler le 06 77 54 24 36 ou le 06 24 53 49 16. Qui a dit qu'il ne se passe rien en semaine? La médiathèque Ludibule de la Basoge pense à nos petites têtes blondes. Elle organise les bébés lecteurs le 12 octobre à 10h ainsi qu'un atelier planeur le 14 octobre à 10h. La bibliothèque de Saint-James-sur-Sarthe attend les 4-8 ans pour l'heure du conte le 14 octobre à 16h45 sur le thème de Halloween. Chacun ses 24 heures en Sarthe. Eh bien, l'association Ça va jouer organise à nouveau ses 24 heures du jeu. Rendez-vous le samedi 17 octobre à partir de 15h à la salle Michel Lalos à Ballon-Saint-Marc avec plus de 300 jeux en accès libre pour une durée de 24 heures non-stop. La boutique Sortilège sera présente sur place, une buvette et de la restauration aussi. Vous préférez le théâtre? Je finirai donc avec la troupe Quai de Seine qui vous attend le 17 octobre à 20h à la salle polyvalente de la Guerche pour la pièce La vérité si je mange.
2: Merci à vous Harmonie pour cette belle programmation à venir donc sur le territoire Maine-Cœur de Sarthe. Éventuellement on termine avec les jours et horaires d'ouverture de l'office de tourisme pour aller vous rendre visite et obtenir plus d'informations, éventuellement un contact téléphonique.
3: Alors, n'hésitez pas à venir me voir, je m'ennuie un petit peu en ce moment. Les mercredis et vendredis de 9h à 12h30 et de 14h à 17h30, les samedis de 9h à 12h30. Attention, le 3 octobre, ce sera fermé. Et vous pouvez me joindre au 02 43 27 35 30.
2: Merci Harmonie, je vous souhaite une belle journée.
3: Merci, de même.

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2: Aujourd'hui, nous allons parler de créativité, de peinture et surtout de l'envie de partager une passion. Sylvie Proust lance un atelier de peinture créative, une nouvelle activité qui permet aux participants de laisser libre cours à leur imagination, d'expérimenter et de s'exprimer à travers la peinture. Pour nous en parler, nous avons le plaisir de recevoir Sylvie Proust. Elle va nous présenter son parcours, nous expliquer comment est née cette envie de créer cet atelier et bien sûr nous en dire davantage sur le contenu et le fonctionnement de ces séances. Alors Madame Proust, bonjour.
3: Bonjour.
2: Pour commencer, pouvez-vous vous présenter et nous parler de votre parcours?
3: Bonjour, je m'appelle Sylvie Proust, j'ai 64 ans, je suis à la retraite depuis 2 ans et j'ai été coiffeuse pendant 40 ans de ma vie. Et puis j'ai eu envie de peindre, j'avais cette envie depuis toujours en fait au fond de moi, mais j'avais jamais vraiment eu le temps. Et il y a une quinzaine, 18 ans, j'ai rencontré une artiste peintre qui m'a fait découvrir la peinture. Et donc ça a été une révélation, donc à partir de ce moment-là, j'ai plus arrêté de peindre. J'ai fait beaucoup de la peinture à l'huile et de la peinture acrylique. Et j'ai été attirée beaucoup par la couleur, par leur symbolique, par pourquoi on aime des couleurs, pourquoi il y a des couleurs qu'on aime moins, qu'est-ce qu'elles veulent dire, qu'est-ce qu'elles signifient. Donc en fait, j'ai fait une formation en art-thérapie aussi pour approfondir un petit peu toutes ces couleurs. Et puis, je suis arrivée sur la Sarthe il y a 1 an et demi et j'ai donc eu envie d'ouvrir un atelier de peinture. Je m'occupais déjà d'un atelier de peinture il y a quelques années sur la région où j'étais, dans le Loiret. Et ça m'a donné envie de faire partager cette passion que j'ai de poser des couleurs sur une toile ou sur un support, quel qu'il soit, pour laisser exprimer ses émotions, pour laisser exprimer sa créativité, parce qu'en fait, chacun de nous a une part de créativité souvent qu'il ignore ou qu'il n'ose pas développer parce qu'il a peur du jugement. Et en fait, il faut absolument essayer de se libérer et de se faire plaisir surtout pour poser des couleurs.
2: Concrètement, qu'est-ce que vous proposez lors de votre atelier?
3: Alors, pour mon atelier, donc je propose des séances de peinture, pour l'instant dans un premier temps peinture acrylique. Ensuite, en quelques semaines, on passera à la peinture à l'huile, qui sont des techniques un peu différentes chacune. Alors, avec des sujets simples pour commencer, pour apprivoiser les mélanges, pour apprivoiser les ombres et les lumières, et puis tout ce qu'on peut faire pour réaliser une toile.
2: Quand vous parlez de peinture créative, qu'est-ce que cela signifie exactement ?
3: Alors, la créativité, en fait, ça vient une partie de ce qu'on a à l'intérieur de soi. Parce qu'on peut exprimer des choses en les voyant chacun différemment au niveau de la forme ou des couleurs. On peut dessiner un arbre avec des racines, pas de racines, des feuilles, pas de feuilles. On peut faire un arbre rose ou bleu ou orange suivant l'envie qu'on en a. Ça appartient à chacun de créer suivant son envie personnelle.
2: Est-ce que les participants doivent savoir peindre ou l'atelier est-il accessible aux débutants?
3: Ah non, c'est accessible aux débutants. Essentiellement, là, dans le petit groupe de personnes que j'ai, ce sont beaucoup des personnes débutantes et qui sont étonnamment satisfaits du résultat qu'ils ont en fin de séance.
2: Quel type de création peuvent-ils réaliser les participants?
3: Alors, pour l'instant, on est dans des choses assez figuratives. Donc, on est dans la nature, hein, dans des arbres, dans des fleurs, dans des champignons, des choses, enfin voilà, comme ça. Pour l'instant, je déconseille, quand on débute, de faire des animaux ou des visages, parce que le portrait, c'est très compliqué. Il faut déjà avoir quand même de la pratique pour réussir à en faire un visage qui ressemble à un vrai visage. Et puis, on est surtout dans du figuratif, paysage et nature pour l'instant.
2: Au-delà de la peinture, est-ce que vous souhaitez aussi créer un moment de détente, de partage et de convivialité?
3: Bien sûr, un moment de partage, d'écoute s'il y a besoin de parler, s'il y a besoin de se confier. Je peux être tout à fait à l'écoute des personnes qui ont besoin justement de se libérer, alors en créant avec une peinture ou sinon en partageant simplement un moment avec d'autres personnes ou simplement avec moi si elles le désirent.
2: À qui s'adresse votre atelier? Adultes, enfants?
3: Alors, pour l'instant, je n'ai pas fait de créneau pour les mercredis, donc ce sont plus effectivement des adultes, mais il est ouvert à tout le monde. Parce que je prévois, pendant les vacances de Toussaint, de faire une journée ou deux pour les enfants, justement.
2: Concrètement, comment se déroule une séance? Combien de temps dure-t-elle?
3: Alors, la séance dure 2h30. Alors, ça paraît long, mais en fait, ça passe rapidement. Il y a l'installation de chaque personne. Je leur présente le sujet sur lequel on va travailler. Je leur ai proposé en début d'année d'apporter, si chaque personne voulait, des sujets personnels où je les aiderais à réaliser. Et puis, en fait, je les guide pas à pas pour poser les premières couleurs et puis ensuite créer le modèle et puis le mettre en lumière et en couleur pour chaque personne. Et à la fin, chaque personne présente son tableau. On fait une petite comparaison, enfin c'est pas une comparaison, c'est en fait le même sujet pour toutes les personnes et on a à chaque fois un résultat un peu différent parce que la personnalité de chacun représente l'objet ou la fleur à sa façon.
2: Où a lieu l'atelier et à quelle fréquence est-il proposé ?
3: Alors, il a lieu tous les mardis après-midi à la salle multi-activité de Rouet-Sévacé. Donc, c'est la salle des fêtes qui est à côté du terrain de foot. Et c'est tous les mardis après-midi de 14h30 à 17h.
2: Quel matériel faut-il prévoir ? Est-ce que vous fournissez le matériel nécessaire ?
3: Je fournis le matériel. Donc, juste venir avec des vêtements qui craignent pas ou une blouse pour se protéger au cas où s'il y a une petite tache de peinture. Et puis, éventuellement, apporter une boisson, quelque chose si on a envie. Mais je fournis aussi de l'eau et des jus de fruits s'il y a besoin.
2: Comment peut-on s'inscrire ou obtenir davantage d'informations sur le prochain atelier ?
3: Alors, vous pouvez vous inscrire en m'appelant au téléphone, donc au 06 76 71 29 22, ou à l'adresse de l'association, donc des idées, tout attaché avec un S, 72, desidées72@gmail.com.
2: Si une personne hésite encore à franchir le pas parce qu'elle pense, je ne sais pas peindre, que lui diriez-vous ?
3: Eh ben, je lui dis, venez essayer, ça ne vous engagera pas grand-chose, et puis venez passer un bon moment et vous faire plaisir.
2: Quelles sont les ambitions justement pour cet atelier créatif ? Souhaitez-vous développer de nombreuses séances, proposer de nouvelles activités à l'avenir ?
3: Oui, par la suite, j'aimerais proposer un atelier de modelage avec de l'argile. C'est un moyen d'expression aussi qui est très intéressant. Le fait de toucher la matière et d'avoir les mains dans l'argile, c'est agréable aussi. Et puis on réalise en solide une création aussi personnelle.
2: Alors un dernier mot pour nos auditeurs ?
3: Eh bien, écoutez, si l'envie vous tente, si l'aventure vous tente, eh bien, n'hésitez pas à me contacter et vous serez les bienvenus à l'atelier des idées créatives. Voilà, à l'association des idées en couleur.
2: Merci Madame Proust d'avoir été avec nous et nous avoir présenté votre parcours et votre nouvel atelier de peinture créative. Nous vous souhaitons beaucoup de réussite dans cette nouvelle aventure et beaucoup de beaux moments de créativité avec vos participants. Je vous dis au revoir.
3: Au revoir et merci beaucoup.

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1: 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Aujourd'hui, on s'intéresse à un rendez-vous culturel qui va faire vibrer la Halle au Blé d'Alençon. La société Culture Craft relance ses mappings immersifs avec une nouvelle programmation à découvrir du 1er octobre au 1er novembre. Au programme, trois spectacles différents qui vont transformer ce lieu emblématique en véritable expérience visuelle et immersive. Pour nous en parler, nous recevons Emma Bléchet, chef de projet chez Culture Craft. Alors Madame Bléchet, bonjour.
2: Bonjour.
1: Pour commencer, pouvez-vous nous présenter la société Culture Craft? Qu'est-ce que c'est exactement? Comment est née la société et quelle est son histoire?
2: Alors, donc la société Culture Craft, on est basé à Alençon, juste à côté de Montmartre. Et notre métier, c'est de faire la production d'événements, c'est-à-dire on imagine des concepts culturels surtout et un peu novateurs pour proposer à nos spectateurs et nos visiteurs des expériences particulières.
1: Revenons au nom de la société. Pourquoi s'appelle-t-elle Culture Craft? Qu'est-ce que ce nom signifie? Quelle est l'histoire qui se cache derrière ce choix?
2: Culture Craft, c'est la petite sœur de l'entreprise VR Craft qui fait vraiment de la production technique, spectacle, son, lumière, qui est réalisé dans le mapping vidéo. Et donc Culture Craft est née de l'envie de développer des projets par nous-mêmes. Et si on reprend le mot craft, en fait, ça veut dire fait de nos mains et c'est vraiment ce qui nous représente en termes de créativité et d'imagination.
1: Et vous, quel est votre rôle au sein de Culture Craft? En quoi consiste votre quotidien en tant que chef de projet? Et quelles sont vos principales missions dans la préparation de ces spectacles immersifs?
2: Et bien, une mission en tant que chef de projet, ça va être vraiment de mettre en œuvre concrètement les idées qu'on a, faire de la communication, gérer les prestataires, partenaires, développer tout un concept finalement de la première idée à la finalisation.
1: Vous revenez cette année à la Halle au Blé d'Alençon avec des mappings immersifs. Comment est née l'idée de proposer ces spectacles dans ce lieu?
2: Et bien, en fait, on est tous nés à Alençon et on a vécu toute notre enfance à Alençon. Et donc, c'est vraiment un bâtiment extrêmement unique qui nous a tout de suite inspiré par notre savoir-faire en mapping vidéo. Et en fait, le côté vraiment rotonde de cette Halle au Blé fait qu'elle se prête parfaitement à ce genre d'expérience.
1: Pour celles et ceux qui ne connaissent pas encore le principe du mapping immersif, comment décririez-vous cette expérience?
2: Et ben, le mapping, par définition, c'est la projection sur grand bâtiment. Donc, pour ceux qui ne connaissent pas la Halle au Blé, c'est vraiment une rotonde avec une très jolie verrière au-dessus. Et donc, le concept du mapping immersif, c'est que les visiteurs se trouveront à l'intérieur de la Halle au Blé. Et tout autour d'eux se déroulera des images, des textes, des visuels qui seront en mouvement pour vraiment créer un côté immersif au sens propre.
1: Cette année, vous proposez trois spectacles différents. Pouvez-vous nous les présenter, nous expliquer ce qui les distingue les uns des autres?
2: Oui, bien sûr. Alors, le premier spectacle, c'est Jean-Pierre Lefebvre. Jean-Pierre Lefebvre, c'est un artiste qu'on a connu, avec qui on a travaillé il y a plusieurs années sur d'autres projets, un artiste peintre. Donc là, l'idée, c'était de mettre en avant ses œuvres dans ce concept immersif pour les mettre en mouvement tout autour des spectateurs. C'est un artiste peintre qui est normand, qui vient de Saint-Lô et qui fait vraiment des peintures très colorées, très intéressantes visuellement, plutôt dans un style figuratif où la couleur a vraiment toute son importance. Ça va être la première expérience. La deuxième expérience, c'est la Symphonie du Temps. Ici, un spectacle créé par Quentin Moreau, où l'objectif, c'est vraiment de déstabiliser un peu le visiteur en jouant sur la forme ronde de la Halle au Blé, tout en essayant de déstabiliser un petit peu les spectateurs, avec des effets visuels et des effets sonores aussi. Enfin, voilà. Là, c'est vraiment une expérience sensationnelle, on peut dire. Et donc la dernière expérience, c'est Légende de Normandie et le Florilège. Légende de Normandie, c'est un spectacle qu'on a fait en 2021 et 2022. Et ça a vraiment beaucoup plu aux personnes qui sont venues voir ce spectacle. Et donc là, l'idée, c'était de remettre un aperçu, pas tout le spectacle en entier, mais vraiment un aperçu des plus beaux tableaux et des plus intéressants pour ce spectacle.
1: Qu'est-ce qui vous a inspiré pour créer cette nouvelle programmation?
2: Ce qui nous a inspiré, c'est le travail qu'on a déjà fait auparavant. Par exemple, notre rencontre avec Jean-Pierre Lefebvre, on voulait vraiment la mettre en avant à nouveau et faire découvrir son travail à un maximum de personnes par notre moyen. Et après, les autres spectacles, c'est vraiment sorti des réalisateurs qui les ont fait, donc Sylvain Legros et Quentin Moreau.
1: La Halle au Blé est un bâtiment emblématique d'Alençon. Qu'est-ce que son architecture apporte à vos spectacles?
2: Et là, c'est vraiment la forme ronde de la halle au blé qui nous permet de faire un spectacle aussi immersif. Immersif vraiment dans le sens 360 degrés, c'est vraiment ce qui la représente le mieux.
1: Concrètement, comment transforme-t-on un bâtiment historique en décor de spectacle grâce aux images, à la lumière et au son?
2: Alors ça, c'est un travail technique très précis. En fait, on fait d'abord un premier scan en 3D de tout le bâtiment. Et après, le studio de créa et de graphiste anime des images sur chaque pan de ce bâtiment.
1: Combien de temps faut-il pour concevoir et préparer un mapping de ce type?
2: Alors c'est vraiment un travail de longue haleine, mais plutôt sur 6 mois de travail.
1: Est-ce que le public est simplement spectateur? Ou est-il véritablement plongé au cœur du spectacle?
2: Ah, véritablement plongé au cœur du spectacle ou tout autour de lui pendant que le spectateur déambule. Il a plein de choses à découvrir, à voir avec plusieurs lectures. Donc c'est vraiment une expérience immersive.
1: À qui s'adressent ces spectacles? Est-ce une expérience qui peut se partager en famille, entre amis, ou y a-t-il aussi une dimension plus artistique?
2: Alors, le spectacle peut se voir seul, en famille, entre amis, avec ses collègues. Tout est possible. Les enfants, enfin tout le monde. Vraiment tout le monde.
1: Les spectacles sont proposés du 1er octobre au 1er novembre. Pourquoi avoir choisi cette période de l'année?
2: Et bien, en fait, sur ce concept, on est un petit peu dépendant du coucher du soleil. Et donc, on doit vraiment attendre qu'il fasse complètement nuit, puisque la verrière est totalement transparente. Donc, en octobre, c'est vraiment la meilleure période pour pouvoir proposer un maximum de séances sans être complètement en hiver.
1: Quels sont les retours du public lorsque vous proposez ce type d'expérience immersive?
2: Eh bien, le public est plutôt réceptif pour le coup, content qu'on mette en avant la halle au blé, qui est vraiment emblématique pour tous les Alençonnais. Puis, ils sont aussi pressés de découvrir les nouvelles expériences.
1: Est-ce que ce genre de spectacle permet aussi de faire découvrir un patrimoine local comme la halle au blé sous un autre regard?
2: Complètement, ça permet effectivement de remettre en avant ce bâtiment emblématique qu'on voit tous les jours mais qu'on regarde peut-être pas assez. Et donc là, le mettre une vidéo qui met vraiment en lumière chaque pierre du bâtiment, ça le sublime.
1: Pour celles et ceux qui souhaitent en savoir davantage sur les mappings immersifs proposés à la halle au blé d'Alençon, mais aussi découvrir les projets et l'univers de Culture Craft, où peuvent-ils retrouver toutes les informations et comment peuvent-ils vous contacter?
2: Eh bien, rendez-vous sur le site internet www.hab360.fr et surtout sur les réseaux sociaux où on communique directement toutes les informations le plus rapidement possible. Donc pareil sur les pages HAB360 sur Facebook et HALOBLÉ360 sur Instagram.
1: Sinon, quels sont les prochains projets de Culture Craft?
2: Alors déjà, on va faire celui-ci et après on verra pour les prochains.
1: Pour terminer, si vous deviez donner une bonne raison de venir découvrir ces mappings, quelle serait-elle?
2: Eh ben, vivre une expérience unique à Alençon dans un bâtiment vraiment exceptionnel.
1: Merci Madame Bléchin d'avoir été avec nous et de nous avoir fait découvrir l'univers de Culture Craft et ses nouveaux mappings immersifs. On rappelle que les trois spectacles sont à découvrir du 1er octobre au 1er novembre à la halle au blé d'Alençon. Une belle occasion de redécouvrir ce lieu emblématique autrement à travers la lumière, les images et le son. Je vous dis à bientôt.
2: Merci, à bientôt.
1: Au revoir. Au revoir.
0: 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Bienvenue à Fernand et Joël sur l'antenne de votre radio, Radio Alpes Mancelles 106.3 FM. Rendez-vous aujourd'hui avec Yvette, qui avec sa pointe d'accent va vous conter quelques histoires.
3: Le torio des voisins. Quand la petite Josette, elle était gamine, elle habitait avec ses frères et ses parents dans une toute petite ferme, qui avait des petits champs, à côté d'une grande qui avait un grand pré, qui entourait tout le petit. Dans ce pré, il y avait des brebis, qui avaient des petits agneaux tous les printemps, qui étaient le bonheur de Josette. Et les mettons les regarder jouer à cache-cache autour des souches d'ourmiau. Des vaches aussi, mais surtout un gros torieau. Un ménanjou point que mode. Ce qui fait que dans n'importe lequel le champ que les parents de Josette allaient travailler, il était toujours là. Aller suivre, à gratter de la pâte et à baronner, à coûter des hauts et des chaussures qui étaient point ben solides. Storio, il terrorisait la petite Josette, qui avait 8-10 ans à cette époque, l'empêchant de dormir et lui donnant des cauchemars. Elle y pensait tout le temps, mais l'oublier, c'était impossible, puisque dès le matin qu'elle partait pour l'école, à pied, ben entendu, et le soir, en revenant, il était toujours présent. Elle essayait pourtant de se faire toute petite et silencieuse. Mais on aurait dit qu'il ressentait sa peau. Alors, il accourait en baroufiant, la suivant tout le long de la haut, le pré longeant la route sur plus de 300 mètres et de le chemin sur une centaine. Si bien qu'elle arrivait toujours le cœur battant et les jambes tremblotantes. Aussi, elle n'avait qu'un espoir. Qui crève, lui qui l'empêchait de vivre une enfance heureuse dans sa campagne qu'elle aimait tant. Or, un jour que ses oncles et tantes du Mans, ils étaient venus passer une journée avec eux, elle avait dit pour raconter à la tante Suzanne que le torio, il était devenu si gros qu'il ne pouvait plus sortir par la porte de l'étable et qu'avait fallu l'abattre. La tante, naïve, elle avait bien gobé l'histoire, mais elle l'avait point gardé pour l'air. Au cours du repas, elle en parle aux parents et aux tontons. Ah ben, on n'emmenait point large la petite Josette, hein? Surtout que sa mère, elle y a foutu une torgnole sur la goule, la traitant de menteuse. Eh ben, c'est qu'est pointant cette torgnole qui y a fait le plus de mal. Mais la honte qu'elle a ressentie. Ce jour-là, elle s'est juré que toute sa vie, elle ne dirait plus que la vérité. Moi, j'ai jamais cru que c'était des menteries, mais qu'elle fabulait comme le font tous les Kenyans. Et qu'en racontant cette histoire, elle avait voulu y croire un peu, pour oublier, car plus de torio, plus de peu et plus de cauchemars. Bourder les vaches. Avant d'arriver dans notre petite commune sartoise, notre maître d'école, qui était originaire du Bordelais, l'avait été nommé dans une hôte à une trentaine de kilomètres plus haut. Il nous avait raconté cette petite histoire. À cette époque, pour conduire les troupeaux au pré, avant et après les traites, ben, il y avait que la route. Chez les bêtes, c'est comme chez les gens. Il y en a des dociles. Et des points pressés et des aventurières. Ce qui fait que ce matin-là, les vaches s'étaient toutes éparpillées et la brave fermière était toute émoyée. Elle appelle notre maître qui était devant son école et il dit « Ben, bourdez dans mes vaches qu'elles prennent point le bouet. » Ne comprenant pas cette demande, il ôte son béret basque et y fait un grand bonjour. Point contente, elle ajouta « Ah, ben ouvre la bain. » avec un maître d'école qui comprend rien. S'étant renseigné sur la nature de cette demande, il s'en fut ensuite s'excuser auprès de cette brave dame qui a pardonné, vous pensez bien. Ça qui a été leur face à eux de faire connaissance.
4: Merci Yvette. Et si vous aussi vous souhaitez vous exprimer sur l'antenne de Radio Alpes-Moselle, vous êtes les bienvenus.
5: 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Il est 18h.

0: Bonsoir à tous. Des dégâts évalués à au moins 30 millions d'euros. C'est selon le gouvernement le coût des débordements en marge de la mobilisation lycéenne, un mouvement qui connaîtrait une nette décélération avec une dynamique désormais très localisée dans certains départements. Selon une carte consultée par l'AFP, les 141 lycées fermés aujourd'hui sont essentiellement situés dans le Nord et le Grand Ouest, ainsi que près de Lyon. Parmi les revendications principales des lycéens, on retrouve la plateforme d'orientation Parcoursup. Professeur dans un lycée professionnel, Axel Benoît est le co-secrétaire général du SNUPFSU et selon lui, le fonctionnement actuel de la plateforme ne permettrait pas aux lycéens de décider pleinement de leur avenir.
1: Très clairement, Parcoursup a été conçu en partie pour empêcher les élèves de lycée professionnel, les bacheliers professionnels, d'accéder à l'enseignement supérieur. Ce système, très clairement, ça vient boucher les possibilités pour les jeunes. Les réformes s'accumulent et à chaque fois, c'est pour forcer les élèves à aller travailler directement et à ne pas poursuivre leurs études, donc à limiter leur niveau de qualification. C'est aussi une revendication que nous, on soutient, d'abrogation de Parcoursup et d'ouverture de places dans l'enseignement supérieur et notamment dans les sections techniciens. Ça relève d'une exigence sociale forte et là qui est exprimée très, très clairement par les élèves de lycée professionnel et que nous soutenons.
0: La question de Parcoursup sera de nouveau évoquée lundi. Les organisations lycéennes et étudiantes seront reçues par les ministres de l'Éducation et de l'Enseignement supérieur, Édouard Geffray et Philippe Baptiste. Un couac pour la primaire socialiste. La plateforme de vote en ligne ouverte depuis ce matin est victime d'une cyberattaque. L'accès au scrutin est perturbé. Les quelques 140 000 électeurs ont jusqu'à demain soir pour voter pour l'un des 5 candidats en lice. Raphaël Glucksmann, Ségolène Royal, Olivier Faure, Jérôme Guedj et Emmanuel Morel. Et puis en foot, après la trêve internationale, le retour de la Ligue 1 ce soir en ouverture de la 6e journée, Lens reçoit Lyon. Parmi les autres rencontres du week-end, Monaco-Toulouse, PSG Le Mans ou encore 3-Marseille. Voilà pour l'info, passez une excellente soirée.
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2: Bonjour à tous et bienvenue sur les ondes de Radio Alpes-Mancelles, votre radio du Nord-Sarthe. Pour suivre en notre compagnie cette émission Chansons Souvenirs, où nous allons être accompagnés par Yvette et Jean-Pierre pour évoquer la chanson, les auteurs, les compositeurs et certains événements. Et à votre demande, nous allons mettre en place une nouvelle rubrique.
3: Et oui Stéphane, une rubrique que nous allons appeler Nostalgie. Elle va nous permettre de temps en temps de retrouver les voix qui au fil du temps ont participé aux émissions de Chansons Souvenirs. Mais pour le moment, nous allons évoquer un grand violoniste, chef d'orchestre, arrangeur et producteur, né le 1er octobre 1949, monsieur André Léon Marie Nicolas Rieu, dit tout simplement André Rieu.
2: Il a vu le jour à Maastricht aux Pays-Bas, dans une famille où le père était chef d'orchestre. C'est ainsi que dès l'âge de 5 ans, il s'initie au violon. Il étudiera au Conservatoire Royal de Liège, puis à celui de Maastricht jusqu'en 1973 et celui de Bruxelles, où il obtient le premier prix en 1977. L'année suivante, il crée son premier ensemble composé de 5 à 7 musiciens.
3: Excellent violoniste et redoutable homme d'affaires, il est à la tête de 13 sociétés gérant la production et la gestion des droits de ses œuvres. En date de 2025, André Rieu a vendu plus de 40 millions de CD et DVD dans le monde et reçu plus de 500 disques de platine et 270 disques d'or. Ses concerts regroupent plus ou moins 60 à 70 musiciens, 20 à 30 choristes, sans oublier les danseurs. Dans ce répertoire, il y a une chanson que vous allez pouvoir fredonner sur sa musique, la Tonkinoise.

0: Julien Duvivier, réalisateur français, a marqué le cinéma français de 1920 à 1967. Il avait vu le jour le 8 octobre 1896 et nous quittait le 29 octobre 1967. Son dernier film sortira dans les salles 2 mois après sa disparition sous le titre Diaboliquement Vôtre avec Alain Delon.
1: Parmi les films notables de Julien Duvivier, on peut citer Pépé le Moko, La fin du jour ou encore Le petit monde de Don Camillo pour ne citer que cela, car la liste est longue. En 1936, il avait réalisé La belle équipe avec Charles Vanel et Jean Gabin, qui pour l'occasion interprétaient Quand on se promène au bord de l'eau, dont Julien Duvivier avait signé les paroles.
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1: En 1938, la chanteuse franco-italienne Rina Chetti enregistre une chanson d'amour qui deviendra l'un des hymnes internationaux à la paix de la Deuxième Guerre mondiale. C'est « J'attendrai », adapté en français par Louis Potras et qui aujourd'hui va être interprété par Yvette. Bonjour Yvette.
2: Bonjour Jean-Maurice.
1: Je vais préciser que cette chanson fut reprise par Dalida façon disco en 1938.

Merci Yvette pour ce J'attendrai de 1938 chanté par Rina Ketty. Cette même année, elle chantait La pluie et le beau temps.

puisque Jean-Maurice vient d'évoquer Dalida, qui avait repris le titre « J'attendrai façon disco » en 1975, eh bien nous n'allons pas bouder notre plaisir et la retrouver qui interprète « Ton prénom dans mon cœur » enregistré en 1980.

0: chanson, je vais mettre à l'honneur une chanson écrite et composée par Jean-Jacques Goldman, né le 11 octobre 1951 à Paris. La chanson a pour titre cette... C'est « Elle a fait un bébé toute seule », paru en 1987 sur son album « Entre gris clair et gris foncé ».
1: On va préciser, Jean-Maurice, qu'à l'origine, le titre était prévu pour Philippe Laville en reggae. Mais celui-ci la refuse et Jean-Jacques Goldman décide de la reprendre pour son compte en réécrivant les arrangements pour lui donner un air country.
0: Ma foi, il a une bonne idée, car il entre au top 50 le 8 août 1987 à la 13e place pour atteindre la 4e place position durant deux semaines. Le titre « Elle a fait un bébé toute seule » s'est écoulé à plus de 400 000 exemplaires avec un disque d'argent à la clé.

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Charles Aznavour nous quittait le 1er octobre 2018, il avait 94 ans. En 1964, il écrit, compose et chante « Hier encore », un titre qui est considéré comme l'un de ses plus grands succès. Pour lui rendre hommage, Jean-Pierre, accompagné de sa guitare, a

Merci pour cet hommage à Charles Aznavour, Jean-Pierre. Il avait débuté sa carrière en 1933 en commençant dès l'âge de 9 ans comme chanteur et comédien au théâtre du Petit Monde, avant d'être engagé quelques années plus tard au Casino de Paris et à l'Alcazar de la même ville. En 1961, Charles Aznavour chantait « Je me voyais déjà ».

La chanson « Poupée de cire, poupée de son », écrite et composée par Serge Gainsbourg, avait permis à France Gall, née le 9 octobre 1947, de remporter le premier prix de l'Eurovision en 1965, où elle représentait le Luxembourg. À l'issue des votes, France Gall avait obtenu 32 points. Ce fut là la seconde victoire du Luxembourg et surtout le réel début de la carrière de France Gall après Sacré Charlemagne. Retrouvons de suite cette poupée de cire, poupée de son.

nous sommes dans les chansons de l'Eurovision et ses interprètes, je vais mettre en lumière une autre participante. Elle est née un an et un jour après France Gall. C'est Séverine qui naissait le 10 octobre 1948 à Paris. En 1971, elle avait interprété Monaco au concours de l'Eurovision, représentée bien entendu, avec le titre « Un banc, un arbre, une rue ». Une chanson écrite par Yves Desca et composée par Jean-Pierre Boutère et qui avait valu à Séverine d'être sur la première marche du podium.

0: Pour cette rubrique que nous appellerons Nostalgie, je vais évoquer la chanson Heure exquise. Elle est extraite de l'opérette La Veuve Joyeuse, créée en 1905 sur un livret de Victor Léon et Léo Stern. C'est l'œuvre la plus connue de Franz Léa. Elle fut jouée plus de 300 000 fois entre sa création en 1905 et la mort de son compositeur en 1948. Une jolie valse qui d'ailleurs n'avait pas échappé au roi des valses André Rieu, cité en début d'émission. Pour interpréter cette valse, c'est avec plaisir que nous retrouvons la voix de Georgette qui avait fait ses premiers pas dans cette émission en 2011.
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0: Né en avril 1925 à Vati, une île grecque, il nous quittait le 10 octobre 2009 à Neuilly-sur-Seine. C'est le compositeur et réalisateur artistique Léo Missire. S'il avait monté un groupe de jazz en 1942, c'est en 1956 et à sa rencontre avec Eddie Barclay qu'il se lancera sa carrière de réalisateur artistique. Il va ainsi découvrir de nouveaux talents comme Daniel Gérard, Rick Azaray, Patricia Carli, Franck Alamo.
1: Et bien d'autres. On peut citer aussi Guy Marchand, Nino Ferrer, Nicoletta et Daniel Guichard. Côté compositeur, Léo Missire avait signé pour Lenny Escudero, qui nous quittait le 9 octobre 2015, la chanson à ma pense. C'était en 1962. À la demande de Léo Missire, Paul Moria se chargera de l'orchestration de quelques chansons envoyées sur disque souple aux radios, dont le titre « À ma pense ».

0: je vais poursuivre avec un autre artiste dont Léo Missire était le directeur artistique. C'est Jean-François Raymond Grandin, que nous connaissons tous sous le nom de scène de Franck Alamo. Il avait vu le jour le 12 octobre 1941 et nous quittait la veille de ses 71 ans le 11 octobre 2012. Il avait débuté sa carrière en reprenant des adaptations de succès américains ou britanniques. C'était dans la période yéyé.
1: Sur les conseils de Léo Missire, il enregistre des chansons originales qui obtiennent un réel succès comme Dadou Ronron, Ma Biche, Allô Maillot 38-37, Le Chef de la Bande et bien d'autres. En 1969, il stoppe sa carrière pour différents métiers, photographe, directeur automobile, Jaguar et automobile Grandin. Dans les années 2000, il revient à la chanson dans la tournée Âge tendre et Tête de bois. Retrouvons Franck Alamo qui interprète Sing, c'est la vie.

ne peut évoquer Léo Missire sans parler de son attachement à Daniel Balavoine, une relation quasi filiale jusqu'au décès tragique du chanteur en 1986. Il était son directeur artistique, producteur et mentor. C'est d'ailleurs à la suite de la disparition de Daniel Balavoine que Léo Missire met un terme définitif à sa carrière, étant sûr de ne jamais retrouver un artiste de cette dimension qui en 1978 interprétait le chanteur.

En 1976, Nana Mouskouri, qui a vu le jour à la Canée en Grèce, le 13 octobre 1934, chantait un titre signé Pierre Delanoë, « Quand tu chantes ».

cette émission de chansons et de souvenirs se termine. Merci à Yvette et Jean-Pierre d'y avoir participé. Et nous allons partir sur la musique du violoniste André Rieu. Bonne écoute et restez bien sur Radio Alpes-Mancelles, votre radio du Nord-Sarthe. Bisous à tous et à bientôt.

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3: Bonjour à tous et bienvenue sur les ondes de 106.3 FM, Radio Album Anselme. Nos refrains aujourd'hui vont vous faire prendre un peu de hauteur, n'est-ce pas Martine?
4: Oui, un peu de hauteur en effet, puisque nous partons avec les refrains de chez nous sur les collines. Et quoi de mieux que de partir en sifflant, bien sûr, avec Joe Dassin.

0: Ce titre de Joe Dassin, sorti en 1968, est une adaptation française d'une chanson italienne sortie en 1967, Un autre tranquillo, remise en version française avec un tout autre texte.
1: Un texte signé par Jean-Michel Riva et Franck Thomas, qui s'était vendu à plus de 300 000 exemplaires, est arrivé pendant les événements de mai 68. Pour le titre suivant, est sorti lui en 1974, c'est La colline aux Coralines, interprété par Jean-Michel Caradec.

0: Jean-Michel Karadec, celui qu'on appelait le troubadour breton, nous a quittés bien jeune, à l'âge de 34 ans, en juillet 1981.
1: Auteur, compositeur et interprète, Jean-Michel Karadec nous a laissé d'autres jolis titres comme « Ma petite fille de rêve » ou encore « Ma Bretagne quand il pleut ». Mais revenons à nos collines. Celle que je vous propose de suite, c'est celle des « Aux oiseaux » interprétée par Jacqueline Boyer.

0: Jacqueline Boyer, celle qui avait remporté l'Eurovision en 1960 avec Tom Pilibi, avait repris, comme beaucoup d'autres, cette colline écrite par René Rousseau en 1951.
1: Pour la chanson suivante, est interprétée pour une chanteuse prénommée Frédéric, et c'est la colline au marronnier.

0: Frédéric Lecourtre, qui en avait signé les paroles et la musique, chantait cette colline aux marronniers en 1969.
1: Parmi les marronniers, y avait-il des amants? La chanson ne le dit pas. En tous les cas, dans celle que nous chantent Slimane et Lazara, il doit bien y en avoir, puisque de ce duo nous interprète les amants de la colline.

0: Slimane a signé les paroles de cette chanson en 2022, extraite de l'album Chronique d'un Cupidon.
1: Laissons les fumées de cette chanson pour retrouver Dalida qui nous interprète Le Printemps sur la colline, un titre enregistré en 1965.

0: signé Charles Aznavour ce printemps sur la colline fut chanté en 1966 par le groupe malgache Les Surfs et dans le même temps également par Tino Rossi.
1: Tino qui en 1965 l'avait chanté aussi en duo avec Jacqueline Boyer qui précédemment nous a chanté La colline aux oiseaux. Pour la chanson, il est seul, c'est Michel Laurent et il chante La colline des vents.

0: Cette colline de Santa Maria, sortie tout droit de l'imagination de Claude Carrère, Jean Godric et Jacques Plante, est parue dans le répertoire de Sheila en 1969. De chanson en chanson, il va être temps de nous quitter, Martine.
1: Et oui, hélas, les amis, de colline en colline, on arrive à la dernière, avec celle chantée par Marie Laforêt, qui chante tout simplement « La colline », signée par Daniel Boublil pour les paroles et Gilbert Montagnier pour la musique. Bonne écoute de cette dernière chanson sur Radio Alpes-Mancelles 106.3 FM. Bisous à tous et à bientôt.

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2: Bonjour à tous et bienvenue sur les ondes de Radio Plamancel 106.3 FM. Dans cette émission des refrains de chez nous que nous allons qualifier de gourmande, nous allons mettre à l'honneur les fruitiers.
3: Une émission gourmande et vitaminée avec le fruit des arbres mis en chanson par les auteurs. Et nous allons commencer avec une chanson toute mignonne interprétée par des enfants, La fête des fruits.

0: avec la fête des fruits, le temps est donné. Mais avant de déguster les fruits, il faut d'abord apprécier de voir les fleurs.
1: En effet, Jean-Maurice, en 1968, Gilbert Bécaud compose la musique d'une chanson écrite par Maurice Vidalin qui évoque les cerisiers. En 1977, cette chanson fut chantée par Gilbert Bécaud et Claude François qui, en duo, interprétaient « Les cerisiers sont blancs ».
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0: 1950, les fleurs des fruitiers avaient aussi inspiré Jacques Larue, qui, sur une musique de Lougui, avait écrit les paroles de Cerisier rose et Pommier blanc.
1: Cette chanson fut maintes fois reprise, notamment par André Claveau en 1950. Dans la chanson précédente, les cerisiers étaient blancs. Dans celle-ci, ils sont roses. Ils ont tous raison. À l'éclosion, la fleur est rose pâle et devient blanche en pleine floraison. Comme presque toutes les variétés de pommiers, quand d'autres virent du rose au carmin.

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0: feuilles sont les fleurs de cerisier et celles des pommiers pour en arriver à la fin du printemps, après la pollinisation et la perte des pétales, pour découvrir le petit fruit.
1: Pour la chanson suivante, le petit fruit a bien grandi. C'est une pomme. Et elle a donné à Aimé Donia l'occasion de reprendre une chanson du folklore normand traditionnel et sous la direction de Marcel Carivan, de chanter « Pommier d'amour ».

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0: en 1957 pour Georges Brassens, il n'est pas question de cerises et de pommes, mais d'amandes. Cette graine riche en lipides et protéines, entre autres bienfaits. Bon, pour le grignotage.
1: Et pour grignoter des amandes, il faut un amandier, cet arbre qui est symbole de l'amour et de la virginité, car ses fleurs paraissent bien avant les feuilles, ce qui fait que sur les rameaux se forme un voile complètement blanc qui évoque le voile de la mariée. Retrouvons donc Georges Brassens et son amandier.
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1: Laissons l'amandier de Georges Brassens pour retrouver le châtaignier de Jean Ferrat, arrivé dans son répertoire en 1985, où l'on retrouve la poésie du poète et parolier Guy Thomas. Et oui, avant de craquer dans le grenier de Jean Ferrat, le châtaignier avait donné des fruits.
2: Certes, mais il vous faudra attendre plus ou moins 20 ans avant que les premières fleurs du châtaignier apparaissent. C'est un arbre monoïque qui porte des fleurs mâles et femelles. Quant aux châtaignes, une fois sorties de leur bogue épineuse, elles vous apporteront, comme les amandes, beaucoup de bienfaits pour la santé.
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1: D'arbre en arbre, nous arrivons à celui où la fleur est toute petite. Elle est regroupée sur des grappes composées de 10 à 50 fleurs en fonction de la variété. C'est la fleur de l'olivier.
2: Elle est de couleur blanche avec un cœur jaune. Elle fleurit au milieu du mois de mai avec une odeur peu intense. Et elle est si petite que sa floraison peut passer inaperçue. Pour les découvrir, il suffit d'avoir, comme le chant Gigliola Cinquetti, un coin de terre, un olivier. C'est un titre de 1972.

Stéphane et Martine ont évoqué la fleur de l'olivier. Je vais vous parler du fruit, l'olive, celle qui passe du vert au noir quand elle est mûre. Elles sont riches en antioxydants et son huile est bénéfique pour la santé. L'olivier mériterait une deuxième chanson. Alors retrouvons Rick Azaray qui, en 1960, chantait « L'olivier » signé Eddy Marnay et Léo Missire.

0: Depuis le début de l'émission, nous vous apportons tous les bienfaits des fruits, tant pour le moral que pour la santé. Celui que je vous propose de suite est super vitaminé. Il porte le nom de sa couleur et sa version comestible est le fruit de l'oranger.
1: L'orange est le deuxième fruit le plus consommé en France, derrière la pomme. Il faut dire qu'entre fruits frais, confitures, pâtisseries et cuisine, elle a toute sa place pour avoir des oranges à déguster. Il faut un oranger. Alors écoutons Nana Mouskouri qui en 1966 chantait L'Oranger, signé Eddy Marnay et André Pop.
0: C'est avec ce fruit que se termine notre demi-heure gourmande et vitaminée sur Radio Alpes-Mancelles 106.3 FM. Et pour finir en chanson, nous écoutons Nana Mouskouri et son oranger. Bis à tous et à bientôt.

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